0: l'impact sur nos cités. Parce que ne faisons pas, on ne sera pas rien. On va pas faire l'académie ici.
1: Tout à fait.
0: On doit être concret. Quel est l'impact de ce département ministériel sur nos cités?
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3: Vous arrivez dans des localités qui parfois sont à 20 km de Yaoundé. Bertrand, vous n'avez pas d'eau.
4: Pas d'électricité.
3: Vous n'avez pas d'électricité. Pas de voirie.
4: Pas de réseau.
3: Pas de réseau.
4: De communication.
3: Alors que c'est les maires, avec tout ce qu'ils ont comme fenêtre d'opportunité, qui devraient améliorer les conditions de vie des populations. Mais arriver dans nos villages, j'ai envie de vous dire qu'aujourd'hui, pour vivre au village, il faut avoir 50 ans en montant. Parce que toute la jeunesse fuit les zones rurales. Parce que les maires qui étaient supposés dans ces localités-là drainaient un certain espoir, des conditions de vie qui permettent quand même à nos frères de village de rester dans ces communes.
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5: Parce qu'il faut contextualiser. Le PCA, il est francophone. Le directeur général, il est francophone. Le directeur général adjoint, il est francophone. Je n'ai rien contre les nominations. Mais dans le contexte que nous connaissons, on va en parler. Et vu l'avalanche des attaques que nous avons, nous donnons à nos adversaires les verges avec lesquels on va nous fouetter. D'abord, les anglophones demandent que pourquoi depuis la création, tout à l'heure le président Nana a avoué que l'ensemble des DG nationaux ont tous été francophones. Pourquoi depuis la création de la CAMER et de la CAMERCO, il n'y a que les francophones. Maintenant, même l'adjoint, dans le contexte actuel, on aurait quand même fait bonne figure en nommant nécessaire l'adjoint, un anglophone.
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6: Il faut également qu'on nous clarifie sur les avantages. Quand on parle véritablement de ce qu'on appelle l'entretien des familles, des proches parfois, des PCA et des directeurs généraux, il va falloir qu'on nous dise ce qu'on met dans l'entretien et combien, quelle est la somme qui est allouée à chaque entreprise. Parce que tout cela permet à ce que les entreprises soient vraies, qu'on puisse comprendre ce que les entreprises font. Et il faut également demander à ce que les entreprises d'État puissent faire une sorte de bilan annuel et rendre cela public. Si vous regardez par exemple les sociétés d'État, allez un peu taper sur la toile, essayez un peu de vérifier s'ils ont des sites. Les sites sont muets et pour certains sites, vous ne connaissez même pas ce qu'il
1: y a. Il n'y a aucune information sur
6: l'entreprise. Aucune information.
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7: Je viens de terminer un article d'ailleurs où j'étudie les nouveaux stigmates Tontina, Sardina, Zelot, ethno-fasciste 87, Monondjana, Sindioupokam, Boulou, qui sont revenus. Mais on constate plutôt qu'il y a de nouveaux réseaux de solidarité qui se sont tissés à la faveur de cette élection. Et donc, on se rend compte que, du moins, les Bamileke, d'une part, et les Bétis, d'autre part, comme balance, ne sont en fait que des chasse-mouches, des cache-sexes, hein, que l'on essaye d'utiliser pour ausculter, n'est-ce pas, une réalité, des problèmes profonds.
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5: Il faut mettre sur pied la Cour des comptes, parce que nous n'avons qu'une chambre qui est purement enregistrative. Elle enregistre, mais elle ne peut même pas sévir. Elle ne fait qu'enregistrer.
8: Elle ne peut pas agir. Elle n'a aucun pouvoir sur la gestion.
5: À côté de cette Cour des comptes, il faut la Haute Cour de justice, parce qu'elle est compétente pour les cas de haute trahison. Parce que c'est un directeur général éternel, je vais en venir, justement, s'illustre. Et aussi, il faut renforcer les pouvoirs du ministère de la justice et du contrôle supérieur de l'État par rapport à ce secteur économique. Et des sanctions qui doivent suivre immédiatement. Il faut aussi renouveler, à mon humble avis, cette caste de DG éternel. Nous avons les DG qui ont maintenant des lits dans leur bureau. Je ne suis pas venu les insulter ici. Il y en a qui ne connaissent même plus le chemin de leur domicile. C'est-à-dire qu'ils ont des difficultés de mobilité. Ils sont là depuis Mathusalem et ils n'envisagent même pas aller du jour au lendemain. Et aussi, il faut aussi renforcer les attributions du ministère du Commerce. Je dis parallèlement à cette décision qui est salutaire. Vous savez, le ministère du commerce au Cameroun me semble être plutôt un ministère du contrôle des prix.
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9: Lorsque, sans aucune notification, l'on vient vous casser nuitamment, comme ça a été le cas, il se mange entre eux d'un militant du RDPC
8: à
9: Yaoundé 6. Est-ce que nous sommes encore dans un état de droit? Est-ce qu'on applique par là la loi? Non, c'est du gangstérisme juridique à ce moment-là. C'est du gangstérisme, ce n'est plus la loi. Ça devient une sorte de chaos où c'est le règne du plus fort, de celui qui tient l'armée, qui fait foi. Écoutez, le gros problème en matière de liberté au Cameroun, c'est justement que le corps judiciaire a du mal lui-même à faire ce pourquoi il est payé. C'est-à-dire protéger la loi, l'exécuter d'une manière exacte. Nous avions parlé du cas des avocats. C'est là une autre illustration du fait que le code de procédure pénale n'est pas appliqué.
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0: En réalité, la filouterie et le banditisme n'est pas le fait d'un individu. Parfois, les complicités sont cachées là où on ne peut même pas imaginer. Et vous, à la place du magistrat, ou un individu qui n'est pas à Cipolo arrive sans poser d'autres noms d'Cipolo, vous l'identifiez, ça s'appelle Cipolo. Vous allez lui donner raison. En attendant, on vient démontrer que ce n'est pas lui. Pour dire, en une seconde, Bertrand, pour dire simplement qu'il y a des situations parfois pour lesquelles les magistrats eux-mêmes sont pris au piège. Il y a des situations pour lesquelles l'administration elle-même elle est prise au piège. Et à côté de tout cela, il y a des administratifs qui ne sont vraiment pas à leur place. Il y a même des gens qui sont devenus magistrats par effraction parce que le père a dit va déposer le dossier. Fondamentalement, il n'a jamais eu l'idée d'être magistrat dans sa vie. Mais comme l'opportunité était arrivée, et là, ça pose le problème de comment on accède à certaines fonctions chez nous. Est-ce par conviction? Est-ce parce que l'opportunité s'est présentée? Et c'est tout cela qui participe des entraves à l'état de droit au Cameroun.
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1: Nous constatons avec les précédents intervenants que l'état de droit au Cameroun a des problèmes. Et moi, je voudrais penser que l'état de droit, c'est un état où les lois sont appliquées de façon froide et impersonnelle. La loi, elle est neutre. Quiconque a fait ceci, si c'est en violation de la loi, les dispositions de la loi lui sont appliquées. Et le fait qu'on n'applique pas rigoureusement ce principe au Cameroun a fragilisé l'État, l'autorité de l'État.
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1: Le problème que nous avons, c'est à la fois un problème de l'État et un problème du citoyen. Il y a certains citoyens, lorsqu'on lui dit, on lui oppose la rigueur de la loi, ils disent on est dans une dictature. Ils n'acceptent plus la loi.
4: Oui.
1: Mais pourtant, tout le monde, nous, on souhaiterait, tout citoyen normal, c'est que pour vivre dans une république, c'est la loi qui encadre tout. L'action de l'État est encadrée par la loi. L'action des individus est encadrée par la loi. Donc c'est l'idéal.
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9: Je voudrais même vous dire que en janvier 2000, je crois en février 2019, on a vu quelque chose d'extraordinaire dans ce pays. Où, au tribunal de première instance de Yaoundé, le président de ce tribunal-là, lui-même, du haut de son magistère, a enfreint la loi. Puisque nos camarades avaient été reconnus coupables d'attroupement. Or, cette infraction, allez vérifier, dans le code pénal, est passible d'une peine maximale de 6 mois de prison. Mais il a condamné nos camarades en février 2019 à 12 mois de prison et a tout fait pour que le procès en appel n'ait jamais lieu en refusant de signer le factum. Est-ce que dans ce cas-là, messieurs et dames, nous sommes encore dans un état de droit où on parle de protection? On me dit que la loi doit protéger le citoyen. Voilà le cas d'espèce où la loi n'a pas protégé nos camarades qui ont fait 12 mois au lieu de 6 mois. Et ce juge-là, ce magistrat n'a jamais été sanctionné.
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0: C'est outrageant ce qui se passe chez nous. C'est vrai que nous sommes une nation en construction, mais le niveau de violation des droits est tel qu'on se demande si on est sorti véritablement de l'état de nature. Je crois que sur ce plateau, si chacun devrait faire un témoignage des abus dont il a été l'objet, on ne finira pas l'émission. Peut-être on va solliciter de la direction générale un prolongement pour que ça devienne peut-être une veillée pour en parler. C'est extraordinaire, c'est exécrable ce qui se passe.

ça ne doit pas te concerner. Si tu crois plutôt au devant, si tu crois plutôt aux esprits de ta famille, si tu crois plutôt aux morts, si tu crois plutôt aux instruments, si tu crois plutôt aux statuettes, si tu crois plutôt à des forteresses, et tu veux mettre Dieu à côté pour penser, marcher avec les deux là, c'est que cet enseignement-ci ne te concerne pas. L'enseignement de cette semaine ne te concernera pas. Oui, alors, à l'attente de la seconde venue de Jésus-Christ, parce que sa seconde venue, si nous persévérons, c'est parce que nous savons qu'il reviendra encore. Si nous persévérons, c'est parce que nous savons qu'il va revenir. Et il revient pour le bien de ceux qui ont persévéré, pour le bien de ceux qui ont gardé la parole, pour le bien de ceux qui lui ont resté, qui lui ont été fidèles. M'en vais-vous dire, bien-aimé, Jésus pouvait dire, celui-ci est aussi fils d'Abraham. Ça veut dire que parmi les Juifs même, il y a certains qui ont été des rebelles. Qui ont été des rebelles et qui cherchaient à le tuer chaque fois qu'il sortait, qu'il se retrouvait dans les synagogues. Mais maintenant, il y avait également, nous allons après ce thème-ci voir également les brebis. Les brebis égarées et les brebis choisies, les brebis égarées. Parce que certains diront que quand on parle des brebis, on parle que du peuple, le peuple que Dieu avait choisi. Non. Il a endurci le cœur de certains afin que ceux qui n'étaient pas choisis soient aussi greffés. Alors, je peux être celui qui a été greffé et ou bien tu peux être celui-là qui a été choisi d'avance. Alors, tout ce que nous pouvons faire, c'est de persévérer parce qu'il reviendra pour nous tous. Et c'est ça, c'est là qu'il appelle, Jésus appelle son église. L'église. Il a dit, je bâtirai mon église. Il n'a pas dit, je bâtirai le peuple qui a été choisi. Il a dit mon église. Et lui étant la porte d'entrée, alors, si on ne passe pas par lui, on ne doit pas entrer. Et dans le livre de Jude, nous irons également dans les autres livres pour voir beaucoup de choses. Mais ce matin, ce livre qui a été choisi pour nous, on pourra choisir certains autres livres et des passages, mais notre devenu a été choisi pour cet autre livre de Jude pour afin de voir, comprendre. Alors, ce matin, nous allons continuer. Jude n'a qu'un seul chapitre. Nous allons continuer à partir de son verset 9. Le verset 9, il est dit, « Or, l'archange Michel, lorsqu'il contestait avec le diable et lui disputait le corps de Moïse, n'osa pas porter contre lui un jugement injurieux. Mais il dit, « Que le Seigneur te réprimande. » Ici, pourquoi l'archange Michel et pourquoi le diable discutait le corps de Moïse? Je nous ai dit depuis le commencement de cet enseignement que c'est un peu l'image du peuple de Dieu qui était sorti de l'Égypte pour Canaan. Quand nous sommes sauvés, ça veut dire que nous sommes sortis des ténèbres pour la lumière. Et si on est sorti des ténèbres pour la lumière, c'est de marcher avec Dieu pour entrer. Marcher avec Dieu pour entrer. De même que ces hommes sont sortis de l'Égypte pour aller marcher avec Dieu dans le désert pour entrer à Canaan. Quand nous sommes sauvés, c'est sortir de ténèbres pour la lumière et marcher dans cette lumière pour entrer dans le ciel à venir. Alors, si Moïse, le corps de Moïse a été discuté, vous le savez bien,

0: que Dieu a montré à Moïse Canaan, mais Moïse n'est pas entré à Canaan. Alors, Satan prenant pour prétexte, s'est dit, son corps m'appartient. Alors, Dieu lui seul, comme il décide, et il est Dieu, parce que parfois certains se disent, nous sommes tellement justes, je fais tellement du bien, et telle personne également qui fait tellement du mal doit aller en enfer. C'est comme si c'est toi qui décides qui va aller en enfer et qui va aller au ciel. Non. Le brigand sur la croix, auprès de Jésus, personne ne pouvait imaginer que ses péchés lui seront pardonnés. Ils étaient à deux. Il y a un qui était incrédule. Il y a l'autre qui a dit, Seigneur Jésus, souviens-toi de moi quand tu seras dans ton royaume. Moi, je mérite ce que je suis en train de vivre. Mais toi, tu ne mérites pas ce que tu es en train de vivre. Et c'est la preuve que tu es le Fils de Dieu. Souviens-toi de moi quand tu seras dans ton royaume. Jésus a dit que ce soir-ci même, tu seras au paradis avec moi. La parole de Dieu n'est pas les fables, c'est la vérité. Alors, ici le corps de Moïse a été discuté. Le diable voulait le corps de Moïse, ne voulait pas le lâcher. Parce qu'il n'est pas entré à Canaan. Mais il a fallu l'archange Michel. Et comme j'ai dit, le thème suivant, vous verrez qu'il y a certains qui seront sauvés par le feu. Ils seront sauvés à travers le feu. Pourquoi n'étant pas aussi déporté pour entrer au ciel, les noces, pour vivre également les noces qui seront au ciel. Ils ne vivront pas les noces du ciel, ils seront sauvés mais pas le feu. Et on verra cela pourquoi et les qui également. Et ça c'est Dieu. Ça c'est la volonté de Dieu. Ça c'est le plan de Dieu. Parce que bien aimé, Dieu peut voir ton cœur, il peut te choisir et il voit que ton cœur est un peu, ton cœur va de gauche à droite. Il y a des personnes qui ne sont pas, certaines personnes qui ne sont pas stables dans leur vie. Et c'est là où on parlera de l'esprit de non-accomplissement. C'est-à-dire, il n'est pas stable dans ce qu'il fait. Il touche ceci, il touche cela, il n'a pas fini, il touche encore l'autre, il n'a pas fini. Il est instable. Mais, étant dans cette instabilité, il a la pensée de bien faire. Mais il lui manque une certaine organisation. Il y a des personnes comme ça, concernant le salut. Ils veulent le ciel. Mais ils ont une instabilité spirituelle dans leur vie. Mais Dieu quand même les utilise pour certaines choses. Mais sachant que, à cause de cette faiblesse, de cette instabilité, il trouve un moyen, un autre moyen également. À une autre occasion précise, pour les sortir des griffes de Satan. Alors, c'est pour dire à quelqu'un, ce qui a fait que Moïse n'est pas entré à Canaan, c'était la colère qui lui a poussé à insulter le rocher à cause de la familiarité qu'il avait. Il n'a pas compris que Dieu peut le séparer de son neveu et Lot. Et tout ça lui a créé ces petits problèmes et il a prié trois fois devant Dieu qui va entrer. Dieu a dit, tu n'entreras pas et je vais te montrer. Et comme il lui a montré, et du fait qu'il n'est pas entré, Satan a dit, son corps m'appartient. Il a fallu que Dieu envoie l'archange Michel. Donc Dieu a trouvé également cet autre moyen-là pour dire que lui aussi, il est compté parmi les sauvés. Alors, nous allons continuer. Il dit, le verset 10, eux, au contraire, ils parlent d'une manière injurieuse de ce qu'ils ignorent. Et ils se corrompent dans ce qu'ils savent naturellement comme les brutes. Malheur à eux, car ils ont suivi la voie de Caïm. Nous connaissons la voie de Caïm. Caïm a été averti. Dieu a dit, le malheur est couché où? Devant ta porte. Mais prends le dessus sur lui, sinon il dominera sur toi. Qu'est-ce que Caïn a fait? Il n'a pas pris le dessus sur ce malheur. Il n'a pas pris le dessus sur ce mal. Et le malheur lui est arrivé. Il n'a pas pris le dessus sur le mal. C'est pour dire que Caïn pouvait être sauvé. Dieu n'a pas agréé ses sacrifices. Ça veut dire Dieu avait quelque chose. Dieu voulait que quelque chose soit arrangé dans son cœur. Mais il a refusé de ce que cette chose soit arrangée. Donc, celui qui n'entrera pas ne dira pas que Dieu n'a pas voulu que j'entre. C'est toi-même également qui n'a pas voulu entrer. Parce que tu serais déjà averti sur beaucoup de points. Comme je l'ai dit, un homme qui me dit, je crée ma part de paradis sur terre. Je sais que je peux aussi créer ma part d'enfer. Et après ça, tout est fini. Ça veut dire qu'il est quand même averti. Il connaît qu'il existe quelque chose de pareil. Et il connaît qu'il y a quelqu'un qui... Et s'il renie celui qui a initié, ça veut dire qu'il a le cœur... Il a le cœur penché d'un autre côté et il refuse que le cœur revienne à celui qui lui a créé. Alors il dit ceci, malheur à eux, car ils ont suivi la voie de Caïn. Ils se sont jetés pour un salaire dans l'égarement de Balaam. Balaam a demandé à Dieu. S'il faut qu'il maudit son peuple ou qu'il ne maudit pas, Dieu a dit, ne maudit pas ce peuple. Mais qu'est-ce qui a poussé Balaam? C'est son ventre. Beaucoup n'entreront pas à cause de leur ventre. Certains n'entreront pas à cause des biens éphémères. Ils se sont accrochés aux biens éphémères. Ça, c'est le chemin de Balaam. Balaam ne manquait pas de quelque chose. Mais il voulait tout juste le superflu. Il voulait le superflu. Dieu lui a dit, ne pas maudire ce peuple. Parce que c'est un peuple béni. Un peuple que j'ai béni, ce n'est pas un peuple qui doit être maudit. Alors il est revenu encore pour demander à Dieu, pardon, dis-moi encore, est-ce que je dois partir? Dieu t'a parlé une première fois. Il te dit, repens-toi, abandonne le mal. Et tu es en train de demander à Dieu la solution pour un problème. Il te dit, abandonne le mal. Tu viens vers lui, il te dit, abandonne le mal. Mais tu reviens encore toujours pour le même problème que tu demandes. Et pourtant, le mal là, tu n'as pas encore abandonné. Et puis tu dis, une voix m'a parlé que, alors, je fonce. Et tu fonces avec tout le mal sur toi. Ce qui est arrivé à Balaam. Mais quand Balaam est arrivé, quand il ouvrait la bouche pour maudire le peuple, c'est des paroles de bénédiction qui sont sorties. Et Balaam était fâché. Mais bien après, Balaam a trouvé également une autre solution. Il a organisé une fête des païens. Et il a invité le peuple de Dieu pour les pousser au péché. Aujourd'hui, beaucoup de fêtes sont organisées. Quand on dit la fête, vous êtes des champions. Vous êtes des champions de fêtes. Et c'est comme ça comment le monde organise les fêtes en disant le nom de Dieu ou bien le nom du Fils de Dieu pour pousser beaucoup les enfants de Dieu à la débauche, au péché. Parce que l'objectif c'est que quoi? Vous allez rater pour que vous ratez le ciel. Le chemin de Balaam, c'est ce que Balaam avait fait. Et c'est ce qui se passe aujourd'hui. Donc, dans l'attente de la seconde venue de Jésus-Christ, faisons attention. Il y a beaucoup de choses qui se passent. Tout simplement pour faire quoi? Pour te détourner du vrai chemin. Pour te détourner de la grâce. Pour te détourner du salut. Alors, il dit ceci dans l'égarement de Balaam. Ils se sont perdus par la révolte de Corée. La révolte de Corée, les fils de Corée, c'était des fils rebelles. Rebelles, qui ne voulaient rien entendre. La rébellion, c'est pour quelqu'un, il veut, Non, il m'a fait telle chose. Je dois d'abord rendre. Même s'il faut pardonner, je rends d'abord. Ça, c'est l'image des fils de Corée. Dieu dit laisse, pardonne. Il dit jamais, je ne pardonne pas. Avant même que je revienne à toi, laisse-moi d'abord aller me venger. Le manque de pardon. Et on pense que, après avoir fait ces choses, les fils de Corée non seulement étaient dans cette rébellion, mais ils se sont poussés dans une débauche pas possible. Parce qu'ils disaient, nous allons d'abord faire selon l'encensement de notre chair avant de revenir maintenant demander pardon. Mais tu ne sais pas si tu seras surpris en cours de chemin. Tu ne sais pas les surprises qui peuvent être les fils de Corée. Il dit, ce sont des écueils dans vos agapés. Ça veut dire que ce sont des, comme on dit, c'est le poison dans votre nourriture. Donc, tout ce que vous poussez toujours vers ça, à l'image de Caïm, à l'image des filles de Corée, à l'image de Balaam, il dit que c'est un peu de poison que vous mettez dans vos nourritures. C'est des morceaux de bois, que vous mettez dans la nourriture. C'est des arêtes de poisson que vous laissez dans la nourriture que vous allez avaler. Ça vient caler au cou. Donc n'accepte pas qu'il y ait diluation dans la vérité que tu as. Dans la part que tu as choisie, ta part des choses que tu as choisies. Tu as choisi le chemin du salut. Demeure dans ce chemin du salut. N'accepte pas que quelque chose vienne diluer ça. Et dit que c'est comme ça, des petits trucs. Des bâtons que vous mettez à l'intérieur. Et ça va vous faire du mal. Parce que ça va entrer dans le ventre. Et ça ne sera pas pour le ventre, mais ce sera pour le mal du ventre. Il dit que faisant impudemment bonne chair, se repassant eux-mêmes, ce sont des muets sans eau. Poussés par les vents. Des arbres d'automne, sans fruits, deux fois morts, déracinés. Donc, tu ne portes pas de fruits, qu'on ne voit rien de semblant. Et nous allons voir quels fruits porter. Les fruits dans Galates chapitre 5, à partir de son verset 20. Les fruits de son verset 22, les fruits de l'esprit. Ne portant pas des fruits. Jésus a montré un peu une image pareille. Quand il a vu le figuier avec ses disciples, un figuier qui était verdoyant, qui ne portait pas de fruits. Mais la parole dit que ce n'était pas sa saison. Comme pour dire, un enfant de Dieu n'a pas besoin de la saison. Tu n'as pas besoin des temps pour faire le bien et les temps pour faire le mal. Nous ne sommes plus dans l'ancienne alliance où bien que les hommes pouvaient passer le temps à faire du mal et une fois ils devaient aller pour faire des sacrifices afin que le sang versé de l'agneau qui devait égorger devait couvrir leurs péchés. On n'est plus en ce temps-là. On est dans le temps de la nouvelle alliance. Donc, tu ne dois plus accepter qu'il y ait du poison, un peu du poison dans ta nourriture, sous prétexte que, bien après, tu vas choisir, tu vas faire un bon choix. Parce que tu connais déjà le bon choix. Non, n'accepte pas ça. Nous allons demain revenir sur le verset 12, pour mieux détailler ce verset 12-là, sa fin. Que le Seigneur vous bénisse abondamment. Prenez vraiment la peine de comprendre, d'écouter la parole, de mettre cette parole en pratique. Et Dieu fera sa part pour vous. Parce qu'il dit, sans la foi, personne ne sera sauvé. La foi, c'est la mise en pratique. L'obéissance, accepter et obéir et mettre en pratique. Avant de voir maintenant là, ce que le Seigneur Dieu Tout-Puissant, de voir ce qu'il a programmé pour nous. Je prends ce dernier, cet auditeur, c'est le seul à la ligne 2. Allô.
1: Allô, pasteur.
0: Oui, mon bien-aimé, bonjour.
1: Bonjour.
0: Oui.
1: Béni pasteur.
0: Amen.
1: C'est Gabriel.
0: Oui, Gabriel.
1: Je bénis Dieu parce qu'il nous accorderait le bébé en ce jour.
0: Oui.
1: Afin que la journée se passe bien pour tout le monde qui nous écoute.
0: Alléluia.
1: Je dis bonjour à maman Vera et à l'île de Vrada et au révérend pasteur et sa femme.
0: Oui.
1: Pasteur, Oui, j'aimerais que tu pries pour nous. Afin que le Saint-Esprit habite toujours nos cœurs et que nous soyons toujours avec le Saint-Esprit partout où nous pouvons voler la plante de nos pieds.
0: Alléluia.
1: Et je veux aussi que vous priez pour la femme de 12 morceaux qui est malade.
0: Gloire à Dieu. Amen. Seigneur éternel, Dieu Tout-Puissant, que ta bonne main soit sur la femme de cet homme qui est malade au Père et que cette maladie quitte sa vie au nom puissant de Jésus. J'implore également ta grâce, Seigneur, au Père Tout-Puissant, ton Esprit Saint que tu as donné afin qu'il demeure entièrement encore et encore avec nous, afin que nos yeux soient davantage ouverts et éclairés pour ta gloire. Béni sois-tu, Seigneur, pour cet homme qui a porté ce sujet de prière au nom puissant de Jésus-Christ. Amen. Oui, la matinale royale. Bonjour, monsieur.
2: Bonjour, pasteur. Bonjour aussi à tous nos fidèles et nombreux auditeurs. La matinale royale, c'est la première sortie parce que nous sommes lundi. Et le thème de nos échanges aujourd'hui est le sujet « Pourquoi dans notre société, les gens ne supportent pas les personnes sincères qui disent exactement ce qu'elles pensent ? » Qu'est-ce qui fait problème ?
0: Ah, les hommes sincères qui disent exactement ce qu'ils pensent, oui. Pourquoi les gens ne supportent pas, n'est-ce pas ? Oui, souvent parce que on n'a pas la même conviction. Quand tu n'as pas la même conviction que quelqu'un, parce que ce qu'ils disent n'est pas toujours... Ça peut être bien, comme ça peut être mauvais, mais ils sont convaincus. C'est là où vous parlez de la sincérité, n'est-ce pas, M. Ngué ? Oui. Parce que celui qui n'arrive pas à supporter, il n'a pas la même conviction que lui. Il n'a pas la même conviction. Et parfois, c'est même que dans un dialogue. Et on pense que c'est des discussions. C'est le dialogue. Et la sagesse, c'est qu'au sorti des dialogues pareils, il faut toujours chercher à gagner quelque chose. Il faut toujours chercher à gagner quelque chose. Il y a certaines personnes qui sont tellement radicales. Ils s'opposent comme si on se connaissait d'abord avant, comme si on avait d'abord un problème autre. Et ils sortent de là sans rien gagner. Par contre, les personnes humbles, dans toutes ces discussions, et sortent toujours avec quelque chose de très important. Bon, je ne sais pas si je suis dans le sens de...
2: C'est votre avis.
0: Ok, merci. Seigneur, merci. Dieu Tout-Puissant, tu es le Dieu merveilleux, tu es le Dieu glorieux. Tu es le Dieu créateur et tu es le Dieu qui fait du bien. Et je prie afin que davantage, Seigneur Père, tu nous fasses du bien tout au long de cette journée et dans toute cette semaine qui est en train de commencer. Éloigne de nous le mal, Seigneur, et fais venir en nous, et fais vivre en nous, Seigneur, le bien. À toi l'honneur, à toi la gloire, la majesté, au nom puissant de Jésus-Christ. Amen. Amen.
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5: Il est 6h.
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0: La sincérité ne consiste pas à dire tout ce que l'on pense, mais de penser tout ce que l'on dit. La sincérité ne consiste pas à dire tout ce que l'on pense, mais de penser tout ce que l'on dit. Nous parlerons justement de sincérité ce matin dans cette première édition de la semaine de la matinale royale. Ce sera dans le cadre de notre discussion de tous les matins. Eh bien, la question de ce lundi 11 mai 2026 est celle de savoir pourquoi aujourd'hui dans notre société, les personnes qui disent la vérité, ou alors les personnes sincères ne sont pas appréciées. Pourquoi aujourd'hui dans notre société, les personnes sincères ne sont pas appréciées, ou alors si vous voulez, pourquoi dans notre société, les gens qui ne supportent, pourquoi dans notre société, les gens ne supportent pas les personnes sincères qui disent exactement ce qu'elles pensent? Eh bien, c'est la question à laquelle vous devrez répondre ce matin dès 6h25, heure à laquelle le téléphone sera ouvert. Je reprends le thème de ce matin. Pourquoi dans notre société, les gens ne supportent pas les personnes sincères qui disent exactement ce qu'elles pensent? Avis et contre-avis, réaction et contre-réaction tout à l'heure dès 6h25. Également au menu de cette randonnée radiophonique matinale sur la radio des auditeurs, les escales que vous connaissez déjà, 6h35, premier halte qui va nous conduire au cœur d'un fait de société. Passos Canet, ce sera dans la chronique de Mister Emel Bella Samari, éditorialiste sociopolitique de Royal FM. À 7h, on va s'occuper de l'actualité sportive nationale et internationale dans le couloir Royal Sport Bilingue, amené comme tous les matins par Eric Christian Kwam, éditorialiste et chef d'ex de sport de la radio des auditeurs et toute sa team. Et puis 7h40, c'est l'heure à laquelle Yannick Gelehu, l'éditorialiste économie de Royal FM, fera son entrée dans ce studio pour nous conduire dans les arcanes de l'économie nationale et internationale. Le journal de l'économie portera comme tous les matins sa greffe. Au service lundi, Romuald Ekoumé sur la console centrale pour la mise en onde, Alain Osé comme derrière les caméras côté régie vidéo. La coordination centrale est assurée par le directeur général de Royal FM, Roger Kierk, sous la supervision générale du PDG, le révérend pasteur Bissaï Emmanuel Noël, la voix qui vous accompagne tous les matins entre 6h et 8h et qui fait de votre matinée le meilleur moment de votre journée et celle de votre humble serviteur JCN. Toilette en or sur la fréquence royale, appelez-moi Jean-Claude Nguet. Mesdames et messieurs, comme tous les matins, commençons d'abord par rendre grâce à Dieu Tout-Puissant, l'Éternel. La bonne entendeur, bonjour et bienvenue.
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de la très bonne nourriture spirituelle ce matin, des voix qui nous permettent d'être en connexion directe avec Dieu Tout-Puissant, l'Éternel, mesdames et messieurs. On en a besoin tous les matins pour rendre grâce à Dieu, lui dire merci pour le souffle de vie qu'il a bien voulu nous renouveler également pour permettre que notre journée se déroule en sa compagnie, en sa protection. C'est toujours important de commencer le matin par cette belle chanson, car vous le savez, chanter c'est prier deux fois. Lorsqu'on l'a fait, on peut maintenant parler de solidarité avec la Masso.

0: Le compte à rebours, vous le savez, est lancé depuis quelque temps parce que voyez-vous, la date du grand rendez-vous approche à grands pas. Nous sommes rendus aujourd'hui 11 mai 2026 et il nous reste exactement 54 jours pour la grande journée de célébration de la clôture de l'acte 6 de la Masso qui est en cours. Ce sera donc le 4 juillet 2026 au stade Omnisports Amadou Ahidjo de Yaoundé des 7h. Bah ouais, c'est un jour que tout le monde attend parce que c'est une seule fois par an, c'est pas deux fois. Donc si vous ratez là, vous attendez encore un an, parce que voyez-vous, c'est la solidarité et on ne peut pas arrêter la chaîne de la solidarité. Lorsque ça finit le 4 juillet 2026, on repart pour l'acte 7 qui sera donc pour juillet 2027. 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Mais avant d'arriver à là, vous savez qu'il faut donc cotiser ces 26 000 francs CFA, car c'est la clé qui ouvre la porte du bonheur au sein de la mutuelle d'assistance et de solidarité, le bonheur auquel chacun aspire, puisque voyez-vous, dans la vie, nous n'avons pas les mêmes bonheurs que nous calculons. Chacun calcule sa part de bonheur. Le bonheur de votre voisin n'est pas le vôtre, parce que chacun sait exactement où il va, ce qu'il recherche dans sa petite existence. La raison pour laquelle au sein de la Masso, on y a pensé, on a diversifié en fonction du bonheur auquel chacun aspire. Il y a donc ce qu'on appelle les offres Masso, qui sont donc des accompagnements à partir d'une cotisation de 26 000 francs CFA. Vous avez par exemple l'acquisition des maisons pour habitation, c'est-à-dire que vous devenez propriétaire des maisons avec le terrain d'ensemble. C'est une solution pour résoudre ce fâcheux problème qui a divisé les familles, les communautés, le terrain. Bah oui, voyez-vous, vous allez parfois faire un achat de terrain après avoir économisé dans les conditions que nous tous nous connaissons. Et vous arrivez, pensant finalement avoir atteint le bout du tunnel, vous achetez un terrain pour y bâtir une maison et y habiter avec votre famille. Que curieusement, l'on vient vous annoncer un matin que le terrain que vous avez acheté, il y a déjà même 5-6 personnes qui sont passées avant vous. C'est-à-dire qu'avant même que vous ne rêviez d'acheter ce terrain, 5 personnes étaient passées par là, avaient déjà versé l'argent. Vous venez seulement vous ajouter au nombre de personnes qui vont devoir maintenant passer par la justice pour batailler. Et quand vous n'avez pas le bras long, vous imaginez un peu ce qui va se passer. On se connaît, on se comprend parfaitement. Alors, on y a pensé, on a dit qu'il fallait mettre un terme à ce genre de problème qui constitue un véritable casse-tête chinois dans notre société. Et la Masso donc qui tient compte des problèmes des populations passant par les couches vulnérables, que ce soit les personnes qui sont salariées du secteur public ou privé, que ce soit les gars petits, que ce soit ceux qui font dans le petit commerce, on s'est dit tout le monde a droit au bonheur, tout le monde a droit à une maison. On a donc mis en place l'offre Masso portée par l'acquisition des bâtiments modernes à usage d'habitation. C'est-à-dire que vous cotisez 26 000 francs CFA et lors de la grande cérémonie de tirage au sort qui aura lieu le 4 juillet 2026 pour le compte de l'acte 6 qui est en cours de téléchargement, si votre nom est tiré dans cette catégorie, vous devenez automatiquement propriétaire d'une belle bâtisse dotée de toutes les commodités qui vont avec en termes d'urbanisme, d'habitat, normes environnementales. C'est de belles maisons dans une barrière avec une salle de séjour, 3 chambres à coucher. Et naturellement, vous avez une cuisine moderne. Vous avez 2 salles d'eau, alors 2 salles de bain, comme on dit entre nous. Et exactement de l'espace pour que les enfants puissent s'amuser. Et cela, c'est pour tout le monde. Et il n'y a pas une interdiction inscrite quelque part qui dise que ces maisons ne sont pas à la portée de tout le monde. Non, elles sont à la portée de tout le monde, que ce soit la Bayam Salam, le taximan, le fonctionnaire, tout le monde qui a en cœur l'esprit de partage porté par la solidarité, c'est-à-dire le sacrifice des uns pour les autres afin que finisse toute la communauté qui en sorte bénéficiaire. Donc je m'attarde ce matin sur l'offre portant sur l'acquisition des bâtiments modernes à usage d'habitation, c'est-à-dire les maisons avec 26 000 francs CFA seulement. Vous devenez propriétaire d'une maison avec le terrain sur ça, parce que ce n'est pas la maison sans le terrain, voyez-vous. C'est la maison avec le terrain dans ça, mélangé une fois, donc du 2 en 1. Et certainement, les gens vont se demander, mais comment avec 26 000 francs CFA, on devient propriétaire d'une maison avec le terrain? Et ça, c'est une très bonne question. Vous faites même bien de vous demander ça en ce moment, vous qui nous écoutez. Parce qu'effectivement, ça fait 5 ans que les gens cotisent 26 000 francs et deviennent propriétaires des maisons. 5 ans. Alors, je parle de 5 ans pour vous dire que la Masso fait ce qu'elle dit, elle dit ce qu'elle fait. Il ne s'agit pas d'un rêve qu'on vous raconte, il ne s'agit pas d'une imagination, il s'agit d'une réalité concrète. Ce n'est pas le monde qu'on pratique à la masse, ce n'est pas la charité, ce n'est pas un don qu'on vous fait, non. Il s'agit de ce que, à partir de vos 26 000 francs CFA, on vous accompagne pour que vous deveniez propriétaire de votre maison. Quand on parle d'accompagnement, ça veut dire que tous les membres de la grande famille se mettent ensemble et par rapport à l'esprit de solidarité qui consiste à se sacrifier les uns pour le bonheur des autres et que chacun revienne également dans ce bonheur-là, eh bien, vous cotisez 26 000 francs CFA et lors de la grande cérémonie de tirage au sort, si c'est votre nom qui est choisi, parce que on ne peut pas donner la maison à tout le monde chaque année. Et on ne peut pas choisir de donner la maison comme ça, du fait seulement de votre appartenance ethnique, politique, religieuse. Non, on s'est donc dit, il faut faire les choses en famille. Et comme c'est la solidarité, chaque année, lorsqu'on a fini de cotiser, on s'arrête pour voir qui c'est qui a été choisi pour bénéficier de cette offre en termes d'accompagnement de la part des membres de la grande famille de la Masso. C'est la raison pour laquelle on procède à un tirage au sort. Alors, vous comprenez qu'avec 26 000 francs CFA, c'est vrai pour ceux qui ont l'habitude de se lever le coude. En deux jours, c'est pratiquement terminé, ça finit dans les urines. Mais avec 26 000 francs CFA aussi, vous pouvez construire toute une vie. Avec l'obtention d'une maison grâce à la Masso, vous cotisez vos 26 000 francs CFA au plus tard le 29 juin 2026. Et la grande cérémonie de tirage au sort, ce sera le 4 juin 2026 au stade Omnisport Amadou Aïdjo de Yaoundé. Vous y allez tranquillement et qui sait, certainement cette année c'est la vôtre. Comme ça a été l'année des autres l'année dernière, l'avant l'année dernière, au niveau de l'année 2020 depuis la création de la Masso, parce que chaque année, c'est la tradition de la solidarité qui est respectée, qui est impactée, qui est appliquée et qui est manifestée à travers ces différentes offres Masso. Donc 26 000 francs CFA, vous devenez propriétaire d'une maison et le terrain mélangé dans ça une seule fois. Alors c'est très important de le noter. Mais en dehors de ça, il y a d'autres offres. Il y a par exemple le financement pour activités génératrices de revenus. Il y a le matériel d'équipement de maison. Il y a le matériel roulant. Il y a également le matériel l'aide d'équipement de maison, matériel de bureau, etc. Et puis il y a la bourse d'études Masso. Il y a maintenant les avantages. C'est-à-dire que lorsque vous cotisez 26 000 francs, c'est en dehors de cette maison que vous calculez. Vous avez déjà droit à une réduction de 35% sur le paiement de toutes vos factures en soins de santé au complexe hospitalier La Mamu, sur l'hôpital La Masso. 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Il y a aussi l'assistance en cas d'événement heureux ou malheureux, l'assistance sur le plan juridique, le versement d'une prime de 5 millions de francs CFA lorsque vous avez cotisé pendant 20 années de façon consécutive et régulière. Et ce matin, je rappelle que nous sommes le 11 mai 2026, donc à 49 jours de la fin des cotisations au sein du panier de la solidarité à hauteur de 26 000 francs CFA. Donc, souvenez que la maison vous revient le 4 juin prochain. Allez dès aujourd'hui cotiser vos 26 000 francs CFA. Si vous ne l'avez pas encore fait, vous pouvez cotiser 100 francs par jour, 500 francs la semaine. Mais pour verser donc la somme de 26 000 francs CFA en plus de tranches ou en une seule tranche, ça dépend de vous. Le plus important, c'est qu'au plus tard, le 29 juin 2026, vous allez donc terminer vos cotisations à hauteur de 26 000 francs CFA pour que le 4 juin, nous nous retrouvons au stade Omnisport Amadou Aïdjo de Yaoundé devant tout le monde parce que la maçon est transparente. Vous récupérez solennellement la maison pour laquelle vous avez souscrit. Ça, c'est important de le noter. Alors, comment faire pour arriver à tout ça? Eh bien, il faut donc cotiser. Il faut souscrire et cotiser en même temps. Mais avant d'en parler, je voudrais rappeler à ceux qui sont les transporteurs, hein, les mutualistes transporteurs qui sont donc à la recherche des véhicules de transport par taxi urbain ou périurbain. Donc, vous voulez un véhicule pour faire le taxi en ville ou alors au niveau de l'espace périurbain. Sachez que Renapro Finance SA met donc à votre disposition ces véhicules qui sont en phase de restauration dans son parc automobile, c'est-à-dire que des véhicules qui étaient utilisés par le personnel. 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Donc ce sont des véhicules qui sont en phase de restauration et qui peuvent vous permettre donc à vous déployer dans le cadre de votre activité dans le domaine du taxi urbain ou périurbain. Alors pour acquérir ces véhicules, c'est très simple. Il y a trois conditions à remplir, ça il faut le noter. Un, il faut d'abord être mutualiste. 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Donc, les postulants désireux d'acquérir les 10 véhicules sont invités à se présenter au pôle gestion Masso 6 au complexe hospitalier La Mamu, nouvelle rue Nkwabang, lieu dit Goulzamba pour 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Ça, c'est important. N'allez pas là-bas dire que j'ai la capacité qui date de 200 ans et puis je veux la voiture. Non. Rassurez-vous que vous êtes d'abord mutualiste à jour de vos cotisations. Oui, on se connaît. Parce que pour manifester quand même la solidarité, il faut tenir compte de certains paramètres. Je vous ai dit, la maçon ne fait pas de dons. La maçon ne fait pas de la charité. Ne pratique pas le monde. Non, il s'agit de ce que, à partir de ce que vous avez, l'on crée un cadre d'accompagnement et d'encadrement pour vous permettre de réaliser le rêve auquel vous aspirez, le bonheur que vous recherchez. Voilà ce que c'est que la maçon. Ce n'est pas la charité, ce n'est pas le monde. Non, ce n'est pas ça. C'est la solidarité qui n'a rien à voir avec le monde, avec les dons, avec la charité. La solidarité, se sacrifier les uns pour les autres, venir à partir de ce dont vous disposez, vous encadrer, vous accompagner et vous permettre de vous en sortir. C'est de ça qu'il s'agit au sein de la maçon. Alors, il faut donc cotiser. 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

0: diamant. Et nous ouvrons désormais le téléphone pour vous permettre ce matin de nous donner votre point de vue sur la question du jour. Pourquoi dans notre société, les gens ne supportent pas les personnes sincères qui disent exactement ce qu'elles pensent? Avis contre avis, dès à présent, mesdames et messieurs, appelez-nous au 640-61-38-42, 640-61-38-42, 611-15-73-21.
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0: On va au téléphone sur la une. Allô, bonjour.
3: Bonjour, le vérificateur universel. Bonjour, Jean-Claude. Bonjour à tous ceux qui suivent la meilleure radio de tous les temps.
0: Ça, c'est la vie internationale. Comment a été le week-end?
3: Un week-end très cool avec la belle famille, les amis du 2-0 et avec l'une de mes maîtresses de l'école primaire.
0: Est-ce qu'il y avait le dimanche tarot?
3: Oui, au deuxième point de sable, je vous invite là-bas. Lorsque vous êtes au carrefour carrière, vous prenez la moto, deuxième pont de sable chez Dimitri.
0: D'accord, c'est entendu. Alors, habit international, pourquoi dans notre société, les gens ne supportent pas les personnes sincères, c'est-à-dire celles qui disent exactement ce qu'elles pensent?
3: Jean-Claude Ngué, oui. Il y a ceux-là qui ne savent pas l'éthique du vivre ensemble.
0: Mm-hmm.
3: Lorsque tu lui dis la vérité, ou bien tu le recadres, ça lui dérange énormément. Et pour la bonne conduite à tenir, il peut savoir accepter la vérité, les critiques pour mieux évoluer dans la société.
0: D'accord.
3: Mais je pense que c'est la meilleure conduite à tenir.
0: C'est entendu. On va dire bonjour à quatre personnes avant de partir.
3: Bonjour à tous les auditeurs.
0: Ouais.
3: Allez, nous devons rencontrer Jésus quelque part le week-end avec le patriarche Maréchal et le président Guilou. Bonjour à toute la population de la carrière, surtout au niveau de Tonkin. Jean Gorenier.
0: Oui.
3: Bonjour à tous tes enfants.
0: Merci beaucoup d'être passé ce matin. Bonne journée. Hein?
3: Merci Jean Gorenier.
0: On va rapidement sur la 2. Allô, bonjour.
4: Bonjour, le donneur universel.
0: On parle du chien, on voit sa queue. Comment se porte Ali de Voreda ce matin?
4: Voilà, tu portes très bien. Ça s'est bien revu.
0: D'accord.

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2: Mr. Abel Bella Samari,
0: Mr. Jean-Claude Tinguet,
2: you are saying that we have leaders who are far away from the reality of their people. I would like to say that you have also leaders who live in our country as strangers.
0: I forgot to add that one. The stranger nature of a living leader in his community.
2: Yes.
0: It's a very good initiative for another write-up that you are giving me. Because actually, there are some who actually live like strangers in their community. They prefer to go out to buy toothbrush out of the country, to buy drinkable water out of the country, and forgot to know that that effort can be put in the community for the people to be having it. All this is coming towards the time where we are celebrating, we're preparing to celebrate our national unity. And if you want to celebrate national unity, you must have leaders that reflect the community.
2: Exactly.
0: Leaders that reflect the society. Eh?
2: Of course.
0: Can I say Happy Mother Day to my mother?
2: Oh, you go ahead.
0: Thank you so very much. I've already said that.
2: See you tomorrow, Mr. Abel Bella Samari.
0: Thank you so very much, Jean-Claude.
2: Nous repartons dans notre thématique de ce matin. La question du jour, mesdames et messieurs. Pourquoi aujourd'hui dans notre société, les gens ne supportent pas les personnes sincères, c'est-à-dire celles qui disent exactement ce qu'elles pensent? Toujours faut-il noter que la sincérité ne consiste pas toujours à dire tout ce que l'on pense, mais à penser tout ce que l'on dit. Appelez-nous au 640 61 38 42, 671 15 13 et 21 sur la 2. Allô, bonjour.
3: Allô.
2: Oui, bonjour.
3: Bonjour, monsieur Jean Kongé.
2: Bonjour, monsieur Raoul, le grand taximan d'Ongola Ondo. Ça va?
3: Ça va, chef.
2: Alors, la question de ce lundi matin, pourquoi dans notre société aujourd'hui, les gens ne supportent pas les personnes sincères, c'est-à-dire celles qui disent exactement ce qu'elles pensent?
3: Monsieur Jean Kongé.
2: Oui.
3: Pourquoi voulez-vous que les gens supportent ceux qui sont sincères, alors que nous sommes dans une société où les gens imposent leur pensée aux autres? Ce matin, moi, je vais vous saluer pour commencer.
2: Merci.
3: Je salue Aliro de Mbogada.
2: Ouais.
3: Je salue le patriarche Mani Onana. Je salue Ebel Bela Samari. Je salue tous les auditeurs qui écoutent Royal FM ce matin. Je vous remercie.
2: Merci également, Raoul Le Taximan, d'être passé par ici ce matin. Surtout, très bon boulot à vous. Je rappelle la question, c'est que nous retrouvons à l'instant sur la 88.4. La question de ce lundi, pourquoi dans notre société, les gens ne supportent pas les personnes sincères qui disent exactement ce qu'elles pensent, même si c'est pas la vérité? Pourquoi on les supporte pas? Donnez-nous votre avis en nous appelant au 640-61-38-42, 640-61-38-42 ou alors au 671-15-73-21.
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2: Au téléphone sur la 2, allô, bonjour. Auditeur au bout du fil. Oui, le patriarche Mani Onana, bonjour.
3: Bonjour.
2: Comment se porte le patriarche ce matin?
3: Oui, mais je vous suis, mais je ne voudrais pas faire beaucoup d'erreurs parce que quand c'est trop fort, là, je me retire un peu. Je ne veux pas mélanger les œufs et les cornes.
2: Qu'est-ce qui est trop fort, patriarche? Parlez-nous en langage simple. Le langage des patriarches, là, ce n'est pas au niveau de tout le monde.
3: Moi, j'ai peur d'être mélangé entre les œufs et les cailloux dans la main.
2: D'accord. Bon, on va s'en tenir à ça. Alors, la question de ce matin, patriarche, pourquoi aujourd'hui, dans notre société, les gens n'aiment pas les personnes sincères, c'est-à-dire celles qui disent exactement ce qu'elles pensent, même si ce n'est pas la vérité?
3: Il faut d'abord distinguer les ennemis de la vérité. Ils sont ma gauche, la philosophie, la dictature et la haine. Il faut d'abord distinguer ça.
2: Ouais.
3: Lorsqu'on a donc distingué, on se retrouve donc bien qu'avec la vérité, qui n'a pas d'amis, qui n'a pas de frères, ni de sœurs, ni parents.
2: Ah bon?
3: Donc la vérité reste la vérité. Et lorsqu'on dit trop de la vérité, on est isolé. Donc, il faut accepter ça. Être même isolé parce qu'on dit trop de la vérité. Il est bien vrai que la vérité ne fait pas l'amour de tout le monde, mais la vérité reste la vérité. Elle n'a pas de science mathématique. Elle est d'une mathématique pure et simple. Et puis développe. La vérité développe. Si on veut bien le dire.
2: Merci. D'accord, c'est entendu, patriarche. On va dire bonjour à quatre personnes avant de partir.
3: Je ne peux pas compter quatre personnes. Je veux dire à tout le monde bonjour, bon début de semaine.
2: Merci beaucoup, le patriarche Mani Onana. Bonne journée aussi à vous et à toute la famille. La question de ce matin, pourquoi dans notre société, les gens ne supportent pas les personnes sincères, c'est-à-dire celles qui disent exactement ce qu'elles pensent? Dites-nous tout ce matin en nous appelant au 640-61-38-42, 640-61-38-42 ou alors le 671-15-73-21.
4: Jean-Claude Gué.
2: Jean-Claude Gué. Jean-Claude.

0: Pourquoi dans notre société, les gens ne supportent pas les personnes sincères qui disent exactement ce qu'elles pensent? Avis contre avis ce matin, on va au téléphone sur la une. Allô, bonjour.
1: Bonjour.
0: Oui, comment est-ce que je vous appelle?
1: Moi, c'est Papa Tabela Salomon.
0: Oui, Papa Tabela Salomon, vous nous appelez d'où ce matin?
1: De Rumangier.
0: Ah, d'accord. Comment ça va, Papa?
1: Ça va, c'est... Désormais, vous m'appelez l'ambassadeur de Jésus-Christ à Rumangier.
0: Oui, l'ambassadeur de Jésus-Christ à Rumangier. Comment vous allez ce matin?
1: Je vais assez bien.
0: D'accord. Très content de vous avoir, monsieur l'ambassadeur de Jésus-Christ à Rumangier. Alors, dites-nous, pourquoi dans notre société, les gens ne supportent pas les personnes sincères qui disent exactement ce qu'elles pensent?
1: Effectivement, si la sincérité est synonyme de vérité, si déjà la vérité qui était Jésus n'a pas été supportée dans le monde jusqu'à ce qu'on le note de ce monde, il en est de même pour ceux qui peuvent dire la vérité, qui peuvent être sincères. Effectivement, nous pouvons retenir que dans ce monde, dès que tu es sincère, tu es comme Jésus et tu ne peux pas résister. Ce n'est pas surprenant aujourd'hui qu'on puisse ne pas supporter la présence de ceux qui sont sincères.
0: D'accord.
1: Jésus a si bien dit, quand sera-t-il du bois sec? Merci beaucoup.
0: Merci beaucoup, Sa Majesté, l'ambassadeur de Jésus-Christ du côté de Rumangier. On va se séparer avec un bonjour à quatre personnes.
1: Merci déjà à quatre personnes, c'est à mon épouse.
0: Oui.
1: À mes enfants, à ma grande famille en général, à tout Rumangier, parce que là où je suis, le secteur, j'interviens beaucoup plus que Rumangier au niveau de Milo, là.
0: D'accord, merci beaucoup.
1: Que chaque mercredi, je tiens des enseignements, j'encadre surtout les délinquants qui sont en train de revenir. Ça me fait plaisir. Et bien à Dieu.
0: Amen. Que justement le Seigneur vous bénisse davantage et vous accompagne dans votre mission que vous avez choisi d'accomplir chaque jour.
1: Merci bien.
0: Bonne journée, le grand papa Simon, l'ambassadeur de Jésus-Christ du côté de Rumangier. On passe rapidement sur la 2. Allô, bonjour.
2: Allô, bonjour.
0: Oui, qui est-ce qui nous appelle?
2: Là, c'est un petit là, non? C'est Manguier.
0: Mon petit de Manguier, son prénom c'est quoi?
2: Yannick, non?
0: Ah, Yannick! Oh, Yannick, comment ça va, mon grand?
2: Ça va.
0: Ah, d'accord. Ah oui, ça fait plaisir de t'avoir ce matin. On va rapidement dans le sujet de ce matin. Pourquoi aujourd'hui les gens ne supportent pas les personnes sincères?
2: Ben là, la question là, ils ne savent pas ce qu'il veut te dire. Je ne sais pas.
0: D'accord. Bon, on va dire rapidement bonjour à quatre personnes avant de partir.
2: Bonjour d'abord à toi-même.
0: Merci.
2: Et mon ami Eric Christian Kwan.
0: Ouais.
2: Et son ami Sylvain Sommet.
0: Et enfin?
2: Et mon père.
0: Et merci beaucoup d'être passé ce matin. Bonne journée, surtout bon boulot, hein.
2: Ouais, il faut saluer Eric Christian Kwan qui nous dit le bonjour.
0: D'accord, il a reçu le bonjour, il est déjà en place.
2: Il a appelé la personne, il n'a pas tout.
0: Bon, il était occupé. Merci beaucoup d'être passé ce matin. Bonne journée, hein.
2: Merci.
0: Eric Issankouan, bonjour.
3: Bonjour, le vérificateur universel.
0: Comment ça va ce matin?
3: Ben, un peu grippé, mais ça va aller.
0: Un peu grippé?
3: Grâce, ouais.
0: Est-ce que la grippe attrape aussi les sportifs?
3: Pourquoi pas?
0: J'ai suivi que la grippe n'attrape pas les gens qui font le sport. Surtout le sport de haut niveau comme vous. Je rappelle que vous êtes un ancien champion de Aïkido, c'est ça? Aïkido.
3: Non, le judo.
0: Un ancien champion de judo.
3: Ouais.
0: Vous avez battu qui?
3: Ben, pourquoi vous voulez que je vous cite des noms des gens que j'ai battus? Ben, j'ai battu plusieurs personnes, donc
0: votre
3: liste est longue.
0: Alors, Eric,
3: on m'a aussi battu. Ouais.
0: Combien de fois?
3: Ben, je ne sais pas, je ne compte pas.
0: Et quand tu battais, tu étais souvent fâché?
3: Non, pourquoi? C'est le fair play, le sport, c'est le fair play d'abord.
0: D'accord. C'est un peu ça. Allez, on va parler de quoi ce matin?
3: Justement, on va parler des performances des Lions indomptables ce week-end en club, dans les championnats européens. On va également voir ce qu'ils ont fait ce week-end, tout comme on va évoquer la Coupe du Monde de football U20, dame, le Cameroun qui était pourtant à la porte de la qualification pour la Pologne, s'est finalement écarté de cette compétition et ne participera pas pour la deuxième fois à la Coupe du Monde de football U20. La Tanzanie a battu le Cameroun hier 2-0. Et du coup, le Cameroun ne sera pas de la prochaine Coupe du Monde de football U20. Malheureusement, le Cameroun avait pourtant battu la Tanzanie ici 3-1. Mais le but marqué à l'extérieur a donné l'avantage à la Tanzanie. On parlera également de la Coupe d'Afrique des Nations de football U17 avec le Cameroun qui prend part à cette compétition. C'est au Maroc. Les poulains de Saïdou Aloum sont en acclimatation depuis une semaine du côté de Casablanca. Et d'ailleurs, ils ont joué un match amical encore vendredi dernier et joueront leur premier match mercredi contre la Côte d'Ivoire. On va également évoquer les championnats d'Afrique d'athlétisme qui débutent demain. Ce sera du côté d'Accra au Ghana avec la liste des sélectionnés. La première vague qui est déjà du côté d'Accra. On va également évoquer le championnat d'Afrique d'haltérophilie qui démarre ce lundi. C'est également du côté de l'Égypte avec les Camerounais qui vont de ce côté-là. On va aussi parler du cyclisme avec le Tour cycliste international qui se prépare et les activités au ministère des Sports et de l'Éducation physique.
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0: Rendez-vous tout à l'heure à 7h pour avoir tous les détails concernant ce titre de l'actualité sportive d'ici. D'ailleurs, ce sera dans Royal Sport Bilingue. Quant à moi, mesdames et messieurs, je vous reviens à 7h35 minutes pour la suite de la matinale Royal sur
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18: The time is 7 a.m.
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0: Madame, monsieur, amis sportifs, bonjour. Royal Sport Bilingue, première sortie de la semaine. D'abord, les titres du 7h. MMA UFC 328, le Camerounais Ateba Gauthier crase l'Américain Ozzy Diaz par KO. C'était samedi au Prudential Center de Milwaukee aux États-Unis d'Amérique. Le petit Ngannou affiche un bilan de 11 victoires pour une seule défaite. Coupe du monde de football féminin U20, le Cameroun ne sera pas en Pologne. Les Poulies de Hassan Bala ont été éliminées hier en match retour du dernier tour qualificatif, 0 but contre 2. C'était devant la Tanzanie, pourtant vainqueur au match aller, 3 buts à 1. Cannes de football U17, Maroc 2026, le kick-off sera donné mercredi prochain. Le Cameroun ouvre le bal de sa poule contre la Côte d'Ivoire. Les poulains de Saïdou Alioum se sont acclimatés pendant une semaine avec des matchs d'évaluation. Voilà pour le sommaire.
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0: On va d'abord débuter avec la petite balle jaune pour dire que le championnat d'Afrique U14 vient donc de s'achever. C'était du côté de l'Égypte. Le Cameroun a terminé à la 5e position au classement général après avoir battu l'Algérie 3-7-0 et le Kenya 3-7-0. Rappelons également que derrière, devant le Cameroun, le premier pays, c'était donc le Maroc qui s'est qualifié pour le mondial et est médaillé d'or. Deuxième, l'Égypte qualifié pour le mondial et médaillé d'argent. Troisième, l'Afrique du Sud médaillée de bronze. Et la quatrième position a été occupée par la Tunisie. Cinquième, bel et bien, le Cameroun. Parlons de l'haltérophilie avec le championnat d'Afrique qui démarre ce lundi. C'est du côté d'Égypte avec la Team Cameroun qui est déjà de ce côté-là. Ils sont 8 haltérophiles qui ont été donc sélectionnés pour prendre part à cette compétition. Je vous propose d'écouter l'entraîneur national. Il va se présenter.
2: Je suis Kim Emmanuel Guy, entraîneur national de la sélection dames et messieurs de l'équipe nationale d'haltérophilie. La préparation a été organisée en deux phases. La première phase, qui est le stage externe, a débuté au début du mois d'avril, précisément le 2 avril, et s'est achevé le 26 avril. Ça consistait à mettre les enfants en jambes, faire un premier regroupement, connaître les charges réalisées par les enfants. Et la deuxième phase, c'est le stage interne. Les entraînements se déroulent au siège de la Fédération Camerounaise d'Haltérophilie. La deuxième phase consiste à confirmer les charges de départ et à corriger les défauts, les petits détails techniques, les petites fautes techniques que les enfants commettent encore pendant la préparation. Pendant le stage externe, on a convoqué 15 athlètes qui ont fait 3 semaines avec nous. Et à l'issue de ces 3 semaines, on a retenu 10 pour le stage interne. Donc, à ce jour, nous avons 10 athlètes en stage interne. Et pour la compétition, nous irons avec 8 athlètes et 2 entraîneurs.
0: Et on va donner la parole à quelques haltérophiles qui ont donc préparé cette compétition. Ils parlent de leur état d'esprit avant le départ pour l'Égypte. Ils vont se présenter.
3: Moi, c'est Raïssa Ndifa, athlète en haltérophilie dans les catégories de 86 kg. Je suis concentrée. Il faut être d'abord concentré. Et c'est dans la concentration que tu acquiers la confiance, en fait. Donc, oui, je sens cette préparation parce que déjà que le starting de... Le truc qui est sorti, on nous a fait part de ça. Donc, ça serait une compétition qui ne serait pas facile. Mais je dis merci à Dieu parce que le stage nous permet de... En fait, le stage est prévu et là pour nous aider, non? À nous situer, comment faire et tout ça.
4: Donc. Gadja Niabe Junior Pericles, capitaine de l'équipe nationale d'haltérophilie, senior, monsieur. On est en top forme. Il est vrai, il y a toujours des hauts et des bas dans toute préparation, mais on essaye de garder l'objectif et on reste serein parce que ça fait partie de la compétition, l'avant, pendant et après compétition. Donc il faut savoir gérer tout ce qui arrive sans bouleverser le moral. Donc on garde l'objectif de vue, on est très concentré, on écoute les consignes et les conseils des encadreurs, que ce soit sur le plan technique, que sur le plan médical. Donc
0: Ces haltérophiles vont donc en Égypte avec des ambitions plutôt modestes, Olivier Ndemaipa.
5: Il s'agit des championnats d'Afrique senior. Dames et messieurs, le Cameroun présente 8 haltérophiles. Ils sont issus du top 20 national, un tournoi disputé il y a quelques mois en octobre dernier à Yaoundé, afin de déterminer les 20 meilleurs du Cameroun. La Coupe du Cameroun et le début du championnat en février dernier ont aussi permis de désigner les ambassadeurs camerounais. Le championnat d'Afrique est qualificatif aux Jeux du Commonwealth 2026. Le Cameroun, en Ismaïla, en Égypte, compte bien entendu se qualifier à ces Jeux, mais aussi obtenir des titres. Cette fois, il ne pourra défendre que ceux de Ngadja Périplex. De fait, nombre de ses meilleurs athlètes ont quitté le pays. Le pays, ce sont Eyenga Mbossi et Nganou Zali, tous champions d'Afrique en titre. Ils ont rallié le continent européen.
0: Parlons du ministère des Sports et Éducation Physique qui prépare l'avenue du sport camerounais ce lundi et demain mardi. Le Palais polyvalent des sports de Yaoundé accueillera donc la grande conférence annuelle du ministère des Sports et de l'Éducation Physique. Pendant 2 jours, les principaux responsables du secteur réfléchiront aux grands défis du sport camerounais, notamment la digitalisation, la gouvernance, les infrastructures, le sport de haut niveau, la cohésion sociale, la citoyenneté et la santé publique placée sous le thème activité physique et sportive, levier de cohésion sociale. Socle du septennat des grandes espérances, cette rencontre stratégique sera ouverte par le professeur Narcisse Molekombi, ministre des Sports et de l'Éducation Physique. Le Cameroun qui du sport se réinvente donc à travers ce colloque qui est donc prévu pour ce lundi et demain mardi. On parle du cycle de l'athlétisme avec le championnat d'Afrique qui est prévu à Accra au Ghana. Ce sera dès demain mardi. On annonce également 17 athlètes camerounais sélectionnés pour prendre part à cette compétition. D'ailleurs, donnons la parole à l'un des médaillés du Cameroun. Il s'agit de Emmanuel Essémé.
6: Les deux compétitions que j'ai fait au sud de l'Afrique, c'était juste les préparatifs pour le championnat d'Afrique. Et malgré le fait que je n'ai pas couru en moins de 10 secondes, mais je pense que nous sommes dans la bonne voie. Je pense que je suis prêt. Et je vais utiliser les qualifications pour pouvoir beaucoup plus entrer dans cette compétition et on verra la compétition va nous donner. Le relais 4x100, pour moi, c'est toujours, ça sera toujours un privilège de courir avec, de gagner une équipe. Vous savez, la victoire, c'est beaucoup plus mieux quand c'est une équipe qu'individuelle. Donc, moi, je vais motiver les troupes qui sont là avec nous pour faire le relais. Et je sais qu'on a beaucoup de talent. Il y a Raphaël du côté de Dakar, il y a Emmanuel Tunki en Belgique. Et il y a les tout petits Duval à Mayadi qui sont en train de faire de très bonnes performances actuellement. Donc je pense que si on parle du relais, le Cameroun sera au top.
0: Voici donc la liste des athlètes retenus par le directeur technique national, Emmanuel Essémé, Itungé Emmanuel. Là, on a Anne Suzanne Fautier-Kata, Angonour Ayaka Linda, on a Nora Mounier-Atim, Kole Tamé-Hervèche, Mafongang Tenkyo Adel, Koussendra Ré Véronique, Yinra Apollinaire, Ngangele Belinga Raphaël, Ngama Derek Chamba, Takugum Kwetchebili, Oyono Freddy, Zo Steve Junior, Wamba, Lucien, Abrahima, Ayadi et enfin Chazeur, Odilion, Duval. Alors, vous avez échangé sur les enjeux de cette compétition avec le secrétaire général de la Fédération Camerounaise d'athlétisme, Dorine Bimi, reportage.
7: La compétition démarre ce 12 mai 2026 et ce jusqu'au 17 mai prochain avec des athlètes choisis sur le volet. Et parmi les athlètes avec des disciplines bien choisies figurent Emmanuel Essémé, 100 mètres, 200 mètres, relais 4x100 mètres, Anne-Suzanne Foster, triple saut, Angounou Ngouayaka, 400 mètres et entre autres. Nkoué Côté est le secrétaire général d'athlétisme.
8: Nous avons plus d'une vingtaine d'athlètes qui sont qualifiés, donc qui ont pu réaliser les minima. Maintenant, il fallait, par rapport au quadrillage budgétaire, donc il fallait retenir 16 athlètes. Donc c'est les 16 meilleurs qui ont été retenus. Les restrictions budgétaires n'ont pas permis d'en prendre plus de 16.
7: Et la qualification de minima est la méthode directe permettant à un athlète d'assurer sa place pour une compétition.
8: Il y a des critères standards qui sont exigés pour participer à une compétition. Et c'est pour ça que j'ai parlé d'athlètes qui ont réalisé les minima. Donc, ces minima ont été réalisés à travers les compétitions qui sont déroulées. On donne déjà dans la période exigée qui était donc depuis janvier 2025 jusqu'au 8 avril de 2026. Donc voilà, c'est cette période-là. Donc les athlètes avaient l'obligation de réaliser les minima dans toutes les compétitions.
7: La 24e édition des championnats d'Afrique d'athlétisme senior classe ainsi le Cameroun au top niveau de la compétition. Nkwo Côté, secrétaire général, une fois de plus.
8: Nous avons des athlètes qui sont rompus à la haute compétition. C'est vrai que les championnats d'Afrique, contrairement aux disciplines, deviennent de plus en plus difficiles parce que plusieurs Africains sont des champions du monde. Donc ça veut dire que les championnats d'Afrique ont déjà le caractère de championnat du monde. Mais nos athlètes sont des athlètes rompus à la haute compétition, comme je le disais tantôt, donc ce reste intact.
7: Et parmi les athlètes pour les échéances majeures de 2026, plusieurs se distinguent. Et
8: ceux qui tutoient le monde, vous connaissez Emmanuel Essemé qui est parmi les meilleurs sprinteurs au monde aujourd'hui. Donc, navigue généralement dans les 10 premiers mondiaux. Et nous avons Colette Amé également qui venait de après la victoire des Sémé au Grand Prix en Afrique du Sud. Donc, il y a Collet qui a également remporté le 100 et le 200 mètres à Abidjan. Donc, elle aussi, elle a son mot à dire. Nous avons des athlètes dans les concours comme Nora Moni au lancer de disque, Yinra Apollinaire et Oyono au saut en longueur qui ont déjà...
7: Les chances du Cameroun en saut en hauteur sont en pleine progression.
8: Au niveau du saut en hauteur, justement, vous demandez les chances du Cameroun. Effectivement, nous avons notre jeune Zo qui a déjà placé la barre à 2m14, bon, qui sera ses premiers championnats d'Afrique.
7: À moins de 24 heures de cette compétition en championnat d'athlétisme 2026, le Cameroun a une chance solide de médaille.
0: Et dans la petite reine, le Tour cycliste international du Cameroun se prépare et l'équipe nationale est en stage. Esten, ici même à Yaoundé, le sociétaire de SNH Vélo Club, Rodrigue Kouere Nouraï, a franchi le premier la ligne d'arrivée à Soa. C'était vendredi dernier au bout d'une distance de 110 km parcourue entre Yaoundé et C et Soa dans le département de la Meufou et Afamba en 2h 42 minutes 26 secondes avec une moyenne horaire de 40,630 km/h. Suivi de ses coéquipiers, Jérémy Kosoko Sadikou, deuxième, et Steve Oriol Nguengim, qui est sorti troisième. Toujours dans le cadre des préparatifs de cette compétition, lui, Bruno Elumou, est allé à Ebolova présenter et expliquer à Félix Ngelengele qu'il a reçu en audience le projet d'organisation de la compétition dans son unité administrative, alors que le maire de la commune d'arrondissement de Douala, quatrième à Bonaberry, et le président de la Fédération Camerounaise de cyclisme ont tenu également une réunion de concertation vendredi dernier dans la ville et des réunions de la dite commune avec le professeur Édouard-Hervé Mobipa et Honoré Yossion ont échangé sur la bonne organisation de la sixième étape de la compétition qui sera dans un critérium de 110 km le mardi 9 juin prochain du côté de Douala. On rappelle que cette compétition débute du 2 pour s'achever le 14 juin prochain et d'ailleurs le ministre des Sports et Éducation Physique, le professeur Narcisse Molekombi, va présider la première réunion préparatoire. Ce sera mercredi prochain à partir de 13h. Sur les préparatifs, tout semble être prêt. Écoutons le directeur de la communication de cette fédération, Jean-Baptiste Biaillé.
9: Les préparatifs s'intensifient. Nous attendons une dizaine d'équipes au total, soit deux Camerounaises, SNH Vélo Club et l'équipe nationale, mais également huit équipes d'Afrique et deux équipes européennes. En gros, le Cameroun a invité le Rwanda, le Burkina Faso, la Côte d'Ivoire, l'Algérie, le Maroc, la République démocratique du Congo, une équipe allemande et une équipe hollandaise. Il est de nationalité italienne. Il s'appelle Cochoni. La course contre la montre n'a jamais été introduite au Tour cycliste international du Cameroun. C'est donc la première fois, mais également une innovation non moins majeure. Les courses d'évaluation ont été organisées à l'intention des coureurs qui ont été présélectionnés. Ils étaient 20 au total, mais on va éliminer pour en prendre.
0: Et Kamzon Abeselo a confirmé chez nos confrères de BBC qu'il était également prêt.
10: On a déjà entamé la dernière phase de la préparation. Oui, ça tient avec le contre-la-montre parce qu'on fait aussi les contre-la-montre individuels pendant les entraînements. C'est vrai qu'il y a les grosses écuries qui sont là, l'Érythrée, l'Algérie, le Maroc, le Rwanda. Je pense que le tout sera très difficile. On se prépare en conséquence.
0: À la Fédération camerounaise des sports pour déficients visuels, le premier regroupement a eu lieu ce week-end. C'était ici même à Yaoundé. Alors que dans les sports de combat, UFC 328, c'est le MMA, le Camerounais Ateba Gauthier a écrasé Ozzy Diaz par KO et a poursuivi sa série d'invincibilité. C'était ce week-end. Le phénomène camerounais Ateba Gauthier a donc dominé son adversaire dans la soirée de samedi soir, alors que l'UFC 328 était au Prudential Center de Miwok aux États-Unis d'Amérique. Il a mis KO au deuxième round à seulement 24 ans. De Silent Assassin affiche donc un bilan professionnel impressionnant de 11 victoires pour une seule défaite, dont 9 KO. Le Miningano reste donc sur une série de 10 victoires consécutives et confirme son statut de prospect promoteur de la promotion. On rappelle également que Francis Ngannou, lui, va également rentrer en cage. Ce sera le 16 prochain contre le Brésilien Philippe Lins. À la Fédération camerounaise de lutte, l'Assemblée générale inclusive, instruite par le ministre des Sports et Éducation physique, aura finalement lieu le 24 mai prochain. Une date qui ne fait pas l'unanimité dans le milieu des lutteurs. Claude Bauken.
11: Les membres des deux tiers n'approuvent pas cette date pour la simple raison que la date butoir d'après les inscriptions du ministre des Sports, c'est le 10 mai. Ben George est le président de la Ligue régionale de l'Est et membre des deux tiers.
12: Nous ne sommes pas au courant. Il ne nous a pas saisi officiellement comme d'habitude avec des convocations. On a vu souvent ça dans les réseaux sociaux. Et en plus, dans cette note, il ne dit pas ce que le ministre demande dans sa note. Or, le ministre demande qu'il faut l'âge extraordinaire inclusif pour organiser les élections au niveau régional et national.
11: Cette incompréhension sur la date de la prochaine Assemblée générale arrive au lendemain du championnat d'Afrique de lutte à Alexandrie en Égypte, où le Cameroun est rentré avec 7 médailles. Ben George trouve le butin insuffisant.
12: Les médailles là, on a eu l'or là chez les cadets. Ce n'est même pas ça qui peut dire qu'il y a eu quelque chose. Bon, que si nous sommes sérieux, si on fait du bon travail, nous pouvons voir plus que ça. Parce que ces médailles même là, c'est les présidents des ligues et les présidents de clubs qui font le bénévolat, qui travaillent. Quand il y a un tournoi, lui il arrive, il choisit seulement, il n'y a même pas une compétition qu'il fait pour que plein. Non, il arrive, il choisit seulement à la volée comme ça là, il part avec.
11: Dans la correspondance du président de la Fédération camerounaise de lutte et discipline affinitaire, Isaac Pia, l'objectif de cette Assemblée générale est de redorer le blason et repartir sur de nouvelles bases. Le coach Tchadji a une lecture différente des deux tiers.
13: Il a une mission à atteindre. Le ministre lui donnait 30 jours et il y avait les Jeux africains. Il fallait qu'il part d'abord représenter le Cameroun et il revient maintenant, il se met au travail. Qu'on puisse lui donner le temps de travailler, là j'ai annoncé pour le 24. En 2025 j'étais lutteur, en 2024 j'étais lutteur. J'ai vu les merveilles que Jimmy Pierre est en train d'amener dans la lutte. Tout le monde qui est en train de se battre là, c'est pour les moyens. Et si on les donne la fédération de lutte, ils ne peuvent pas. Il n'y a pas l'argent à la fédération de lutte. L'argent, c'est le ministère maintenant qui gère l'argent.
11: À l'inverse d'une certaine opinion, le coach Tchadjé perçoit les 7 médailles des Jeux africains comme la matérialisation d'un projet en marche caractérisé par de nombreuses attentes.
13: Il a promis beaucoup de choses aux Camerounais, aux lutteurs. Quand on lui donne le temps de faire, on lui laisse le temps de travailler, c'est un président. C'est un sentiment de fierté et de joie. Le président Dimi Pia prenait la fédération de lutte, c'était 3-4 athlètes qui voyageaient. Mais aujourd'hui, il a pu faire que plus de 5 à 6 athlètes voyagent à chaque compétition. Je suis fier déjà de cela. Et c'est une satisfaction parce que rentrer avec 7 médailles dans le jeu africain, c'est pas facile.
11: Rendez-vous le 24 mai 2026, date de la tenue de l'Assemblée générale inclusive.
0: À la Fédération camerounaise de boxe, le comité de normalisation vient donc de nommer les conseillers techniques régionaux pour la Dabawa. Ce sera Ekale Ngolo Emmanuel pour la région du centre, c'est Kake Adolphe pour la région de l'Est, c'est Angula Vogo Raoul pour l'extrême nord, c'est Mvela Sasso Ntchuna pour le littoral, c'est Etame Georges Bertrand pour le nord, c'est Ndiane Abdel pour le nord-ouest, c'est Neba Ambetiri pour l'ouest, c'est Lambo Tayo Roger et pour le sud, et Yidi Narcisse pour le sud-ouest, c'est Essa Elvis. Rappelons que la Fédération camerounaise de boxe prépare également les championnats d'Afrique de boxe zone 3 qui auront lieu du 23 au 31 mai prochain. Ce sera à Libreville au Gabon, conjointement avec une évaluation organisée à cette occasion. Alors qu'on parle du volleyball avec l'Unity Blue Beach Volleyball dans les catégories juniors, seniors, dames et messieurs, avec des matchs et des animations à partir de 8h. Ce sera du 16 16 au 17 mai prochain du côté de Ngoumou. Le prize money a été fixé à 1 million de francs CFA. Et sans transition, on va parler football avec les U20 dames. Le Cameroun n'ira donc pas à la Coupe du Monde en Pologne après avoir perdu hier lors du match retour du dernier tour qualificatif face à la Tanzanie, 0 buts contre 2. Pourtant, au match aller, le Cameroun avait battu la Tanzanie 3 buts à 1. Analyse et réaction avec un entraîneur de football. C'est avec vous, Florent Goyam.
14: Parcours remarquable des Lions U20 de football durant la phase éliminatoire du mondial de la catégorie. Emmanuel Etemé Biolo, technicien camerounais.
15: Pour la qualification du Cameroun, démontre à suffisance que sur le foot, des plus jeunes ont continué à avoir des bons résultats, mais qu'il faille seulement que le travail soit un peu plus perpétué et que on y mette beaucoup d'accent. Ça va faire pour les U20 une deuxième qualification d'affilée. C'est un parcours à féliciter.
14: Il y a tout de même des aspects à améliorer dans le jeu, explique le coach.
15: Sur le plan tactique, je crois que nous avons vu quand même quelques failles. Il y a sur le plan défensif qu'il faudra apporter beaucoup de vigueur, sur le plan de la transition offensive-défensive qu'il faudra encore beaucoup travailler, et maintenant la justesse devant les buts.
14: Par deux fois, le Cameroun s'est incliné à l'extérieur, une dynamique qu'il va falloir corriger. Surtout pour le mondial à venir.
15: L'équipe doit se préparer suffisamment parce que là c'est la Coupe du Monde. Et quand on donne suffisamment de temps à cette équipe-là de se mouvoir, il est vrai que le championnat Guinée Super League va battre son plein dans la phase retour. Mais qu'entre-temps, on essaie de trouver deux ou trois moments avec des stages ponctués des matchs internationaux amicaux.
14: Or nos chances de victoire à la phase finale de la Coupe du Monde de football féminin U20, le coach Emmanuel Etemé Biolo estime qu'il y a une condition.
15: Je disais que par rapport aux chances du Cameroun pour le mondial, il faudra attendre que le tirage se soit effectué. À partir de là, nous saurons quels sont nos adversaires et à ce moment, on peut juger nos chances.
14: Au quatrième et dernier tour de qualification de la CM 2026, le Cameroun arrache sa qualification face à la Tanzanie après un score cumulé de 3 buts à 2.
0: Voici donc les pays qualifiés pour la zone Afrique. Il s'agit du Ghana, le Bénin, le Nigeria et la Tanzanie qui a donc éliminé le Cameroun dans cette compétition dans le football féminin. La 12e journée s'est disputée également ce week-end pour la phase retour. Vision Foot a battu Cyclone 2 buts à 1. Amazon a laminé Agaï 5 buts à 0. Itambon a coiffé au poteau AS Dibamba 2 buts à 1. 0 buts partout entre Authentic Football Fille et l'équipe FC. Diaspor a fait 0 buts partout avec Clair Football Fille de Sa. Alors que dans le Guinée-Séco, c'est donc FC Ebolova qui a dominé Louvre Minprof sur le score de 2 buts à 0. Alors qu'en Elite One, la 18e journée également s'est disputée. Unisport a fait 0 buts partout avec Canon de Yaoundé. Aigle du Mungo est tombé devant Colombe du Dielobo 1 but contre 3. PWG de Bamenda a dominé Panthère de Baganté 2 buts à 1. Stade Renard de Melon est tombé devant Dynamo de Douala 1 but contre 2. Alors que l'aigle de la Ménois a battu l'équipe de Union 4 buts à 1. Fouvou de Baram est tombé devant Coton Sport. Fauve Azur est tombé devant Coton Sport, 0 but contre 2, alors que Gazelle et AS Fortuna se séparent sur le score de 0 but partout.
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0: Bonjour Bertrand Bois.
16: Bonjour Christian.
0: Prix Marc Vivien Foy 2026, Mamadou Sangaré, premier malien sacré.
16: L'international malien du Racing Club de Lens, Mamadou Sangaré, a remporté le prix Marc Vivien Foué France 24, récompensant le meilleur joueur africain de Ligue 1 pour la saison 2025-2026. À 23 ans pour sa toute première saison en France, le milieu de terrain lensois devient ainsi le premier joueur malien de l'histoire à obtenir cette distinction, succédant ainsi au Marocain Hakimi. Il n'y a pas eu beaucoup de suspense dans le vote du jury du Primark Vivien Foué. Mamadou Sangaré s'impose largement au classement avec 219 points d'écart sur son dauphin, le Monégasque Lamine Camara. L'autre Sénégalais Moussa Niakate de l'Olympique Lyonnais complète le podium. Le sacre de Mamadou Sangaré arrive dans la fin d'une saison réussie avec le Racing Club de Lens, marqué par une qualification directe pour la Ligue des Champions, une finale de la Coupe de France à disputer le 22 mai prochain contre l'OGC Nice. Mais au-delà des chiffres sur le terrain, le milieu de terrain malien s'est rapidement imposé comme un titulaire incontestable du type 11, du 11 type du Racing Club de Lens.
0: Enfin, pour le Mondial 2030, la FIFA va réunir sa politique Biétéri.
16: La FIFA va revoir sa stratégie de Biétéri en vue du Mondial 2030 après la colère suscitée par l'explosion des prix de l'édition 2026 organisée conjointement aux États-Unis, au Mexique et au Canada cet été. L'annonce a été faite par un responsable de la FIFA en début de week-end à l'issue d'un congrès de la Fédération internationale de football association à Vancouver, au Canada. Il a toutefois souligné que les prix élevés pratiqués à l'occasion du Mondial 2026 reflétait la réalité du marché en Amérique du Nord. Rappelons que la FIFA, organisatrice de la Coupe du Monde, a été accusée de proposer des billets à des prix exorbitants malgré des promesses faites lors de l'attribution de ce tournoi.
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0: Et nous a quitté un 11 mai, nous étions en 1981, aujourd'hui 11 mai 2026, on célèbre encore l'anniversaire de son décès. Lui c'était bien sûr le roi du reggae Bob Marley, et qui nous permet ce matin d'accueillir en studio l'éditorialiste économie de Royal FM pour le journal de l'économie, Yannick Guélewi, bonjour.
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Mesdames, Messieurs, nous sommes heureux ce matin de vous retrouver dans cette première livraison du journal L'Économie pour la semaine. Eh bien, vous le savez, la SOCADEL rentre dans une phase spécifique importante. Et vous le savez, dans 100 jours, il faudra faire le bilan de cette structure dont l'importance pour le développement économique national n'est plus à démontrer. Eh bien, des mesures, un plan d'ajustement et de redressement. D'ailleurs, il y a une hausse de 15% envisagée pour certains professionnels, des agents économiques dont la consommation va au-delà de 220 kWh. Eh bien, vous le savez, aujourd'hui, cette mesure figure dans le plan de restructuration de la société qui présente aujourd'hui un réel déficit en permanence. C'est un déficit structurel. Et aujourd'hui, il est important de mettre sur pied un certain nombre de mécanismes pour pouvoir s'ajuster. Et les données sont claires, les informations en notre disposition aujourd'hui font état d'un alourdissement des compensations tarifaires que l'État doit verser au secteur de l'électricité. Et aujourd'hui, on estime cela à près de 79 milliards de francs CFA. Eh bien, pour compenser ces déficits structurels, il est donc question d'envisager un ajustement qui permettrait donc d'alléger ce fardeau budgétaire. Ceux qui sont concernés, ce sont des agents économiques dont la

0: consommation est très importante, au-delà de 220 kW. Et d'ailleurs, les précisions à ce sujet dans le document y afférent font état de ce que l'ajustement ne concerne pas les petits consommateurs, à l'instar des petits garages, des petits instituts de beauté, des petits centres de santé, des petits commerces. Il en est de même pour les ménages qui ne seront pas affectés par la nouvelle mesure de la SOCADEL. Donc, la tâche s'annonce très ardue. C'est un challenge très important. Au-delà de cela, vous savez, la lutte contre les branchements frauduleux, il faut d'ailleurs grappiller un tout petit peu pour amener chacun d'être dans le circuit normatif et de payer davantage sa consommation afin que la SOCADEL soit sur une bonne trajectoire. Mais il faut également le dire, la SOCADEL hérite d'un passif en termes de distribution de l'énergie électrique à plein temps, sans coupure, sans interruption, pour que les entreprises visées fonctionnent normalement. Vous avez suivi ici qu'il s'agit des entreprises qui ont besoin suffisamment d'énergie électrique pour exister. 220 kWh et ici, la catégorisation est importante. Mais au-delà de tout, il faudrait également que l'énergie électrique ne soit plus une contrainte majeure pour les entreprises. La deuxième, c'est qu'il faut payer sa consommation. Si on va au-delà de la consommation, au-delà de ce qui a permis que l'on produise, ça crée également un blocage. Donc, pour que le circuit soit bien huilé et que chaque agent économique contribue à la survie de la SOCADEL, il est important que dans le travail qui sera mis sur pied par le top management, que l'on retrouve les intérêts de chaque acteur afin qu'il n'y ait pas d'injustice, qu'il n'y ait pas de déséquilibre. C'est assez important lorsqu'on observe ce qui se passe en ce moment. Le Cameroun est à la croisée des chemins sur le plan de la production industrielle. Et l'on en parlait encore, le Sénégal, pratiquement dos au mur aujourd'hui. Ce pays a donc des difficultés structurelles sur le plan du développement économique. Aujourd'hui, on parle pratiquement d'une crise de la dette, 132% de son produit intérieur brut. Et que fait le Sénégal aujourd'hui? Il tente de se rabattre sur le stablecoin ou le bitcoin. Ce sont d'ailleurs des monnaies, vous le savez, numériques, qui jusqu'ici n'ont pas encore prouvé leur capacité d'intégration sur le continent africain. La main sur la souveraineté monétaire, évoquée par le duo Diomaye Faye et Sonko, voudrait faire du stablecoin un instrument d'échange pour se protéger des influences sur le plan de la protection de l'économie nationale. Mais vous savez, aujourd'hui, lorsqu'on observe les points clés de l'article produit par le clan Diomaye Faye, il parle d'un Sénégal qui a révélé une dette publique sous-estimée, provoquant un choc financier avec des répercussions importantes pour l'économie nationale. Eh bien, face à la crise de la dette, le gouvernement explore discrètement, et là nous avons eu l'information, le gouvernement sénégalais explore discrètement l'utilisation du bitcoin et du stablecoin pour regagner la souveraineté monétaire. Alors, à étudier bien cette situation, on a l'impression que le duo Sonko et Diomaye Faye naviguent à vue, fondamentalement parlant. Une fois qu'ils ont pris le pouvoir, ils ont parlé d'un gouvernement Macky Sall qui avait davantage déstructuré, il y avait une sous-estimation de la dette, du déficit budgétaire au Sénégal, de l'ordre de près de 5,6% du produit intérieur brut entre 2019 et 2023, alors que les données officielles affichaient un endettement de 74% du produit intérieur brut. La réalité comptable s'est rapprochée donc de près de 100% en fin 2023. Aujourd'hui donc, au-delà de cette dette cachée, ils disent que la dette cachée au Sénégal a engendré donc des conséquences structurelles sur l'économie du Sénégal. Un Sénégal désormais qui voudrait se rabattre sur le stablecoin, le bitcoin, la crypto-monnaie. Vous savez qu'en République centrafricaine, on a tenté un tout petit peu avec la monnaie, la crypto-monnaie. Ça n'a pas réussi parce que la monnaie, c'est la résultante d'une structure économique et c'est la structure économique qui porte la monnaie. Qu'elle soit une monnaie numérique, qu'elle soit une monnaie fiduciaire, il faut qu'il y ait des bases économiques. Tant qu'on n'a pas ce préalable, on tourne en rond. Et là, le Sénégal présente des signes avant-coureurs d'un désastre économique assez profond. Eh bien, ce matin, sur la Bourse des valeurs mobilières de l'Afrique centrale, vous savez, il n'y a pas grand-chose puisque la dernière séance de cotation date de vendredi dernier et nous avons les mêmes informations. Mais toujours est-il que par rapport à cette séance de cotation, une information capitale est intervenue. C'est l'entrée de la BGFI Holding qui a fait tripler le capital de la Bourse des valeurs mobilières de l'Afrique centrale. Aujourd'hui, nous en sommes à pratiquement 1658 milliards de francs CFA. C'est une place boursière qui fait son bonhomme de chemin et de plus en plus bénéficie de la confiance d'un certain nombre d'investisseurs avec des mécanismes bien huilés mis sur pied. Eh bien, l'introduction de la BGFI Holding Corporation a porté dans le capital du compartiment des actions de la Bourse des valeurs mobilières de l'Afrique centrale de 479 milliards à la clôture de la veille à 1658 milliards de francs CFA, soit une progression de 246%. Vous voyez, en 24 heures, progression de 248%. Très important. Donc, c'est dire que il faut faire confiance à l'investissement, à la bourse, surtout à la BVMAC, qui d'ici peu sera le véritable baromètre des économies de la sous-région Afrique centrale. Il faut y croire.
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0: Et rapidement, il faut du moins sur le marché d'échange noter que le dollar canadien vaut 406,54 francs CFA. Rapidement, la livre sterling vaut ce matin 758,53 francs CFA. Et la livre sterling, on note 758,53 francs CFA. Le dollar canadien, cette fois-ci, bien sûr, 556,11 francs CFA. La livre égyptienne vaut 10,57 francs CFA. Et bien sûr, le cédi ghanéen, ce matin, 49,50 francs CFA. Sans oublier, bien sûr, le Naira nigérian qui vaut 0,41 francs CFA. Et pour conclure, ce matin, le renminbi ou le yuan chinois vaut 81,77 francs CFA. Le dirham des Émirats Arabes Unis, 151,42 francs CFA.
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0: Oui, l'on note dans nos marchés ce week-end le poivron qui coûtait cher. D'ailleurs, un peu rare ces derniers temps. On en trouve en petite proportion 50 francs CFA. Mais le poulet de chair également, pour le poulet moyen, entre 3200 et 3500 francs CFA, on peut s'en procurer pour le grand plaisir des agro-industriels, braiseurs, mais aussi pour les ménages. C'est tout pour cette édition.
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0: 11 mai 2026, la matinale royale, petit à petit, nous acheminons vers la fin de ce voyage radiophonique, édition première de la semaine, avec toujours cette tuerie musicale signée la Go Galaxies de Number One, Coco Argenté, Yamalaba, oui, l'intégration nationale en musique et en culture. Merci à Yannick Gelewi que nous retrouverons demain 7h40 pour la deuxième de la semaine du journal de l'économie. De suite, nous accueillons en studio l'équipe qui va conduire la première entre journal officiel de la journée sur Royal FM pour le 8h bilingue. Jean-Jacques Foucault et Ngang Nadege. Ngang Nadege, good morning.
1: Good morning, Jean-Claude Ngué.
0: How are you?
1: I'm doing very well, and you?
0: I'm fine too. What do you have this morning?
1: Today is World Endangered Species Day, and we are also going to be paying tribute to veteran journalist Njomo Kelvin.
0: Jean-Jacques Foucault, bien le bonjour.
2: Bonjour Jean-Claude Ngué, bonjour aux auditeurs.
0: On aura quoi en complément?
2: Peut-être pour ajouter que c'est à peu près 48 000 espèces menacées à travers le monde, puisqu'on célèbre la journée mondiale dédiée à cette cause. À côté de ça, on parlera évidemment de la semaine nationale des infirmiers et infirmières. Donc, leur pouvoir à transformer la santé.
0: Rendez-vous dans exactement 6 minutes pour le 8h bilingue avec Jean-Jacques Foucault et Ngang Nadege. Merci à vous qui nous avez écoutés ce matin, à toute la team qui a bossé. Il y avait Romuald Dekoumé sur la console centrale pour la mise en onde, Alain Osé Kouikam derrière les caméras côté régie vidéo. Une coordination centrale assurée par Roger Kiex, le directeur général de Royal FM, sous la supervision générale du PDG, le révérend pasteur Bissai Emmanuel Noël. Jean-Claude Ngué, c'est mon nom. On prend rendez-vous pour demain 6h-8h pour la deuxième de la semaine, mais juste après le 8h bilingue, Bill The Rock sera là pour le programme Ekumba Royal. Ne l'oubliez jamais, mesdames et messieurs, le chien qui a vu la panthère et celui qui ne l'a pas vu n'ont pas la même façon de courir. À bon entendeur, je quitterai les problèmes. Je vous laisse sur la radio. Salut.

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6: 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Recherche pour ses besoins de service, un directeur de la coopération. 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

0: Il est 8h.
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2: Bonjour, bonjour à tous. En une dizaine de minutes, l'essentiel de l'actualité du matin. Gangnadesh, bonjour.
3: Bonjour Jean-Jacques Foucault. Good morning Delhi, another main point.
2: La semaine nationale consacrée aux infirmiers et infirmières s'ouvre ce lundi à Yaoundé et table sur leur pouvoir à transformer la santé. Le 8h prend le soin d'entrer dans cet univers et donne la parole à une actrice du domaine. C'est à suivre.
3: And in sports, preparations have heightened against the 22nd edition of the Cameroon International Cycling Tour with a delegation en route for preparatory assessments in the far north and northern regions. Details on this story and more right ahead.
2: Bienvenue, nous sommes à 9 jours de la célébration de la fête de l'unité. La 54e édition se célèbre le 20 mai prochain avec pour thème l'unité nationale, pilier de notre défense et socle du développement du Cameroun. La pratique du bilinguisme au sein des administrations publiques à Yaoundé est évaluée ce lundi par les soins de la Commission nationale pour la promotion du bilinguisme et du multiculturalisme. 48 000 espèces d'animaux et végétales sont donc menacées d'extinction selon l'Union internationale pour la conservation de la nature. Ces chiffres qui méritent d'être soulignés un 11 mai, comme celui-ci, journée mondiale des espèces menacées, et qui permet notamment de sensibiliser pour la protection de la biodiversité. Le pouvoir des infirmières et infirmiers de transformer la santé, c'est le thème de la semaine nationale qui leur est consacrée dès ce 11 mai et au 17 mai prochain. Pour marquer cette ouverture, parole à une infirmière qui parle des enjeux de la profession, Incursion avec Dorine Bimi.
4: Notre travail consiste à prendre soin des malades, à les laver, à les accompagner dans leur famille, à les accompagner physiquement, psychologiquement et mentalement, parce qu'il y a beaucoup de personnes qui en souffrent.
5: Sandra Maringok est infirmière principale et celle-ci révèle son quotidien, sauver des vies, améliorer la santé des patients lorsqu'ils disposent du pouvoir d'agir, faisant généralement face à des difficultés majeures avec les patients en colère. Cette agressivité souvent verbale menace la sécurité des soignants et impacte fortement la qualité des soins.
4: Il y a certains patients qui ne connaissent pas vraiment le rôle de l'infirmière parce que l'infirmière a pour rôle de prendre soin du malade, pas seulement sur le plan physique, mais sur le plan psychologique aussi. Parce qu'elle laisse sa famille à la maison, elle laisse ses enfants pour venir à l'hôpital, dormir même parfois. Et en dehors de dormir, on se lève un matin comme ça, on voit un patient, il commence à insulter l'infirmière, c'est monté, c'est descendu, vous ne prenez pas bien soin des patients, il commence à gronder, il vient déjà avec sa prescription. Or, en faisant l'examen, on ne voit même pas le rapport avec ce qu'il a mentionné. Mais maintenant, aujourd'hui, on veut changer peut-être le protocole. Il commence à nous injurier, il veut même nous taper, il commence à dire que vous êtes des voleurs, des voleuses.
5: Et face à ces nombreuses difficultés, les cris d'alarme auprès des gouvernements face à une situation jugée insoutenable dans le secteur de la santé doit être revu. Sandra Maringok, une fois de plus.
4: La majorité des infirmières ne sont vraiment pas recrutées par l'État. On fait des longues études et à la longue, on n'a pas un travail. Et même quand on a un travail, vraiment, les prix ne sont vraiment pas satisfaisants. On doit lancer les concours parce que lancer les concours, je vais dire, on lance, mais parfois, on se retrouve encore de composer. Et ne pas passer, c'est pas parce que nous sommes bêtes ou stupides. On aimerait que infirmières, donc ils font le coup. Des infirmières diplômées d'État travaillent, ça conjure même le gouvernement de certaines structures et employer les jeunes.
5: Toute une semaine qui leur sera consacrée et qui mérite encore plein phare sur cette profession ô combien sensible.
2: Toujours dans le domaine de la santé, attention aux boissons énergisantes. Le docteur Albert Zé, l'expert en économie de la santé pour ici au Cameroun, a donc adressé une lettre ouverte au ministre de la Santé publique pour alerter sur les conséquences cliniques de ces boissons. L'expert affirme que les populations sont en danger de mort

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1: Jean-Jacques Foucault. Mesdames et messieurs, pour l'écoute attentive, merci. Prochain rendez-vous avec l'actualité sur votre radio, c'est à 12h, ensuite 14h et enfin 18h. Garnadège et moi-même, on vous revient demain à 8h pour les informations du matin. À demain, gang.
0: With the same pleasure.
1: Oui. Messieurs et dames, accueillons le maestro. Il est déjà en studio.
2: Bonjour.
1: J'ai même fait la rime, hein. Vous accueillez Bill Zorock. Bonjour.
2: Voilà.
1: Bienvenue.
2: Bien. Oh ben dis donc. chemise bleu ciel, ça fait du bien.
1: Oui.
2: C'est très beau.
1: Ça veut dire que le
2: c'est
1: ciel
2: bleu
1: est
2: nuit,
1: bleu.
2: En tout cas.
1: Le ciel est bleu.
2: Le ciel est bleu.
1: Voilà.
2: Et la vie est belle.
1: Oui, quand le ciel est bleu, il n'y a pas de mauvaise nouvelle à l'horizon.
2: Ah non, pas du tout. Voilà. Nadège, ça va?
0: I'm doing very well, thank you, Tonton Bill.
2: D'accord, ça fait plaisir. Et combat ce matin, mesdames, messieurs, c'est un bon voyage. Mais alors, quel voyage? Ne ratez pas.
1: Prenons les bagages, messieurs et dames. Bonne semaine, bonne journée.

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cœur. La vie et la mort sont au pouvoir de la langue, dit la Bible, et nous périssons par notre manque de connaissance. Car plusieurs dans leur ignorance se sont amis du destructeur par toutes sortes de déclarations négatives et de malédictions qui font venir le malheur sur la nation. Il est temps que nous changions de paradigme en changeant de confession. Au nom de Proverbe 11:11, la nation s'élève par la bénédiction des hommes droits, mais elle est renversée par la bouche des méchants. Que la voix des justes s'élève et plaide pour la nation devant Dieu qui promet. Si mon peuple, ce qui est invoqué mon nom, s'humilie, dit et cherche ma face, et s'il se détourne de sa mauvaise voie, je l'exaucerai des cieux, je lui pardonnerai son péché et je guérirai son pays. 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

0: C'est un rendez-vous sur la bande FM et ça se passe ici. Sur les 88.4. Et c'est pratiquement tous les jours, hein. Lundi, mardi, mercredi, jeudi, vendredi. Vous l'avez compris, chers auditeurs, c'est 5 fois la semaine et 25 jours. Et bien sûr, la semaine qui en compte 7. Sur la radio, c'est sur les 88.4 et bien entendu, c'est la radio des auditeurs. Comment allez-vous ce matin pour attaquer cette nouvelle semaine? Est-ce que vous êtes dans quel état d'esprit, les gars? Est-ce que vous êtes en forme? Est-ce que vous êtes prêts à attaquer cette semaine avec la hargne, la rage, oui, la détermination, chers auditeurs? Et ben ouais, est-ce que vous êtes gonflés à bloc? Est-ce que tout le monde est là? Est-ce que vous êtes là? Ok, je sais que vous êtes là, vous n'avez pas besoin d'appeler. Non, non, non, n'appelez pas ce matin. Ce que... Non, n'appelle pas, ouais. Oh, pourquoi tu insistes? Ok, allons-y. Il insiste trop. Bonjour.
1: Allô, bonjour.
0: Hey, wow. Ça, c'est une grosse surprise. Comment t'appelles-tu?
1: Monsieur?
0: Comment t'appelles-tu?
1: Orline.
0: Ouais, Nyanga Bobé Boito, ma meilleure amie. Oh. Orline, tu es là?
1: Ah ouais, je suis à l'écoute.
0: D'accord, bon allez, je te fais un gros bisou sur le front.
1: Merci.
0: Allez, on ne s'est pas vu, très bonne journée. C'est sur la radio, chers auditeurs, bon ben n'appelez plus, c'est bon. Je sais que vous êtes là. Alors, est-ce qu'on peut attaquer la journée? Est-ce qu'on peut véritablement attaquer cette journée? Ouais, j'ai dit top. Dégage. Ouais, la radio des auditeurs. Ouais, ok. Allô?
2: Je suis là.
0: Dans le bain du ciel. Merci d'être là, mon frère. Merci beaucoup. Allez, très bonne journée. Ouais, ok. Les gars, si vous allez me tuer ce matin. Attention, mesdames, messieurs. Il s'appelle Romain Lukoumé. Il a su la mise en onde de ce matin. Eh ben oui, derrière les caméras, Alain Kouekamebel est bien présent. Coordination centrale, le Duc Roger qui est de Kiki. La conception de cette émission, mesdames et messieurs, à la supervision générale, est du révérend pasteur Bissa Emmanuel Noël. Moi, je suis avec vous jusqu'à 11h55. Je vous invite à rester scotché à vos transistors parce que, eh ben oui, la balade va être particulièrement belle. Eh ben, ce sera une très très belle balade ce matin, je vous le promets. Mais pour démarrer la journée, nous avons d'abord ce message, le message du jour. Allez, je vous l'envoie et écoutez attentivement.
3: Le bien que tu fais est un investissement que tu récolteras dans le futur, même si personne ne le remarque, même si tu n'as aucun merci. Continue de semer la bonté, l'amour et le respect. Parce que ce que tu donnes aux autres finit toujours par revenir d'une manière ou d'une autre. Peut-être pas par ceux que tu as aidés, mais par la vie elle-même. Chaque acte de bienveillance construit ton avenir en silence. Le bien, c'est comme une graine, invisible au début, mais un jour, il pousse là où tu ne t'y attends pas. Et ce jour-là, tu comprendras pourquoi tu n'as jamais dû changer, même quand on t'a blessé. N'attends rien en retour, mais crois en la justice de l'univers. Celui qui fait le bien sans calcul finit toujours par recevoir plus que ce qu'il a donné. Parce qu'au fond, le bien n'est jamais perdu. Il est simplement en route vers toi.
0: Le bien. Vous avez très bien écouté ce message? Je ne suis pas certain. Mais ce message parle du bien. Quand tu fais le bien, n'attends rien en retour. Mais n'oublie pas que chaque fois que tu as fait du bien, il te revient au centuple. Surtout quand tu l'as fait de bon cœur. Quand tu l'as fait dans la simplicité. Même surtout quand tu fais le bien dans la discrétion. Écoute encore bien ce message ce matin.
3: Le bien que tu fais est un investissement que tu récolteras dans le futur. Même si personne ne le remarque. Même si tu n'as aucun merci. Continue de semer la bonté, l'amour et le respect. Parce que ce que tu donnes aux autres finit toujours par revenir d'une manière ou d'une autre. Peut-être pas par ceux que tu as aidés, mais par la vie elle-même. Chaque acte de bienveillance construit ton avenir en silence. Le bien, c'est comme une graine, invisible au début. Mais un jour, il pousse là où tu ne t'y attends pas. Et ce jour-là, tu comprendras pourquoi tu n'as jamais dû changer, même quand on t'a blessé. N'attends rien en retour, mais crois en la justice de l'univers. Celui qui fait le bien sans calcul finit toujours par recevoir plus que ce qu'il a donné. Parce qu'au fond, le bien n'est jamais perdu. Il est simplement en route vers toi.
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Alors c'est très rapidement ce matin, chers auditeurs, simplement, n'est-ce pas, pour rappeler que en ce 11e jour du mois de mai de l'an 2026, eh bien, la mutuelle d'assistance de solidarité en son acte 6 porte les cotisations à 100 francs par jour depuis le 30 juin 2025, mesdames, messieurs, donne à ce jour la somme de 22 600 francs CFA. Oui, 22 600 francs CFA, c'est la somme, évidemment, n'est-ce pas, dans la cagnotte pour les cotisations à 100 francs par jour depuis le 30 juin 2025. 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Et pour ceux qui n'ont pas encore cotisé et qui s'interrogent sur le temps, dites-vous bien que dans 49 jours, vous avez encore la possibilité de cotiser 26 000 francs CFA. 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Oui, tu le feras. 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Mais l'apothéose, la fête de la solidarité, qui évidemment accompagne la grande tombola, où plus de 1000 mutualistes repartiront chacun avec une offre, c'est dans exactement 54 jours. 54 jours. Et nous serons rendus au stade Omnisport Ramadou Ahidjo pour la grande tombola de l'acte 6 de la Masso. Et donc, chers auditeurs, vous m'écoutez ce matin et vous comprenez très bien que je viens vous donner les clés qui vont vous sortir de la misère, des difficultés, des problèmes, des soucis, de la précarité. Ouais, je le dis comme ça. Parce que la Masso, la mutuelle d'assistance de solidarité, par le biais de son promoteur, nous aide, nous tous, à sortir de la misère, de la précarité. 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

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Chers auditeurs, pour sortir complètement de la mutuelle d'assistance et de solidarité ce matin, je m'en vais tout de même passer ce message important. Renapro Finance SA porte à la connaissance des mutualistes transporteurs désireux d'accueillir des véhicules de transport par taxi urbain et périurbain, de la disponibilité des véhicules en phase de restauration dans son parc automobile. 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

0: 88.4 sur Matin, chers auditeurs, eh bien, je suis en compagnie du président. Le président Jean Collins de Fossoken, bonjour.
1: Mon cher Bilzerok, bonjour. À tous nos auditeurs et auditrices, je dis bonjour. Mais Bill, permets-moi, parce qu'en week-end, j'ai rencontré une dame qui est une fidèle auditrice de Royal FM.
0: Oui.
1: Elle dit qu'à partir de 5 heures, elle est branchée sur Royal FM.
0: Oh là là.
1: C'est-à-dire que les méditations de
0: 5 heures et après, la matinale.
1: Il y a une émission qu'elle raffole.
0: Oui.
1: Notre émission.
0: Comment à la une. Merci beaucoup.
1: Elle donc, je veux dire bonjour, un bonjour très spécial à Madame Gounou.
0: Madame Gounou, bonjour.
1: Qui sûrement nous écoute à l'heure actuelle.
0: C'est sûr.
1: Bonjour, Madame Gounou.
0: Je vous en prie, Madame Gounou. Voilà, merci d'être toujours des nôtres. Bien, alors, Président.
1: Oui, monsieur.
0: Vous savez, c'est lundi, et le lundi, très souvent, n'est-ce pas, on a quelques nouvelles fraîches, des informations.
1: Ouais.
0: Vous en avez, je présume.
1: Oui, bien sûr.
0: Alors, dites-nous.
1: Mais déjà, je vous présente mon...
0: Oui, parce que j'ai...
1: président régional pour le littoral, le camarade Yomba Didoné.
0: Ah, monsieur Yomba, bonjour.
2: Oui, bonjour.
0: Je vous en prie.
2: Vraiment, merci de faire votre... commencement, d'être devant votre média et...
0: Je vous en prie.
2: Vraiment, bonjour.
0: Non, mais mettez-vous à l'aise. les auditeurs vous écoutent, vous venez du littoral, c'est bien ça.
2: Oui.
0: Et Douala, ça se passe comment là-bas?
2: Au niveau de Douala, on se met un peu à l'aise parce qu'avec tous les efforts que... le national fait, ça se passe aussi. Nous sommes pour le moment en train de sensibiliser les gens
0: à Douala.
2: Par rapport aux impôts.
0: Oui, et tout ce qui va avec. Oui, parce que justement, ici, nous sommes en train de mettre un peu de pression pour en savoir davantage sur la question de l'impôt synthétique, l'impôt général synthétique. On voulait savoir exactement ce qu'il en est. Et donc, Président, les informations.
1: Il faut dire que nous avons aussi un communiqué frais.
0: Oui, tout frais.
1: Qui date du 8 mai.
0: Oui.
1: C'est-à-dire vendredi.
0: Oui.
1: Du 8 mai, du ministre des Finances.
0: Exactement.
1: Et je peux donc lire, c'est vrai que j'ai oublié mes lunettes.
0: Ah, mais
1: communiqué. Le ministre des Finances informe les contribuables relevant des centres de fiscalité locale et des particuliers assujettis à l'impôt général synthétique qu'en application des dispositions de l'article 16e de la loi des finances pour l'exercice 2025, les échéances ci-après sont exceptionnellement reportés au 30 mai 2026.
0: Ouais, ouais.
1: L'échéance de déclaration et de paiement de la première tranche de l'impôt général synthétique due au titre du premier trimestre 2026. La date limite de dépôt de la déclaration statistique et fiscale des contribuables relevant du même régime et réalisant un chiffre d'affaires supérieur à 10 millions de francs CFA. Les contribuables concernés sont en conséquence invités à prendre toutes les dispositions nécessaires pour satisfaire à ces obligations dans le délai ainsi prorogé, sous peine d'application des sanctions prévues par la réglementation
0: en vigueur. Bien sûr.
1: Bon, je crois qu'on peut s'arrêter là.
0: Oui, mais Président, c'est très important également, n'est-ce pas, de dire que afin de faciliter l'accomplissement, n'est-ce pas, de ces formalités, outre les équipes, n'est-ce pas, de veille mobilisées dans les centres des impôts, eh bien, de rattachement, un dispositif d'assistance demeure disponible, comprenant notamment un centre d'appel accessible au numéro vert gratuit.
1: Tout à fait.
0: 8200. Vous nous écoutez ce matin, alors prenez bien ce numéro, c'est gratuit, 8200, pour avoir des informations sur l'impôt général synthétique. Et puis également, il y a une plateforme électronique, évidemment, n'est-ce pas, pour ceux qui manipulent bien les histoires de Internet et autres... vous appelez ça comment? Internet, bien entendu. Eh bien, il y a donc une plateforme électronique d'assistance accessible à l'adresse suivante www.support.harmonie2.cm. Voilà, c'est très important. Pour plus d'autres informations, vous pouvez nous appeler. Nous sommes à votre disposition. Alors, Président, ça veut dire que... tous ces éléments sont renvoyés au 30 mai. C'est le 30 mai qu'on va démarrer la répression. Bon, entre-temps, vous avez dit qu'à Yaoundé 2, il y a une autre information.
1: Oui, il y a un atelier qui devait se former. Bon, mais là-bas, à ce niveau, avec le maire de Yaoundé 2, on a déjà arrêté pratiquement que l'impôt à son niveau, c'était de 10 000 francs le trimestre. N'est-ce pas? Et puis, la taxe de développement local est de 7 500 francs l'an. Voilà. Et que ça se paye 10 000 francs le trimestre et 7 500 francs l'an, ça se paye une fois.
0: S'il faut récapituler sur la question, n'est-ce pas, de cet impôt par trimestre, on est par an à 47 500.
1: 47 500 francs.
0: Donc ça a été arrêté à 47 500 francs
1: pour l'an. L'impôt général synthétique et l'impôt et la taxe de moment locale.
0: Je vous en prie. Voilà. D'accord. Ok, quand on a cette information maintenant, on se dit, j'ai envie de titiller un peu mon ami du littoral.
1: Parce oui, que mais
0: j'ai
1: envie avant cela, il faut qu'on se dise qu'une chose, c'est que vous voyez donc, dans le cadre de la demande syndicale, je dis bien la demande syndicale, le ministère des Finances a reconnu la pertinence de nos revendications.
0: Bien entendu.
1: C'est pour ça que tous ces reports en report sont la preuve qu'il y avait un réel déficit de communication entre le ministère des Finances et les populations contribuables.
0: Bien entendu,
1: Maintenant, tous ces reports sont sûrement le temps pour qu'il y ait, n'est-ce pas, une sorte, n'est-ce pas, de symbiose, n'est-ce pas, entre nos autres transporteurs et puis le ministère des Finances. Donc, c'est ça que nous appelons le dialogue social. Ok, il faut qu'on comprenne que dans notre société, quand on a un problème, il faut le poser.
0: Bien entendu.
1: Il faut le poser. Et maintenant, si le problème est pertinent, forcément, on va trouver des solutions. Donc, nous sommes très heureux par rapport à ça.
0: Voilà. Alors, monsieur, le prénom...
1: Yomba,
0: le
1: camarade Yomba. Dieudonné.
0: Alors, monsieur Dieudonné, dites-nous, le syndicat Douala se porte comment? Comment est-ce qu'il est organisé, le syndicat des transporteurs, par transporteurs urbains et interurbains? Comment ça s'organise là-bas?
2: Non, c'est au niveau de Douala. Vous savez que, surtout les motos, ils sont plus nombreux plus que les
0: bien
2: taxis.
0: Sûr,
2: il y a trop peu de taxis.
0: Exactement.
2: Actuellement à Douala. Et nous sommes très bien organisés. Mais avec les interventions des autres, ils ont fait si bien que même avec la police, qu'on avait des discuter, on s'entend, nous sommes déjà de il y a le dialogue entre eux et nous, et les choses sont un peu plus organisées, mais sinon aussi, c'est au niveau de un peu de sécurité, où il faut que la force de maintien des ordres
0: redouble un peu la sécurité.
2: C'est, donc, c'est tout ce qui...
0: Oui, parce que justement, ce que vous dites est vérifiable. C'est vérifiable parce qu'on n'entend plus, on ne regarde plus à travers la télé les informations qu'il y a eu les mototaxis à Douala qui ont fait X, que ça a déménagé là-bas, que ça s'est fracassé ici, et ainsi de suite. Non, mais il y a quand même une certaine discipline qui est observée du côté de Douala, surtout dans le cadre des mototaxis.
1: Tout à fait, Bill. Et il faut dire que dans nos revendications, qui courent toujours,
0: bien sûr,
1: il y a Douala qui est en pole position pour ce qui est du transport urbain par taxi.
0: Absolument.
1: Vous comprenez? Parce que c'est un secteur qui se meurt carrément au niveau de Douala.
0: Oui.
1: C'est inacceptable. Il faut protéger, n'est-ce pas, ce patrimoine professionnel de l'humanité.
0: Absolument. Alors,
1: Donc, ça veut dire quoi? Ça veut dire qu'au niveau de Douala, il faut qu'on s'entende pour voir dans quelle mesure on peut réserver un espace aux taximens. Et c'est possible au niveau de Douala.
0: D'accord.
1: Déjà, à partir, n'est-ce pas, de la topographie de Douala, il est possible de loger les taximens dans un coin et laisser le reste de Douala au moto taximens, par exemple. C'est-à-dire, si on prend Bonanjo, on prend Bali, on prend Akwa, on prend Bonapriso. C'est-à-dire que quand on vient de Yaoundé, par exemple, juste au moment où vous voulez aborder quand vous voulez aborder
0: l'échangeur
1: de l'aéroport, comme ça donne à terminus, vous voyez, comme à partir de là, on bloque les motos taximens.
0: Absolument.
1: Voyez-vous, on les bloque à ce niveau. Ils ne passent plus par l'échangeur.
0: Absolument.
1: Pour Bonapriso. Ils peuvent aller à terminus. Voyez-vous, on bloque à ce niveau. Ça veut dire que quand on a bloqué, donc, on repart bloqué pratiquement du côté de, après l'hôtel de l'air, là. On n'en parle, on bloque. Voyez-vous, on donne pratiquement à deux églises. On donne à deux églises. On prend deux églises, on fonce, on tombe pratiquement au rond-point Bonakwamwa. Au rond-point Bonakwamwa. On bloque, on continue vers le rond-point Bonamdourou. C'est-à-dire qui donne à juste après la vallée de Senga.
0: Rond-point
1: Bonamdourou. On descend maintenant au rond-point. Voyez-vous? On descend au rond-point. Ça fait que toute cette partie-là. Voilà, toute cette partie est réservée aux taximens. Les motos peuvent partir partout dans Douala. Mais sauf dans cet espace-là, ça va faire que le taxi puisse renaître. Et avec ça, on n'aura rien retiré au moto la semaine. On n'aura rien retiré.
0: Alors, il y a un autre phénomène, M. Dieudonné, à Douala, que le président a décrié ici. C'est une absence de gare routière. Comment est-ce que vous remédiez ça là-bas? Comment vous faites pour organiser ça là-bas? On dit qu'il n'y a pas de... Le président nous fait savoir que, dit-on, il n'y a aucune gare routière à Douala. C'est quand même impressionnant pour une ville.
2: Mais au niveau de gare routière, vous savez, la seule gare routière même qui est...
0: Yabassi.
2: Même pour Yaba, est-ce qu'il y a un gars routier là-bas?
0: Au camp de Yaba,
2: il n'y en a pas. Juste que je peux même dire que c'est un point de charge. Donc, et à ce niveau, comme Bonaberry, il y a un concessionnaire qui est un gars routier qui. C'est le maire de la ville qui le concédait, ce gars routier. Et là-bas même, je peux même dire qu'il n'y a pas de propriété, il n'y a rien là-bas. Ce n'est pas bien aménagé.
0: Ouais, ok.
2: Ce n'est pas bien aménagé. Donc, on a. Heureusement qu'il y a aussi des agents, comme général, qui sont bien.
0: Alors que
2: l'État devait bien aménager bien ce cas routier. Vous voyez que si on n'avait pas des opérateurs nuit comme général et les princesses et autres, et l'agent
0: finesse,
2: c'est qu'on devait avoir beaucoup de problèmes.
0: Absolument. Voilà. Oui, absolument.
2: Et vraiment, c'est que l'État, on se comprend.
0: Mais il y a le président qui est en train de mettre sur pied un projet pour les gares routières à Douala.
2: Ce serait la bienvenue.
0: Il dit qu'il va essayer d'attaquer un peu à ce niveau-là pour voir si avec le maire de la ville, eh ben, des gares routières peuvent voir le jour du côté de Douala. C'est bien ça, président.
1: Bien sûr. Oui, ça sera un débat. Oui. Ça sera un débat.
0: Oui.
1: Mais ce sera. Il faut déjà que nous finissions avec ce
0: mandat. Oui, avec ce
1: okay, parce que ce mandat, on rentre là-dedans. Parce qu'en fait, lors des débats, on posera la question du transport urbain par taxi à Douala. Pas seulement à Douala, mais à Bafoussam. Pas seulement à Bafoussam, mais à Limbé. Pas seulement à Limbé, mais dans tout le Cameroun. C'est-à-dire qu'il faudra, n'est-ce pas, que nous et tous les maires de ville nous entendions sur la relation entre moto-taximène et taximène.
0: Je vous en prie.
1: Où est-ce que le taxi, il part jusqu'où? Et le moto-taximène commence où pour s'arrêter où? Ainsi de suite. Voyez-vous? Donc, tout ça pour permettre que tous ces métiers-là puissent chacun avoir sa place. Et que personne ne meure. Voyez-vous? Parce que si l'espace que j'ai dit là, Douala, ça fait quand quelqu'un part, par exemple, à Akwa.
0: Oui.
1: S'il part de Bépanda, il sait que bon, il me faut un taxi pour entrer à Akwa. Ce n'est plus la moto.
0: C'est clair.
1: Maintenant, s'il va au rond-point, s'il s'arrête au rond-point, il peut prendre la moto.
0: Bien sûr.
1: S'il va à Bonaberry, il peut prendre la moto.
0: Bien sûr.
1: Mais on sait déjà qu'il y a un angle exclusivement réservé au taximen. Ça va faire que ce métier puisse au moins vivre. C'est-à-dire qu'on peut partir pratiquement de leur baba.
0: Mm-hmm.
1: On prend directement un taxi pour Bonanjo. Parce qu'aujourd'hui, vous ne voyez pas de taxi à Douala. Justement parce qu'il n'y a pas une politique pour faire en sorte que ce soit un métier qui survive.
0: C'est en train de mourir, hein, le métier.
1: Mais ça meurt.
0: C'est terminé, là.
1: Dans toutes les 14 mairies de ville au Cameroun, vous avez pratiquement le taxi où? Seulement à Yaoundé. Yaoundé, Bafoussam, Bamenda, n'est-ce pas? Boya.
0: Donc ça tient encore, quand même.
1: Oui, ça tient. Boya Limbé.
0: Je ne sais pas si en Gaoundé, ça existe encore. Hein.
1: Non, en Gaoundé, en fait, il y a... Les taxis font comment?
0: Oui.
1: C'est les taxis qui vont... Dans les périphéries.
0: Ouais,
1: et c'est les motos qui sont dans le centre urbain.
2: Il y a aussi l'état des routes. Hein.
0: Oui, en même temps.
1: Ça rentre dans nos revendications.
0: Absolument.
1: L'état des routes, ça rentre dans nos revendications. L'entretien routier.
0: Il y a quelqu'un qui a envie de vous parler ce matin. Allons-y un peu. Allô, bonjour.
3: Bonjour, monsieur Bill.
0: Oui, très grand. C'est de la part de...
3: La part de ST National.
0: ST National. Je vous écoute, mon grand.
3: Pardon?
0: Je vous écoute très bien. Allons-y, je vous écoute.
3: Madame. Je suis content d'entendre la voix de mon national ce matin.
0: Ah, ok, d'accord.
3: Alors, national, c'est pour vous remercier pour la date qu'on a déposée pour deux semaines.
0: Oui, oui.
3: Pour dire bonjour à mon frère venant de Douala,
0: Colonel
3: Yomba, que ce monsieur est campé à l'antenne.
0: Je vous en prie.
3: Donc, pour la bienvenue à Yaoundé.
0: Je vous en prie.
3: Bonne journée, bonne continuation.
0: Merci, mon grand. Très, très bonne journée. Hein. Allô, bonjour.
3: Allô?
0: Oui.
4: Ouais, bonjour, Grand Bill.
0: Bonjour, très grand, c'est de la part de...
4: Ouais, c'est monsieur Impérial, je vous remercie.
0: Le frère Impérial, merci d'être là, allons-y.
4: Oui, vraiment, je vais vous poser une question. Bon, je ne sais pas si j'ai suivi. Donc, on dit que l'impôt, c'est 10 par trimestre, à une taxe locale de 75 ans, c'est ça?
0: Exactement.
4: Bon, je ne sais pas, bon, c'est payable une fois ou c'est... Bon, le premier trimestre est payable à 17 500 et l'autre à 18 000, ça se passe comment? C'est ce qu'il veut savoir.
1: Non, le premier trimestre est payable à 17 500 francs et le reste à 18 000 maintenant. Parce que vous aurez déjà payé la TDL.
0: Oui. D'accord. C'est noté, hein. Voilà. Le premier paiement des impôts pour cette année, c'est 17 500 pour le premier.
1: Oui.
0: Premier trimestre, il faut dire ça.
1: Le premier trimestre.
0: 17 500, c'est-à-dire 10 000 francs pour
1: l'impôt général synthétique et 7 500 francs pour la taxe de développement local.
0: D'accord. Donc, il faut aller payer 17 500. C'est bien ça. Allô, bonjour. Allô?
5: Bonjour, la ménage du micro.
0: Bonjour, très cher. JB.
5: Oui, affirmatif. Bonjour, président.
1: Bonjour, mon cher JB, bonjour.
5: Merci à notre invité qui est venu voir ce qu'on fait chez nous toute la, chaque jour. C'est pas les blagues, la réalité. Et le langue. Président.
0: Oui.
5: Vous dites qu'il y a un bureau à Yaoundé 2.
0: Oui.
5: À Yaoundé 2, là, est-ce que je vais avec l'argent en main, mais remettre mon argent ou si ça se passe comment quand on est là-bas?
1: Ça se paye en ligne. Ça se paye en ligne une fois. Ça se paye en ligne.
5: Donc, quand je vais à Yaoundé 2, oui, j'ai déjà l'argent dans mon compte.
1: Oui.
5: Et c'est eux qui vont me donner le numéro dans lequel j'envoie l'argent.
1: Tout à fait.
0: Donc, ils sont là uniquement pour vous orienter, ne touchent pas à l'argent.
1: Parce qu'il faut d'abord te créer un numéro identifiant unique.
0: Voilà.
1: Vous comprenez? Qui, voilà, est, de, qui est ton numéro?
5: Ce sont eux qui sont habilités à me créer le numéro identifiant.
1: Voilà. Tout à fait.
5: Oui. Et c'est ils ne vont pas me demander autre chose que les 17 500.
0: Non.
5: Voilà. Donc, quand je paye les 17 500... C'est eux qui vont me sortir le reçu. Il y a une sorte de reçu.
1: Bien sûr, bien sûr. Le reçu qui apparaît dans ton téléphone, bien sûr.
5: Ok.
0: D'accord. C'est très important. Merci beaucoup, JB, pour ces questions.
5: Merci, l'ami. Ouais.
0: Non, les questions que tu as posées ce matin sont particulièrement essentielles. Alors, on va sortir de cet entretien ce matin. Le très cher Dieudonné, que dit, n'est-ce pas, à nos populations de Yaoundé? Parce qu'Adouane, on ne nous écoute pas. Mais il nous regarde sur les plateformes digitales. Mais que leur dire?
2: Je dis encore une deuxième, une troisième fois bonjour aux gens de Yaoundé.
0: Voilà, merci.
2: Je dis merci aussi au
0: promoteur de Royal FM.
2: Oui.
0: Je vous en prie, merci beaucoup, je comprends. Vraiment,
2: ce n'est pas grand-chose, mais je suis très content. D'être là avec vous, d'être accompagné.
0: Président, vous nous faites des photos là, tout à l'heure. Hein. Merci de m'amener ça, voilà.
1: Oh, merci.
0: C'est très important. Vous nous faites des photos tout à l'heure là. Dobidob, il y a des téléphones là pour les photos. Hein. Vous venez faire des photos, c'est en direct. Vous venez faire les photos là, s'il vous plaît. Alors, mon président,
2: oui,
0: pour sortir ce matin.
1: Bien, pour sortir, je dois dire que nous sommes heureux que le ministre des Finances ait encore accordé ce moratoire, ok, pour le 30 mai, parce qu'il faut dire qu'on a quelques difficultés, parfois la connexion n'est pas aussi évidente, très il faut le dire. Parce que nous sommes en train de nous battre pour qu'on n'ait pas des sanctions, pour qu'on ne sanctionne pas les gens de bonne foi.
0: Oui.
1: Parce que vous pouvez être en train de vouloir payer vos impôts,
0: alors
1: et vous avez un problème de connexion.
0: Exactement.
1: Vous voyez, on ne doit pas vous sanctionner alors que vous êtes de bonne foi. Ainsi de suite. Donc, on se bat pour qu'il n'existe pas ce genre de cas-là. Bon, maintenant, commençons déjà à payer nos impôts.
0: Oui.
1: Et la mairie de Yaoundé 2 est déjà ouverte,
0: oui,
1: et est très prête.
0: Oui.
1: Donc, que tout le monde, n'est-ce pas, se dirige vers Yaoundé 2 pour ces impôts-là. Et nous-mêmes, au niveau du syndicat, nous sommes en train de former, nous, au Sinistère, pour qu'on puisse aussi passer par le Sinistère. Hein.
0: Oui.
1: Là, on est en train de faire la formation.
0: Ah bon, de ce côté-là.
1: Oui, tout à fait.
0: Parce,
1: qu'il faut faciliter au maximum. Hein.
0: Oui.
1: Il faut que cela aille vite.
0: Très rapidement.
1: Oui, pourquoi pas.
0: Bon, il faut permettre, évidemment, n'est-ce pas, aux uns et aux autres, que ça se fasse très, très rapidement.
1: Tout à fait.
0: Allez, merci beaucoup, président. Merci d'être passé par là ce matin. Vous savez, vous connaissez Bob Marley?
1: Vous me demandez si je connais Bob Marley?
0: Oui. Président.
1: C'est terrible.
0: C'est terrible quand même. Hein.
1: Qu'est-ce que tu me proposes si Bob Marley?
0: Bon, allez, écoutez, chers auditeurs.
1: Moi, je veux...
0: Vous savez, c'est le 11 mai.
1: I don't wanna wait in vain for your love.
0: Oh, wanna in vain. Oh, président. Wanna in vain. Bon, vous savez, il est décédé malheureusement le 11 mai 1980.
1: Hein? Wow.
0: Et aujourd'hui, on va
1: merci, lui rendre... Merci de me le rappeler.
0: Ouais, on va lui rendre un hommage particulier.
1: Respect, Bob.
0: Voilà. Et en 1977, ce garçon est arrivé à Londres. Il arrive à l'aéroport et dans ses bagages, on trouve qu'il a de la drogue. Et les autorités londoniennes lui disent, mon cher ami, pas question, tu n'entres pas ici, il n'y a rien à faire. Et néanmoins, après moult discussions, c'est quand même Bob Marley, on va l'installer à l'hôtel. Sauf que le jour du spectacle, il monte sur scène avec les Wailers. Il faut démarrer le spectacle. Il dit que bon ben, non ganja, no music. Musique. Hein? Le public était en liesse. On est à Wembley, près de 70 000 personnes, dit « No ganja, no music ». Et là, mon cher ami, les autorités étaient obligées de céder. Les gars ont pris ça en direct et ça a donné quelque chose d'extraordinaire parce que ce spectacle à Londres, oh, Nyanga Bobé Boito, oui, président.
1: Oui, on va finir
0: par
1: dire que
0: oui,
1: c'est vrai, Bob,
0: oui,
1: avait dit non ganja, non musique.
0: Oui.
1: C'est vrai.
0: Oui.
1: Mais il faut que la jeunesse comprenne
0: oui, bien
1: que ce ganja là, ce n'est pas bien pour vous.
0: Absolument pour pas. Voici c'est Bob pas Marley, 1977 en live, c'est maintenant. Je la radio 21. Monsieur Bob Marley, c'est ça. Allons-y.

0: bonjour.
1: Bonjour, le grand Bill.
0: Oui, très grand, c'est de la part de
1: Alido de Mourada.
0: Alido.
1: Oui, le grand Bill.
0: Qu'est-ce que tu dis sur Bob Marley ce matin?
1: Le grand Bill.
0: Oui, très grand.
1: Les jeunes de mon quartier honorent vraiment la journée d'aujourd'hui, là, c'est que c'est leur journée.
0: Ah.
1: Tu peux comprendre de quoi je veux parler.
0: Tu as très bien compris, mais dis-leur que mon mec.
1: Je n'ai pas besoin de te donner les détails.
0: Dis-leur que mon mec, il ne faut pas que l'histoire la passe par là, parce que la police est juste à côté.
1: On ne s'est pas vu.
0: Allez, on ne s'est pas vu, mon frère.

0: Oh, sur la radio ce matin. Allô?
1: Oui, Bill de Rock de Way.
0: La remède de Way. Dis-moi tout.
1: Sinon, ça va, là-bas, ça bouge.
0: Oh, ben dis donc, je te dis que c'est la machine dans ce studio.
1: C'est que moi, j'aime ce bon ballet. 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
0: One love. Know? Ok, d'accord, c'est noté. Bon, ben j'ai pris ça hein, tout à l'heure, aux alentours de
1: 10h30. Oui, allez. Bill de Rock, n'oublie pas aussi que le 24, on a réuni au Carrefour Tchekassé.
0: C'est noté, maman.
1: À 13h.
0: Merci beaucoup, ma mère. Voilà, la vice-présidente eh bien, des auditeurs de Royal FM. Merci d'être passé par là ce matin. Bah ouais, Marley sur la radio.

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0: Allô, bonjour.
1: Oui, bonjour.
0: Oui, bonjour. Oui, hé, hey, l'homme de Vanessa.
1: Oui.
0: C'est comment, mon frère?
1: Oh, ça va très très bien.
0: Oh, ben dis-moi tout, je t'écoute, dis-moi.
1: Oui, mais... Gabi.
0: Oui.
1: Mais, un vieux musicien comme toi, comment un soliste peut être trompé comme ça, là?
0: Comment ça?
1: Il peut mélanger la distorsion avec la maman. Et il se
0: Non. Ce garçon est.
1: Non.
0: Ce gars-là, c'est un génie. Aïe! Ouais, peut-être la Wawa peut peut-être nous tromper, mais je vous assure que bon, il faut encore savoir l'utiliser, cette Wawa. Tu vois ce que je veux dire? On parlera musique quand on va se rencontrer. T'inquiète. Et tu peux pas me battre sur ce tableau. Allez, très bonne journée, mon frère.

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0: Merci, bonjour.
1: Bonsoir.
0: Bonjour à tout le monde, bonjour à nos auditeurs, bonjour aux internautes.
1: On va démarrer évidemment, n'est-ce pas, ce matin. Cette
0: Bon,
1: presse.
0: excusez, c'est ma tête était
1: Tout va
0: ailleurs.
1: bien, j'espère.
0: Oui.
1: Allez, on y va.
0: Ma tête était
1: Donc,
0: ailleurs.
1: dernier hommage de la presse à Ekané Georges Anissé.
0: Oui, le président du Manidem est décédé, vous le savez bien. Ses obsèques ont eu lieu ce week-end du côté de Bomono. Nous sommes dans la région du littoral. La presse en parle ce matin en guise d'hommage, chose vue et entendue. D'abord, la nouvelle expression qui nous indique que le président historique du Manidem a été porté en terre samedi dernier dans son village natal. Donc, entre émotions, il y a aussi eu recueillement, mais aussi des dénonciations politiques. Les obsèques de Georges Anissé et Canet ont pris l'allure d'un ultime acte de résistance. Le journal, dans son édition de ce matin, fait un récit d'un adieu qui ressemble donc à un nouveau départ en guise de dernier hommage dans la controverse d'après la nouvelle expression. Le quotidien Le Jour rend aussi hommage à Anissé Georges Canet qui repose désormais à Bomonoga pour revenir sur les obsèques telles qu'elles se sont déroulées ce week-end. Actu Info revient sur la trajectoire d'Anissé Georges Ekané de 1951 à 2025. Actu Info Hebdo revient donc sur ce parcours-là, les combats, les contradictions et l'héritage d'un homme qui, jusqu'à son dernier souffle, aura donc placé ses convictions au-dessus des compromis et son pays au-dessus de lui-même. C'est un hommage donc d'Actu Info à Georges Anissé et Canet qui a donc été inhumé ce week-end.
1: Il faut dire que la série noire, n'est-ce pas, se poursuit et nos confrères s'interrogent.
0: Oui, c'est une série noire. Vous verrez la galerie que propose ce matin le firmament de Parfait Haïti et toi, qui raconte qu'en l'espace de quelques jours, plusieurs personnalités de l'administration et de l'armée sont passées de vie à trépas, écrasées par de longues années de travail, le poids de l'âge, mais aussi la maladie. Issus autrefois des cercles restreints du pouvoir, ces hommes laissent un grand vide en raison de leur connaissance des grands dossiers et de leur forte implication dans la marche du pays. Plus que jamais, le renouvellement de la classe politique, incluant les jeunes, s'impose donc comme un impératif en vue de garantir l'émergence de notre République. Pourquoi ces patriarches s'en vont? Quel héritage ils laissent puisqu'ils sont restés aux affaires sans vouloir lâcher? C'est la préoccupation du journal Le Firmament de ce matin, qui pense donc qu'il est temps que l'heure soit à la transition générationnelle dans notre pays. Le quotidien bilingue Émergence a aussi décidé de traiter pratiquement de la même actualité avec cette grande série noire des barons du régime de Biya. Le sérail camerounais qui est donc en pleine hécatombe, vous le verrez ce matin, parmi les visages, il y a celui de Marcel Niat Djifendji, celui de Kava Yigué Djibril, sans oublier également celui du président du Conseil économique et social. Voilà les barons du Cameroun qui s'en vont, même dans les rangs de l'armée camerounaise. C'est très clair, comme vous l'apprendrez dans les colonnes du quotidien gouvernemental Cameroun Tribune de ce matin. Le général Philippe Mpaye est aussi décédé. La presse lui rend hommage, et particulièrement Cameroun Tribune de ce matin. Et à côté de Cameroun Tribune, le quotidien L'Info à chaud rassure sur le cas du général Claude Meka, qu'il a bien reçu les soins appropriés à l'hôpital CHU de Yaoundé et a quitté donc cette formation sanitaire. C'est selon le directeur général du CHU de Yaoundé qui souhaite apporter un démenti formel aux rumeurs qui ont été relayées le 9 mai 2026 sur les réseaux sociaux, laissant croire que le général René-Claude Meka serait donc décédé. Cela n'est pas du tout vrai. Le général René-Claude Meka vit bel et bien d'après le journal. Entre-temps, au moment où les patriarches s'en vont, il y a une longue attente autour du remaniement dans notre pays. Et d'ailleurs, le journal L'Anecdote, qui s'intéresse à ce sujet ce matin, raconte comment l'air est saturé d'une attente fébrile à Yaoundé, alors que le septennat Grandeur et Espérance semble s'ériger dans une temporalité propre au palais de Toudi, la question qui brûle sur toutes les lèvres est celle de savoir qu'est-ce qui coince finalement ce remaniement. Le journal L'Anecdote de Jean-Claude Fouda Bega dit que dans le Sérail, on explique ce blocus par des équilibres précaires et des enjeux successoraux. Incursion d'ailleurs ce matin dans les méandres du pouvoir de Yaoundé avec le journal Anecdote qui présente à ses lecteurs que vous êtes les dessous d'une attente interminable du remaniement ministériel qui est donc bloqué par les batailles de succession. Les du Sahel présentent ce matin ceux qui sont considérés comme étant les gardiens du temple du côté du septentrion, Kilda Ditagué, Kebuka et sans oublier Midiawa Bakari. Et tous sont donc des gouverneurs de ces régions-là. Les trois gouverneurs en question sont affichés à la une de l'île du Sahel ce matin, qui les présente comme étant les trois notables du Grand Nord, Jean Abatiedi, Kilda Ditagué, Kebuka, sans oublier Midiawa Bakari. Voilà donc les trois notables du Grand Nord, d'après le journal de Gibaï Gatama, qui revient sur leur trajectoire également ce matin. Et les gouverneurs des régions et autorités administratives sont souvent très impliqués dans l'organisation des élections dans notre pays. Et parlant d'élections, il y a les élections partielles qui sont attendues au sujet du décès de certains parlementaires. Le journal Sans Détour, qui se sent préoccupé par cette actualité ce matin, renseigne que nous sommes déjà à 18 sénateurs et 25 députés décédés au cours de la législature en cours. Pourtant, aucune élection partielle locale n'a jamais été organisée pour pouvoir pourvoir à leur remplacement, comme l'exigent les dispositions légales afférentes à cette situation. Le pouvoir se mure donc derrière l'illégalité. Et le journal vous propose ce matin le regard de l'homme politique Abakar Aboubakar qui décrypte la situation. Pourquoi autant de décès des parlementaires sans respecter ce que le code électoral a prévu en termes d'organisation des élections partielles en cas de décès du titulaire? Voilà la question du journal Sans Détour de ce matin qui attire l'attention des autorités et particulièrement l'Elections Cameroun. Elections Cameroun qui est censé donc organiser ces élections-là et le gouvernement, par la voix aussi du président de la République, censé convoquer le corps électoral pour ces élections partielles. Qu'est-ce qui coince donc? Le journal mène la réflexion grâce à la contribution de l'homme politique Abba Aboubakar que vous lirez ce matin. Et c'est dans ce contexte-là qu'il y a une crise sécuritaire qui secoue certaines régions du pays. C'est effectivement le cas des régions du Nord-Ouest et du Sud-Ouest, avec une crise qui touche une partie de la région de l'Ouest du côté de Koumenga et Bangoura. Vous le noterez, il y a eu terreur là-bas, un mort, 13 otages amenés par des hommes armés qui sont entrés dans le village dans la nuit du 9 au 30 mai, la nuit donc du 9 au 10 mai 2026, provoquant d'ailleurs la terreur parmi les habitants. C'était donc une nuit agitée, une nuit de terreur qui a coûté la vie à une personne et l'enlèvement de 13 autres personnes par des hommes armés. Le journal La Gazette du Noun raconte donc les faits dans son édition en kiosque ce matin.
1: On va sortir évidemment par Socadel. Il faut dire que la nouvelle entreprise du secteur de l'électricité pas encore avec l'installation de ses dirigeants.
0: Oui, la passation de services entre les nouveaux dirigeants de la Société camerounaise d'électricité et l'équipe camerounaise, justement, et la Société camerounaise d'électricité et l'équipe sortante de NEO.

un jour pour tout changer avec effectivement la position de Umaru Amanjoda qui n'est autre que le directeur général de cette SOCATEL-là. Pour lui, la SOCATEL dispose de fondations solides et d'un personnel compétent. Donc, pendant les 100 prochains jours, cela est clair, il faut réussir. Rendez-vous dans 100 jours du côté de SOCATEL. Rappelle aussi mutation de ce matin qui indique qu'en président vendredi dernier, la passation de service entre l'équipe dirigeante sortante des NEO et entrante de la Société camerounaise d'électricité, le ministre de l'Eau et de l'Énergie, Gaston Elundo Esomba, a donc fixé la première borne d'évaluation. La SOCATEL est notamment attendue sur l'amélioration de la qualité de service, l'amélioration du recouvrement des recettes, l'accélération du déploiement des compteurs prépayés et surtout la modernisation des infrastructures. Le rendez-vous, c'est donc dans 100 jours pour évaluer ce qui est fait par ces dirigeants de la SOCATEL. Mais Mayoma Salah Hebdo, qui parle aussi de cela ce matin, indique que c'est un New Deal de Paul Biya parlant du secteur de l'électricité. Le journal revient sur ce décret du président de la République qui a donc transformé la société Energy of Cameroon, ENEO, en Société camerounaise de l'électricité. Au-delà du changement de dénomination sociale, le chef de l'État ouvre là l'ère de la souveraineté énergétique et le journal vous propose ce matin ce qui va réellement changer avec la création de la SOCATEL qui a désormais ses dirigeants. Quotidien, c'est un journal spécialisé également sur les questions économiques qui est en kiosque ce matin et qui reparle de cette SOCATEL. Après ENEO, le journal nous indique que, au-delà de ce qui s'est passé avec ENEO, le Cameroun prépare aussi la nationalisation de KPDC. D'après les informations de ce journal, le dossier semble être bouclé. Le gouvernement camerounais prépare et se prépare donc désormais à reprendre le contrôle de cette plus grande centrale thermique à gaz du pays. Il s'agit donc de la centrale à gaz de Kribi, également exploitée par la filiale locale Globelec, désormais officiellement inscrite dans les mesures dirigées à rétablir donc l'équilibre financier d'un secteur électrique qui était jusqu'ici en difficulté. Après ENEO, donc, le Cameroun va donc renationaliser la KPDC selon les informations du journal Quotidien de ce matin. Info à chaud de ce matin nous parle plutôt de la Sonamine qui est accusée de pratiques anticoncurrentielles avec le refus de délivrer les agréments de commercialisation ou de renouvellement. Saisi par plusieurs membres faisant état du refus de la Sonamine de délivrer donc ses agréments de commercialisation ou de renouvellement sous le prétexte que la Sonamine entend se consacrer avant toute attribution d'un agrément à un tiers à la maîtrise préalable, à la remise en ordre du marché des substances précieuses et semi-précieuses et même à l'exercice de l'exclusivité d'achat et de commercialisation de l'or et diamants sur toute l'étendue du territoire national, conformément au cadre législatif et réglementaire régissant l'activité minière au Cameroun. Il s'agit, selon le syndicat national des promoteurs des bureaux d'achat et des diamants or et or pailleurs du Cameroun, de toute évidence d'un stratagème pour fausser d'ailleurs le jeu de la concurrence, car aucune disposition légale ou réglementaire ne conditionne l'octroi des agréments de commercialisation à maîtrise préalable et même la remise en ordre du marché. La Sonamine est donc accusée de pratiques anticoncurrentielles, écrit le journal de Delors Magellan Kams Kamgen de ce matin. On parle aussi du quatrième recensement général de la population et ses embûches avec le journal Au Zénith de ce matin qui renseigne que cette opération qui a débuté le 24 avril 2026 pour s'achever le 29 mai de la même année est, dès ses premières semaines, marquée par de nombreux couacs opérationnels et logistiques menaçant d'ailleurs la crédibilité même de ce recensement-là. Nous tendons vers un fiasco du quatrième recensement général de la population, nous fait dire le journal de Flash Njomo qui en parle ce matin.

0: relevant que les agents recenseurs, par exemple, dénoncent le fait qu'ils n'ont pas été payés jusqu'ici. Allons voir comment l'API présente les innovations de la réforme de 2025 aux investisseurs pour l'incitation à l'investissement depuis son entrée en vigueur. On note avec le journal de l'économie ce matin que 36 conventions ont été signées pour des investissements projetés de 7 000 milliards de francs CFA. Pour Donatus Boma, qui est le directeur général par intérim de l'API, l'agence de promotion des investissements, le Cameroun demeure pourtant une terre d'opportunités. C'est un extrait d'interview à lire dans les colonnes du journal L'économie de ce matin. Retrouvé aussi dans les kiosques ce lundi, le journal Direct Info de Samuel Bonjok, qui revient sur la Camwater, qui connaît aussi justement un nouvel organigramme qui a été adopté le 5 janvier 2026 par le conseil d'administration et qui est suivi par des récentes nominations des différents responsables depuis le 4 mai 2026 et qui porte donc l'empreinte du directeur général, le docteur Blaise Moussa, qui entend ainsi redonner un souffle nouveau à cette entreprise publique qui est chargée donc de la production, de la distribution de l'eau potable au Cameroun. C'est donc là une Camwater partagée entre Réforme et 109, nous dit le journal de Samuel Mbonjok de ce matin. Intégration de Thierry Ndong-Ohona est aussi en kiosque et nous parle justement des prouesses de la raffinerie du brut camerounais à Kribi avec la parole qui est passée au responsable de BGF e-Bank ce matin qui dit que c'est un projet intégrateur qui sécurise 550 milliards de francs CFA de devises par an. C'est donc l'ensemble de la zone CEMAC qui va tirer les dividendes de ce projet structurant désormais soutenu par la BEAC. Les explications de M. l'ADG de cette banque qui a donc accordé une mobilisation des fonds de 120 milliards de francs CFA au titre de la quote-part de la SNH au capital de CSTA Cameroun SNH Tradex Arian Energy, comme on l'appelle. Il s'exprime donc ce matin dans les colonnes du journal de Thierry Ndong-Ohona. J'ai nommé intégration de ce matin. Et on sort par un peu de satire grâce au journal satirique Le Populi ce matin qui nous informe que le cortège de Dato a échappé à la mort en allant aux funérailles de Kavaïgué Djibril. Et la caricature que le journal vous propose démontre comment un responsable de la famille de Kavaïgué Djibril déclare « Donc comme Dieu a repris la vie de notre père, vous voulez aussi reprendre les clés de ses voitures ?» C'est la question de l'un des fils de Kavaïgué Djibril à M. Dato Théodore de réagir. « C'est en paix que je viens au deuil de notre père. C'est lui qui a fait de moi ce que je suis. » Théodore Dato a été clair. Il va s'occuper des orphelins de Kavaïgué Djibril et qu'il n'a pas été question de chasser les orphelins. C'est Kavaïgué Djibril qui a fait de lui ce qu'il est devenu. C'est d'ailleurs Kavaïgué Djibril qui a permis qui lui a permis qu'il puisse d'ailleurs construire notamment le chantier du palais de verre Paul Biya et de le contrôler. C'est donc la déclaration de Théodore Dato, ce qui démontre, selon le Popoli, les raisons qui auraient entraîné à ce que le cortège de Dato échappe à la mort en allant aux funérailles de Kavaïgué Djibril, dont la famille de Kavaïgué Djibril serait donc mécontente de tout ce qui s'est passé à l'Assemblée nationale depuis l'arrivée de Théodore Dato. Et c'est par là que nous sortons ce matin. La presse était au scanner pour la première livraison de la semaine. Le reste, nous vous demandons simplement de vous diriger vers les kiosques à journaux tenant à main votre somme de 400 francs CFA, le prix officiel du journal au Cameroun.
1: Mesdames, messieurs, c'est terminé évidemment, n'est-ce pas, pour cette presse au scanner ce matin. Attention, merci beaucoup d'être passé par là. Hein.
0: C'est moi.
1: Mais vous restez avec nous quand même.
0: Tout à fait, merci. Et pour un début de semaine, non, si vous m'appelez à rester avec vous, j'accepte de rester avec vous.
1: Juste pour une seule raison.
0: Laquelle ?
1: Votre cravate.
0: D'accord, merci. Vous n'avez pas regardé la chemise.
1: Elle est très
0: ou le costume. Ou la paire de chaussures.
1: Et c'est vrai qu'il est terrible.
0: Ou les chaussettes.
1: C'est-à-dire que
0: vous ne regardez pas.
1: On lui donne la main, il veut le bras. Mesdames, messieurs, attention, la question aux auditeurs, c'est dans un instant.
2: Il est 10h.
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0: Le général René Claude Méca n'est pas mort. Dans un communiqué signé le 9 juillet 2026, le directeur général du CHU de Yaoundé dément formellement les rumeurs relayées sur les réseaux sociaux concernant son décès. Il précise que le général Claude Méca a été admis au CHU pour des soins et qu'il a été pris en charge avec toute l'attention nécessaire. Après avoir reçu les soins appropriés, il a quitté l'hôpital avec cette rumeur de plus sur le décès. Alors, du coup, avec cette rumeur de plus sur le décès d'une personnalité, qu'est-ce qui explique selon vous la propension de certains citoyens à décréter la mort de leurs compatriotes? Chers auditeurs, pourquoi est-ce que nous sommes comme ça? Pourquoi nous décrétons la mort de nos compatriotes? Pourquoi nous les disons pour morts? Parce qu'à côté de Claude Méca, il y a l'homme lion à Douala. On a dit qu'il est mort alors qu'il est bien vivant. Je ne comprends pas. Alors, Jean-Marie Anaba, qu'est-ce qui se passe au Cameroun? Pourquoi les Camerounais sont devenus comme ça? Ils précipitent la mort des gens comment?
1: Bon, c'est un moment de psychose que l'on veut créer dans la tête ou le cerveau des Camerounais, voyez-vous. Vous devez savoir que nous sommes dans un contexte où, et c'est important de le dire, et ce n'est pas un tabou, un contexte où il y a une classe de personnalités qui a décidé de s'accaparer du pouvoir, de briller par la longévité aux affaires. Ça, c'est ce qui se dit et que les Camerounais connaissent. Il y a une certaine opinion qui estime que l'heure devrait être à la transition générationnelle. Et vous avez vu les journaux qui le disent là. Que l'heure, avec la Syrie noire que nous voyons là, l'heure est à la transition générationnelle. C'est-à-dire que Monsieur le Président de la République lui-même a fait des promesses à la jeunesse. Et nous nous rendons compte que la jeunesse va encore attendre. En attendant éventuellement les prochains décrets qui vont arriver. Mais nous venons de voir au niveau de la Socadel, Monsieur Bilsrop, qu'on est allé réveiller mon oncle Antoine Timi. Pour qu'il vienne nous apporter la lumière.
0: Ça fait choc les Camerounais.
1: Vous voyez un peu. Alors, voilà le contexte. Je ne justifie pas ce que vous avez posé comme problème. Je vais y arriver.
0: Je vous en prie.
1: C'est ce contexte-là qui nous habite en ce moment. Où les gens estiment que vous en avez déjà trop fait. Nous, on en a marre. Vous êtes là depuis les mêmes familles, les mêmes générations. Vous ne passez pas la main aux autres. Du coup, ceux qui sont du côté de l'abomination que je condamne, ceux qui tirent les ficelles dans l'ombre, qui confondent les batailles de politique politicienne au respect de la dignité humaine,
0: je vous en prie,
1: au respect de nos lois, et parmi les lois, il y a une loi au Cameroun contre la cybercriminalité.
0: Bien sûr.
1: C'est-à-dire que vous qui pianotez vos smartphones, les claviers de vos smartphones, vous êtes hors du Cameroun, vous êtes au Cameroun, vous propagez les fausses nouvelles. Vous devez savoir que la loi numéro 2010-012 du 21 décembre 2010 condamne la propagation des fausses nouvelles. Quiconque publie ou propage par voie électronique une fausse nouvelle sans pouvoir en approuver la véracité risque une peine d'emprisonnement de 6 mois à 2 ans et une amende de 5 à 10 millions de francs CFA. Au Cameroun donc, il y a une propension de voir des Camerounais qui diffusent à tout moment les rumeurs sur les décès des personnalités. Alors vous devez savoir que la législation, et ça c'est le but de la législation, et comme ça a été le cas de la loi dont je vous parle là, la législation est là pour protéger ou garantir l'ordre public et la cohésion nationale, et de même que l'honorabilité des personnes. Imaginez-vous lorsque vous décrétez que M. Anaba est mort, combien de personnes peuvent prendre l'AVC dans les minutes qui suivent? Peut-être pour l'instant, les gens ne savent pas qu'il y a des gens qui comptent sur ma modeste personne. C'est un exemple. Exactement. Parce que quand vous êtes vivant là, les gens n'ont pas votre temps. Les gens disent que vous ne servez à rien. Exactement. Mais si vous fermez les yeux là, c'est là où les gens vont commencer à demander. Donc il était important à ce point, peut-être quand vous allez voir comment les gens s'ébranlent là pour préparer mes obsèques, vous vous demandez, était-il ministre jusqu'à ce point?
0: Exactement.
1: Mais lorsqu'on est vivant, personne ne sait à quoi vous servez. Hein.
0: C'est vrai en plus.
1: Si vous décidez que l'homme lion, comme vous l'avez baptisé, est décédé à Douala. Mais ça peut être pour des raisons de politique politicienne. Et vous devez savoir qu'en ce moment où nous attendons un remaniement, et quelqu'un m'avait raconté une anecdote en disant qu'il y a eu un temps où le président a voulu nommer quelqu'un, on lui a rappelé que non, ce type est mort. Ce type est mort, il n'existe pas. Vous voyez un peu? Donc il y a des gens comme ça en ce moment qui sont prêts a dit au président s'ils sont consultés, est-ce que monsieur Annabé est vivant? On dit que non, il a même voyagé, c'est pour ça que vous ne le sentez plus dans les médias. Ils ne savent pas que j'ai fait un break des sorties médiatiques depuis pratiquement 2 mois, même quand on m'invite, j'essaye de réfléchir avant d'accepter. Donc il y a des gens comme ça que si on me cherche quelque part dans la République en ce moment, où est passé le petit qui parlait pendant la présidentielle, là, on va dire que non, le type là, il n'est plus au Cameroun. Vous voyez un peu? Donc ce sont des exemples. Nous devons dire non à cela. Il faut respecter la dignité humaine. Parce que vous ne connaissez pas des personnes que vous choquez en annonçant le décès. Et j'ai même lu une aberration, mon cher Bilzerok.
0: Ah, oui.
1: J'ai des gens sur la toile qui écrivent et qui disent que après le président du Sénat et les autres barons là, il y a une cible. Je sais pas si c'est lui qu'il qualifie de cible. Et vous devez donc savoir que Dieu frappe ceux qui proclament ou décrètent la mort des autres, il faut le savoir.
0: Absolument.
1: Et il y a des gens comme le président Paul Biya, je vais être clair là-dessus. Vous savez que tous ceux qui ont parlé de sa mort n'importe comment, ils sont passés de vie à trépas.
0: Oui, pratiquement.
1: C'est-à-dire que moi, je ne peux pas prononcer avec ma sainte bouche que monsieur Biya va mourir. Non, il faut, c'est des choses, c'est-à-dire qu'il faut être d'une moralité un peu très douteuse pour s'engager sur un tel chemin. Et ça s'appelle même outrage, au-delà de la loi sur la cybercriminalité.
0: Je vous en prie. Merci beaucoup. Allons prendre cet auditeur. Allô, bonjour.
2: Oui, allô.
0: Oui, Constant, merci d'être là.
2: Oui, je souhaitais au génie royal qui prend la peine de nous dérouler les intempéries et de tout ce qu'on observe sur la toile par rapport vraiment, je ne sais pas si on va appeler ça le souhait. De la mort des autorités. Disons plutôt des vieilles personnes, ou encore les seuls vieux barons là. En réalité, vous voyez donc, ceci ne peut que s'expliquer à travers la frustration des jeunes aujourd'hui. Au Cameroun, on a l'impression que ce n'est que cette façon que les jeunes peuvent s'exprimer.
1: Parce que quand on voit
2: la façon dont les jeunes peuvent réclamer quelque chose, non, ils ne sont pas écoutés. Vraiment, ils ne sont pas pris au sérieux. Et du coup, on a l'impression donc que les jeunes, étant frustrés aujourd'hui, peuvent aller jusqu'au niveau de prier même pour que les choses, pour que les gens libèrent. De prier pour que les jeunes aussi soient entendus, qu'ils puissent aussi prendre les affaires. Parce que tout est vissé, tout est bloqué. Je ne demande pas un poignet de vieillards qui ne veulent absolument rien entendre.
0: On ne met pas les organes constants, s'il te plaît. Ouais,
1: je ne sais pas ce que Constant veut justifier. Ouais, on est en train de dire que vous qui êtes derrière les claviers là qui décrétez la mort des autres, c'est interdit. Pour respecter la dignité humaine au-delà des lois qu'on doit respecter.
0: Allô, bonjour.
3: Bonjour, Bill.
0: Oui, très cher. C'est de la part de...
3: C'est Martial à l'appareil.
0: Martial, merci d'être là. Allons-y.
3: Merci beaucoup, mon frère.
0: Je vous en prie.
3: Je salue Jean-Marie qui t'accompagne.
1: Bonjour,
3: Martial. Je ne veux pas oublier ceux qui viendront, ceux qui sont à l'écoute et ceux qui vous accompagnent en studio.
0: Merci.
3: Je corrobore déjà entièrement avec tout ce que Jean-Marie a dit. Mais Bill,
0: oui, mon grand.
3: Je pense que en souhaitant la mort de l'autre, commence par te poser la question si tu as un parent à la maison.
0: Question.
3: Et si tu as un parent que tu regardes chaque jour, tu causes avec lui, vraiment il te donne des conseils, comment proférer la mort à un autre parent comme toi.
0: Vraiment.
3: Alors, la deuxième des choses, Jean-Marie vous l'a dit. Vous vous souvenez qu'il y a quelqu'un qui a son âme aujourd'hui qui avait décrété la mort du président Biano.
4: Oui.
3: Mais lui, il est passé avant. Le professeur Songé.
0: Très violemment. Alors,
3: je suis en train de dire quand même que faisons très très attention. C'est-à-dire, la politique, la haine, l'aigreur ne doit pas nous pousser à arriver à un certain niveau. De l'autre côté, quand même, Bill, vous savez que le 7 avril, le président de la République l'a baptisé un septennat de la jeunesse et des femmes. Alors, quand Jean-Marie a parlé là de son oncle qu'on est allé réveiller, moi-même, ça m'a quand même fait un miracle. Parce que si on doit véritablement honorer la jeunesse et les femmes, on n'a plus à aller réveiller des gens comme ça. Et c'est ça aussi qui peut pousser une certaine jeunesse à pouvoir, à un moment donné, s'en réjouir si peut-être ils voient cette tête tomber. Parce que vous savez, il y a eu ce problème de marginalisation de la jeunesse pendant longtemps dans ce pays. Et jusqu'à preuve du contraire, les jeunes n'ont plus de repères à cause de cette marginalisation. Qu'on essaie quand même aussi de voir clair et de respecter aussi sa parole par rapport à cette jeunesse et à ces femmes-là. Mais sinon, nous tous, nous sommes nés d'un père et d'une mère, mais il y a quand même un être suprême qui contrôle tout.
0: Voilà.
3: Personne n'a la vie de l'autre.
0: D'accord.
3: La nature se charge de régler un certain nombre de problèmes.
0: Vraiment.
3: Mais ne nous réjouissons pas de la mort des autres.
0: Des autres, merci.
3: Parce que d'ailleurs, même dans les témoignages au deuil, on vous dit, quand quelqu'un est mort, il a enterré tout ce qu'il a fait sur cette terre.
0: D'accord.
3: On ne fait pas donc de mauvais témoignages envers la personne.
0: Merci beaucoup, Martial. Merci vraiment pour cette contribution ce matin. Allô, bonjour.
5: Bonjour, Bill Zero.
0: Le patriarche Manionana.
5: Bonjour, patriarche Annaba.
1: Bonjour.
5: Bill Zero.
0: Oui, très grand.
5: Je vais répéter ce que j'ai dit la semaine passée. Qu'on soit autorité ou pas, à l'âge du troisième âge là, la promotion du troisième âge là, a beaucoup besoin de la protection morale, spirituelle et matérielle autour de soi. Alors, se moquer, profaner, vilipender tout ça à quelqu'un du troisième âge ou bien quelqu'un qui est mort ordinairement, c'est un mauvais problème qu'on encaisse. La colère de ces gens-là est à tolérance zéro. Pourquoi? Parce que c'est Dieu qui crée et qui retire quand il veut et à qui il veut. Je pense donc que ces derniers temps, l'Antique doit faire son travail pour les profanateurs. Et là maintenant, j'ai une anecdote. À Eborova, lorsque l'ex-premier dame est morte, il y a une dame qui c'est son balcon au premier étage. Elle s'est mise à vanter à Gongoli. Elle peut mourir. Et dans les 48 heures qui suivaient, elle a eu un simple palu. Elle s'est dirigée à l'hôpital.
0: Merci.
5: Merci.
0: Merci beaucoup, mon grand. Merci pour cette contribution. Allô, bonjour.
6: Bonjour, grand bébé.
0: Très cher Guyala, merci d'être
6: bonjour,
0: là.
6: Bonjour, M. Jean-Marie Annaba.
1: Bonjour, Guyala.
6: Grand Bill a fait des efforts de nous équilibrer le temps. Martial a parlé plus de 20 minutes, lui, il se répétait. Donc, équilibre le temps le matin. Nous avons besoin de tous intervenir. Quand je dis cela, voilà ce que moi j'ai à dire. Tout ce que nous voyons là, ce sont les œuvres d'un peuple désespéré. Quand le peuple est désespéré, ce sont les actes de ce genre qui suivent. Vous aviez une population où la majorité, c'est des gens qui ont peur. Ils ne vont que vous envier. Ils ne vont qu'avoir espoir que peut-être, après votre départ, ils pourront être à l'aise. Et si moi je ne juge personne, je ne juge pas ceux qui commettent ce genre d'actes, je ne juge pas aussi ceux qui sont venus au pouvoir pendant des années et qui, vous trouverez les gens de troisième âge qui travaillent toujours. Et ailleurs, ce n'est pas comme ça. On ne peut pas trouver les gens de troisième âge qui sont en service. Mais au Cameroun, c'est deux mondes différents. Donc ici, pour me juger, j'étais la prière. On va jeter la prière sur le qui l'été qui. On va condamner qui est l'été de qui. Moi, j'ai pu seulement dire que j'étais une messe. Ce sont les actes d'un peuple désespéré. Donne le choix à vous.
0: Allô? Allô? Allô?
1: Il est désespéré, il est parti.
0: Ok, d'accord. mais j'espère que tu m'écoutes. Je ne veux plus jamais que tu me parles sur ce ton. Parce que si tu veux régler le temps, résoudre le temps, ou alors organiser le temps à la radio, tu veux présenter cette émission. Ne me parle plus jamais sur ce temps, Guy Alain. Je dis bien jamais. Merci. Allô, bonjour.
4: Bonjour, monsieur Billy Zerok.
0: Yes, le patriarche Teya.
4: Oui, monsieur Billy Zerok. Bonjour, oui. Monsieur Anaba.
1: Oui, bonjour, patriarche Teya.
4: Pour votre restitution.
1: Merci.
4: Maintenant, ce qui concerne les décisions de justice, on peut citer les lois, on peut faire comme on veut. Mais le seul problème, c'est que depuis 2016-2017, les décisions de justice ne sont plus exécutées. En ce qui concerne votre fidèle serviteur, le président Paul Biya Nomtemanom qui avait demandé où est le monsieur du programme Plantin, parce que je devais être nommé ADG de la Société d'économie mixte Prébac. Vous savez ce qu'on lui a dit?
0: Non.
4: Il est très malade, il est dans un hôpital en France. Et après, ils sont venus m'arrêter. Ils ont monté.
1: Ah oui, c'est ce que je disais là.
0: Eh bien.
4: Ils sont venus m'arrêter en plein QG où j'étais sous la protection de la CIMIL. Un vendredi, alors que le juge a dit qu'il devait nous recevoir mardi. Je me suis retrouvé le vendredi soir à Konengi. Et le président Biya, lui, ne savait pas que son ADG, lui, il est à Konengi. Et vous voyez donc, maintenant, quand on lui a dit, vous croyez qu'il doit faire quoi, mon cher ami? Monsieur Anaba, s'il vous plaît, expliquez-nous, qu'est-ce que le lion doit faire, ou le nom qui nomme Thomas doit faire par rapport à tous ces faux qui sont ensemble. Merci beaucoup, mes chers amis.
0: Merci pour cette contribution ce matin. Jean-Marie, on n'a plus que 2 minutes.
1: Oui, nous retenons qu'il y a le code pénal qui réprime vraiment cette propagation des fausses nouvelles qui peuvent gêner un peu la vie des personnalités publiques. Je vous ai dit que le problème est celui de la cohésion nationale. Je vous ai pris l'exemple. Si vous annoncez mon décès là, vous ne connaissez pas combien de personnes même dans ce pays.
0: Ah, oui.
1: Si on annonce le décès de Bill Zerok là, et alors que c'est une rumeur, mais quelqu'un peut piquer une crise à la maison ou ça peut même provoquer des vrais décès. Donc vous voyez un peu. Donc il faut se dire que vous pouvez aussi avoir un parent qui s'appelle Général Tel. Donc ne faites pas comme si parce qu'un général est décédé, vous annoncez vite la mort de l'autre pour dire que non, les généraux sont en train de partir. Donc prenons le pays maintenant, prenons le pouvoir. Allons prendre tout dit comme les généraux sont en train de partir. Non, il faut arrêter ce genre de réflexion. La politique, et quelqu'un le disait, ne doit pas nous entraîner dans la haine et la dérive. Parce que ça, c'est un problème justement d'éducation en même temps. Parce que je n'arrive pas à comprendre comment quelqu'un peut se réjouir. Même dans le cas des vrais morts, les vrais décès, là. Vous ne pouvez pas vous réjouir de la mort de quelqu'un.
0: En même temps.
1: Et puis, il y a ce qu'on appelle la sélection naturelle. C'est Dieu seul qui sait. Si ils sont restés là jusqu'à présent, je suis d'accord qu'on doit tendre la main au président de la République en lui disant, monsieur le président, vous nous avez promis la transition générationnelle.
0: Voilà.
1: Il faut lui tendre la main. Mais en se disant que c'est Dieu seul qui sait pourquoi il les laisse là. Vous voyez un peu? Maintenant, peut-être il y a aussi un moment où Dieu va se dire, et ça s'appelle donc l'espérance,
0: oui,
1: qu'on n'est plus dans l'optimisme humain, là, notre optimisme de tous les jours, mais qu'on doit compter sur Dieu. Et vous avez certainement compris pourquoi le président a dit c'est le septennat des grandes espérances. C'est-à-dire que là où nous sommes là, ne regardons plus ces vieillards ou ces patriarches. C'est-à-dire que là où nous sommes là, regardons Dieu, demandons à Dieu, Dieu, pourquoi tu nous as fait ça? Comment on fait pour sortir, Seigneur, de la situation? Et Dieu lui-même fera donc le reste. Maintenant, si un patriarche meurt, peut-être que c'est le temps de Dieu. Et Dieu a dit que, mais ce n'est pas à vous de dire que non, mourrez, laissez-nous la place. Non, laissez Dieu faire ce qu'il a fait. Et maintenant, quand ces personnalités décèdent, il faut leur rendre hommage. Il faut être reconnaissant que M. Marcel Ndiaye Diéfenjé qui décède a été ceci, a été cela, nous a apporté ceci de son vivant. Ce n'est pas seulement parce qu'il occupait la petite place de président du Sénat là que dès qu'il meurt, vous commencez à dire « Dieu est grand ».
0: Voilà, merci beaucoup Jean-Marie.
1: Parce que vous n'êtes même pas sûr que c'est vous que Dieu va choisir pour le remplacer. Il y a aussi ça.
0: Merci beaucoup
1: Jean-Marie. Il y a les élus de Dieu que Dieu aussi choisit.
0: On se dit très bonne journée, mon
1: cher. Allez, bonne journée, mon cher.
0: Mesdames, messieurs, attention sur la radio ce matin. Bon, ben oui, nous sommes le 11 mai et vous le savez, en 1981, c'était 11 mai, on annonçait sa mort. Bob Marley, s'en est allé. Natural Mystic, c'est l'une des chansons cultes, bien, de ce grand garçon, Monsieur Bob Marley. Natural Mystic sur la radio, c'est en concert.

0: C'est tout simplement magique, chers auditeurs, d'écouter Bob Marley. C'est en 1977, et bien c'est du côté de Londres. Et bien, chers auditeurs, bah, j'ai choisi ce petit endroit, évidemment, n'est-ce pas, parce que bon, ben c'est chargé d'histoire, ça, il faut le dire quand même, hein. Monsieur Bob Marley, sur la radio, attention, wow, no more trouble. Allô, bonjour.
1: Monsieur Billy Zeman.
0: Oui,
1: tu es un génie.
0: Merci.
1: Maintenant, tu as choisi l'anniversaire de Bob Marley, mais tu as choisi une chanson qui nous dit beaucoup de choses. Natural Mystique.
0: Yes, Natural Mystique.
1: Il dit que peut-être la première trompette, comme ça peut être la dernière.
0: Ah, ça.
1: Ah, et il y a une mystique naturelle qui flotte dans l'air.
0: Ouais.
1: Donc tu comprends que tu as tout compris et que toi tu nous as tout dit.
0: Merci.
1: Donc maintenant, il faut que Abel Melan Samari nous fasse une traduction pour que tu nous la traduis, tu nous la lises en poème. Parce que la vérité, c'est Dieu.
0: Absolument. Merci. Ja Rastafari. Ah ben ouais, c'est parti. Sur la radio. 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Is finally and permanently discredited and abandoned. Well, everywhere is war. Allô, bonjour.
2: Oui, mon cher Bill.
0: Oui.
2: Oui, William Gonga.
0: William.
2: Hein? Oui, mon cher Bill. Apparemment, vous êtes vraiment le fan, le fidèle ami de ce mal.
0: Non, mais écoute.
2: Et l'interman aime bien ce monsieur.
0: Non.
2: On se comprend.
0: Non.
2: Il faut
0: savoir une chose. Il faut savoir une chose. Bob Marley, c'est une légende. Arrêtez le truc d'à côté. Personne n'est saine. Nous n'avons pas de personne saine. Moi, j'ai côtoyé des artistes, aussi bien camerounais qu'internationaux, venus au Cameroun, et même quand j'étais à l'extérieur. Je vous assure que si vous rentrez dans la vie privée de ces gars, vous allez devenir bête. Je vous assure. Vous allez devenir bête. C'est-à-dire que vous allez vous demander, mais attends, c'est le gars que j'adule, que j'adore, que je vénère. Non, mais c'est pas possible. Je ne peux pas me permettre ça. Je suis avec, justement, Roger, bonjour.
3: Bonjour, Bizarre.
0: Bon, il y a donc docteur Mayak également, n'est-ce pas? Bonjour. Hein.
4: Bonjour.
0: Voilà. Oui.
4: Je leur dirais que Robert Nesta Marley,
0: yes.
4: Hein, Bob Marley, est un prophète, entre guillemets, du rastafarisme.
0: Ouais.
4: Alors, le rastafarisme, c'est toute une idéologie culturelle portée par la musique reggae.
0: Absolument.
4: Et c'est un style de vie qui va des cheveux, depuis les cheveux, hein, en forme de crinière de lion.
0: Exactement.
4: Parce qu'il se faisait appeler le lion de la tribu de David.
0: Exactement.
4: Donc, ces cheveux-là, c'était pour lui une crinière de lion. Jusqu'aux couleurs des vêtements, c'est-à-dire des couleurs jamaïcaines qui se rattachaient à l'Éthiopie de Haile Selassie.
0: Exactement.
4: Et maintenant, c'est une philosophie de combat, une idéologie politique en même temps, parce que elle consiste à prêcher le retour culturel vers l'Afrique.
0: Absolument.
4: L'enracinement vers l'Afrique.
0: Absolument.
4: C'est tout ça qui globalise donc ce qu'on appelle le rastafarisme, porté par une grande figure musicale, une emblème qu'on a appelé Robert Nesta Marley, Bob Marley.
0: Bob Marley, qu'on écoute.
4: Et cette idéologie a des disciples en Afrique.
0: Mais oui, bien sûr.
4: Vous avez vu Alpha Blondy. Partout dans le monde.
0: Tout dans le monde.
4: Vous avez même des reggae-men américains ou blancs.
0: Oui.
4: Hein,
0: Il y a des reggae-men blancs.
4: Oui, mais en Grande-Bretagne, les UB14,
0: par exemple,
4: c'est des Britanniques et des Indiens du Bengale. Il faut donc connaître pour en parler.
0: Voilà. Je vous en prie. Merci beaucoup, Marley.

0: avez...
1: Bonjour, bonjour Bill, bonjour.
2: Ouais, ouais, c'est compliqué.
1: Docteur Maillard, bonjour au Duc Roger Kiek. Bonjour aux auditeurs.
2: Mesdames et messieurs, accrochez-vous à vos transistors à l'instant, mesdames, messieurs. Eh ben oui, c'est parti, ça c'est la chronique.
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1: Alors, ce matin, nous allons aborder une thématique centrale. On ne saurait faire fi de cela au regard de l'actualité. Pour dire qu'au Cameroun, comme partout ailleurs, il n'y a pas un conflit de génération. Il y a certes une transition générationnelle. Et ce qu'il faut savoir, c'est que rien n'est plus permanent que le changement. On a vu des vidéos, le président de l'Assemblée nationale, Théodore Datour, rassurait les enfants, les proches de l'ancien président Kabaye-Gibril. C'est bien. Mais ce qu'il faut rappeler, c'est que ce soit dans une famille ou au plan étatique, lorsqu'on a travaillé, parce que ce n'est pas parce que dans votre famille, il y a un leader qui s'est démarqué, que vous vous abandonnez complètement. Le jour où il n'est plus là, c'est la catastrophe. Parce qu'en réalité, il y a un héritage qu'on lègue. On a vu des chefs d'entreprise qui ont bâti des mastodontes. Au soir de leur vie, rien. Ceux qui préfèrent critiquer, incriminer, ce n'est pas votre rôle si vous êtes jeune. Parce que le Cameroun opère SAMU aujourd'hui. Opérer SAMU voudrait dire se transformer pour affronter un autre cap. Ce ne sera pas avec ceux qui s'abandonnent dans la médiocrité, estimant que comme dans ma famille, il y a quelqu'un qui s'est démarqué, forcément je me suis démarqué. Non. Pourquoi on le dit? Aujourd'hui, vous vous rendez à l'évidence que avec les challenges majeurs de notre société, beaucoup préfèrent se morfondre dans un rôle quasi contre-productif. Contre-productif pourquoi? Prenons quelques exemples de jeunes qui sont démarqués. Quand vous êtes au Cameroun, on vous parle de Oumiobé. Oumiobé est allé aux Nations Unies en 1952 pour porter la voix de l'Union des Populations du Cameroun et un groupe de syndicalistes. Parce que en ce moment, il a 39 ans et il sait quelle est sa mission. Quand on vous parle de Martin Luther King, qui était d'ailleurs l'un des plus jeunes lauréats de ce que les Occidentaux appellent prix Nobel de la paix, mais il prononce son discours au Lincoln Memorial devant 250 000 personnes à 34 ans.

0: quand on vous cite ces exemples, le général de Gaulle en France, il est présenté comme une figure, mais en 1940, le général de Gaulle n'a pas le même âge que le maréchal Pétain, qui a 84 ans. C'est un jeune qui est secrétaire d'État à la Défense nationale en France, qui a compris quelle était la mission. Et il se lève. Donc, pour réitérer aux jeunes aujourd'hui, jeunes d'une certaine tranche, que cette transition générationnelle, ce changement qui est permanent, inévitable, vous voyez que la nature nous présente des éléments favorables de ce que le changement est inévitable. Ça peut être par la fatigue, ça peut être par le vieillissement ou la mort. Toujours est-il que il y a le changement. Mais là n'est pas plus, le plus important. Est-ce que tu es préparé à affronter ce changement, à porter le flambeau au moment opportun? Telle est notre mission aujourd'hui en tant que jeunes Camerounais. Cette transformation industrielle de l'économie nationale, le tissu industriel qui se crée chaque jour, certains auront la possibilité de porter les entreprises comme Jack Ma l'a fait en Chine en 1999, où sur 34 personnes, c'est 33 qui croient en son projet. Parce qu'effectivement, la Chine en ce moment-là, vous avez à peine 1,2 milliard d'habitants, mais il n'y a que 2 millions d'internautes. Beaucoup estiment que Jack Ma ne comprend rien, mais il a compris quelle était la mission qu'il avait pour son pays. Et vous voyez la Chine aujourd'hui, Alibaba, la nouvelle route de la soie. C'est un jeune qui a arraché sa destinée de manière méthodique et structurée dans la création de la richesse, de la valeur ajoutée, mais surtout beaucoup de résilience. Donc toi, jeune qui nous écoute aujourd'hui, tu observes cette transition à la tête des entreprises, à la tête des grandes institutions nationales. Est-ce que tu te poses la bonne question? Quelle est ma mission et qu'est-ce que je peux apporter pour ma génération? Si on ne le fait pas, on pourrait se morfondre, on pourrait jeter l'opprobre sur les autres sans jamais s'épanouir, parce qu'également, c'est dans l'accomplissement de sa destinée, dans l'identification de ses prérogatives, qu'on sort du désastre et de la fainéantise.
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2: Alors, docteur, est-ce que la jeunesse camerounaise est prête pour le changement?
3: Je commence par dire bonjour
2: Yannick.
3: Bonjour, docteur. Le thème là m'intéresse beaucoup parce que la vie est un combat.
2: Oui.
3: Et moi qui parle là, je suis victime de ce combat.
2: Aïe.
3: Enfin, un combat latent, hein.
2: Je vous en
3: un combat de, c'est pas un pugilat.
2: Mon
3: visionnaire qui est déjà un gaillard, je sens qu'il veut prendre les choses. Dans la vie, c'est le conflit de génération est un combat latent.
2: Oui.
3: À la limite, naturel.
2: Je vous en prie.
3: Je suis en matière de la télé, là, qui montre les animaux, là, comment on l'appelle encore, National, quelque chose.
2: National Geographic.
3: Voilà. Quand vous voyez la fin des lions, le grand lion, là, vous savez, la fin des grands lions,
2: oui,
3: souvent pitoyable.
2: Ah, oui.
3: Parce que, et ça va, la nature est ainsi faite. À un moment donné, c'est vrai que Yannick a raison en disant, on peut s'asseoir dans un bar et dire, oui, les vieux ne veulent pas partir. Il faut être capable de prouver qu'on peut faire quelque chose.
2: Exactement.
3: Mais la transition doit se faire. Il faut également que nous, les parents, parce que je appartiens à cette catégorie-là, devons comprendre qu'à un moment donné, il faut initier et transmettre.
2: Absolument.
3: C'est la loi de la nature. Donc, mais maintenant, je me répète, Yannick a raison en disant que... je ne sais pas comment c'est un
2: bien sûr.
3: On ne peut pas s'asseoir au bar.

0: aller jouer à XBet tous les matins.
1: Je vous en prie.
0: Et espérer, quel que soit que je sois le quoi, de la société dans laquelle tu es. Donc, il est question, n'est-ce pas, d'appeler les jeunes à se mettre au travail, métier, contrairement à ce que nous pensons au Cameroun. Donc, je crois que la vie est un combat. Nous, les anciens, sachons de transmettre, mais que les jeunes fassent la preuve de leur capacité à prendre le flambeau.
1: L'environnement dans l'autre, Roger, est-ce qu'il prête à pouvoir donner quand même la possibilité aux jeunes de prendre le relais?
2: C'est une façon de nous transporter là, dans les derniers de la terre, le titre de l'ouvrage de Franz Fanon. Ces gens-là se prenaient pour des derniers de la terre, les perdus de la terre, les vendus de la terre. Franz Fanon leur dit non. Dans une relative opacité, chaque génération découvre sa mission et choisit soit de l'accomplir, soit de la trahir. Chaque génération a toujours sa mission. Vous comprenez, hein? Quand le révérend pasteur Emmanuel Noël Bissaï vendait des livres et des médicaments au marché central de Yaoundé, les Awara venait chaque fois lui confisquer sa marchandise pour aller la détruire.
1: Eh oui.
2: Il n'a pas insulté les dirigeants. Il n'a pas maudit le Cameroun.
1: Du tout.
2: Il n'a pas maudit son propre papa, Papa Thompson, de l'avoir créé comme ça. Il s'est accroché. Il s'est battu. Il a travaillé. Il a fouillé, il a bêché. Et un jour, il a mis ses initiatives en place. Il aime avouer à compter qu'ils étaient quelques-uns. Oui. Certains ont abandonné.
1: Oui, oui.
2: D'autres sont partis à l'étranger. À peine 5 personnes y ont cru et ont produit ce merveilleux résultat.
1: Exactement.
2: Est-ce que c'est le régime Biya ou le régime Aïdjo qui avait donné un coup de pouce à Emmanuel Noël Bissaï? Que non. Quelles qu'en soient les circonstances, chaque génération doit découvrir sa mission. Vous comprenez, hein?
1: Je vous en prie.
2: Tu sais d'où nous venons, toi et moi.
1: Bien entendu.
2: Est-ce que tu avais vu quelqu'un nous pistonner pour nous mettre là où on est?
1: Non.
2: Nous avons découvert notre mission.
1: Absolument, oui.
2: Le Paul Biya en question dont vous parlez, fils de catéchiste, qui marchait derrière les Blancs. Vous savez, le catéchiste, c'est le plus pauvre de la société,
1: c'est
2: ou
1: clair,
2: de l'église.
1: Oui.
2: Hein.
1: Si.
2: Quand les prêtres ont fini de manger, on lui dit de venir manger. Et le fils de catéchiste, les pieds nus, les chics aux pieds, marchait. Il a découvert son destin. Parce que ta mission est inscrite sur la page de ta vie. Quand tu nais, tu as une mission, tu as une étoile. Il suffit que tu la découvres. Et ton fils qui était ici à la descente Fantacitron, il marchait avec les culottes trouées, hein? Le ventre ballonné, les pieds nus sans avoir mangé, n'était pas destiné à ce qu'il est devenu s'il n'avait pas transcendé les difficultés. Il n'y aura jamais un tapis rouge dressé devant les gens. Qu'on ne vous trompe pas. Vous allez transcender les difficultés. Vous allez travailler. Vous allez monter davantage. Vous tombez, vous remontez. Pour pouvoir vous en sortir. Je suis très heureux que Ngueulewi Yannick nous apporte cette réflexion. Elle est pertinente. Elle est au cœur de ce qui nous attend. Le Cameroun a un destin. Au lieu donc que les jeunes soient là à souhaiter le décès de leurs dirigeants, comme on l'a vu, comme on le voit ces jours-ci, et Annaba en parlait tout à l'heure, nous insistons pour leur dire, et le professeur Onan Guini l'a répété ici ce week-end, parfois la transition générationnelle se fait de manière naturelle, parce que, hormis Dieu, personne n'a l'éternité.
1: C'est clair.
2: Sachez que les personnes qui sont là actuellement finiront par partir, et que le Cameroun va vous échoir entre les mains.
1: C'est clair.
2: Qu'est-ce que vous allez faire donc de ce pays? Êtes-vous prêt à reprendre le Cameroun puisque les personnes dont vous souhaitez la mort chaque jour vont partir? Vous là, vous qui fumez là, vous buvez les sachets de Kitoko.
1: Bon, maintenant.
2: Qu'allez-vous faire de ce pays? C'est ça. C'est un message pertinent. C'est un message imposant. C'est un message réel qu'il faut répercuter à ceux qui nous écoutent. Préparez-vous. Le Cameroun a un bel avenir et le destin du Cameroun se trouvera entre vos mains.
1: Alors, ceux qui partent, docteur Mayak, ceux qui sont

0: Voilà. Oui. Est-ce qu'ils ont préparé la relève?
1: C'est ce que je voulais intervenir par rapport à ça. Autant Roger a raison, autant Yannick a dit tout à l'heure, a cité des noms, les Martin Luther King, les Bob Marley. Vous savez, Bob Marley est mort à 36 ans.
0: Ah oui, oui, 36 ans.
1: Seulement 36 ans. Oui, 36.
2: Et il a laissé.
1: Il a laissé une histoire incommensurable. Je veux revenir sur ce que Yannick venait de dire. C'est vrai qu'on ne peut, c'est même ridicule de souhaiter la mort des gens. Non. Puisque nous, c'est le chemin de tout le monde à la limite.
0: Ça, c'est clair.
1: Mais c'est les jeunes qui marquent l'histoire. Vous savez, à mon âge, là, maintenant, là, c'est fini. Moi, je suis conseiller des jeunes. Je suis conseiller des Yannick, des jeunes comme ça. Et il faut donc qu'on leur mette le pied à l'étrier pour ceux qui font la preuve de leur capacité à faire des choses. Il faut que nous, anciens, j'appartiens à la catégorie des anciens maintenant, que nous pensions que parmi ceux des jeunes qui sont présents, mais évidemment, ce n'est pas le joueur de XBet tout quotidien. C'est pas, je n'ai rien contre là. Les One Bet, je sais pas, je n'ai rien contre ces jeux, mais dans mon quartier, c'est pénible. Ah, oui. Ils sont tous agglutinés tous les matins, là.
0: Ah, ça, c'est le problème.
1: Mais les gars, c'est quoi? Non, grand, on a parié sur le Real de Madrid. Vous pariez pas Dynamo, vous pariez pas Dynamo au canon. Non, pour dire quoi? Pour dire que, vraiment, la connexion ce matin nous fait réfléchir.
0: Je vous en prie.
1: Elle nous fait réfléchir, c'est important.
0: Alors, Yannick, pour sortir de cet entretien ce matin, alors, qu'est-ce qu'on conclut? Qu'est-ce qu'on dit à nos auditeurs, à cette jeunesse?
3: Non, on conclut que, le Cameroun, c'est un héritage et nous devons être, en tant que jeunes, d'abord reconnaissants.
0: Oui.
3: Parce que la gratitude est fondatrice de l'accomplissement de l'être humain. Vous avez parlé de ceux qui partent, vous parlez même de ceux qui restent, mais ne veulent rien faire pour le progrès.
0: Oui.
3: Parce qu'il y en a qui partent. Ils démissionnent complètement. C'est-à-dire, je préfère partir ailleurs servir. Ceux qui restent, vous avez suivi les entrepreneurs qui portent les PME, qui ont même bénéficié de certains financements.
0: Oui.
3: Mais vous dites que la ressource humaine, jeune, est le premier blocage aujourd'hui. Parce que les gens estiment que aller servir, travailler pour une PME, c'est se rabaisser. Comme le docteur Maillard disait tout à l'heure. Ces jeunes-là, qui démissionnent de leur mission, c'est ceux qui n'ont pas compris le cap. Et maintenant, réussir Bill The Rock, ce ne sont pas des milliards de francs CFA, parce que le dénominateur commun de tous ceux qu'on a cités tout à l'heure, quand on parle de Gandhi,
0: oui,
3: qui était jeune quand il repartit en Inde, mais il a fini sans un copain.
0: Je vous assure.
3: Sans un avoir matériel. Mais il a impacté des millions d'âmes, des milliards d'âmes désormais. C'est un peu de ça dont il est question aujourd'hui. C'est-à-dire amener les jeunes, le directeur Roger Kiek disait tout à l'heure, vous souhaitez le décès des vieillards. C'est-à-dire vous plongez dans l'aigreur au quotidien. Ils sont partis, on applaudit. Il faut qu'ils partent davantage, on applaudit. Oui, ils partiront, ce n'est pas un débat. Entre-temps, est-ce que durant 40 ans, 30 ans, 39 ans, 35 ans, vous vous êtes préparé à affronter l'adversité et à tutoyer l'avenir?
0: Question. Merci beaucoup Yannick, merci d'être passé par là ce matin. On se dit très bonne journée.
3: François. On est ensemble.
0: Mesdames, messieurs, attention, accrochez à vos transistors. Notion éthique, c'est maintenant.
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0: Jean de Dieu ici, bonjour.
1: Mon frère, Nils Rock, bonjour. Bonjour à tous.
0: Bientôt, les examens officiels et des milliers d'élèves camerounais vont évaluer leur capacité intellectuelle. Malheureusement, dans un environnement nourri par la violence et parfois par des corruptions et des tares multiformes. Sur les réseaux sociaux, on parle déjà des forats qui ont la prétention de distribuer de l'eau propre, c'est-à-dire des agents de fraude et du discrédit sur les diplômes des enfants camerounais. Même en milieu scolaire, désormais, centre ou sous-centre d'examen, il y a de la violence par des phénomènes de fouilles brutales et parfois des attitudes et sanctions stressantes. Jean de Dieu a ici, quel traitement éthique doit-on réserver aux candidats envoyés aux examens certificatifs?
1: Pour des exigences culturelles, je vais citer des hommes illustres. Un Américain appelé Malcolm X a écrit la chose suivante. L'éducation est le passeport pour l'avenir, car demain appartient à ceux qui s'y préparent aujourd'hui. L'éducation est le passeport pour l'avenir, car demain appartient à ceux qui s'y préparent aujourd'hui. J'ai également eu besoin de citer un philosophe appelé Nietzsche. Nietzsche, à ce sujet, dit « Et ceux qui dansaient furent considérés comme fous par ceux qui ne pouvaient entendre la musique. » Je reprends Nietzsche. Et ceux qui dansaient furent considérés comme fous par ceux qui ne pouvaient entendre la musique. Pour dire concrètement quoi? J'ai également pris la vie d'un frère médecin. À son avis, que je prends bien en considération, l'école est un milieu de formation, de fabrication des hommes et des femmes utiles aux familles et à la société, et donc à la nation. L'enseignant doit donc être un accompagnateur, un éducateur, un stabilisateur, pourvoyeur d'énergie positive et de capacitation productive de ses apprenants, que les surveillants, les chefs de salle, les chefs de centre amènent nos enfants vers la lumière, vers la réussite et non vers la cellule, le stress et la perdition. Lorsque j'ai fini de citer les illustres pensées, vous me demandez de réserver un traitement, une réflexion qui puisse protéger nos enfants. Alors, ça concerne toute la communauté éducative. Toute la communauté éducative est interpellée dans cette chronique. Lorsque vous faites des enfants, vous les accompagnez par les soins alimentaires, par les soins sanitaires, par l'éducation à la maison, à la base. Et si vos enfants iront faire des examens certificatifs, prenez la peine, parents, de montrer également le chemin des valeurs à votre enfant, des valeurs axiologiques. Mettez chez vous une bibliothèque. Donnez-leur la nourriture, oui, mais donnez aussi le livre. Causez avec vos enfants. Donnez-leur les conseils. Montrez-leur le chemin de Dieu. Et prier avec eux, prier sur eux. Le jour qu'ils doivent aller à l'examen, vous avez un traitement spécial pour eux. Parce qu'ils iront affronter des épreuves qui suscitent le stress, la mélancolie, la zozobra. Ils iront faire les mathématiques. Or, les mathématiques appartiennent de l'ordre de l'intelligible, de la métaphysique. Ils vont examiner les intégrales, les logarithmes népériens. Ils vont tracer des équations sur un repère orthonormé OIJ. Ils iront faire les choses des ordres. Ils iront examiner les affaires de l'école occidentale, peut-être aussi de l'école orientale, les langues occidentales, orientales, avec un peu de langues endogènes. Ils iront analyser tout cela, les contenus des enseignements qu'ils auraient emmagasinés pendant l'année scolaire. Voici donc les étapes. Première étape à la maison, les parents ou les tuteurs ont pu accompagner les enfants par des bons conseils, j'ai dit, par la bonne nourriture, oui, par un peu d'argent, s'il y en a, et pourquoi pas l'accompagner, peut-être à pied, peut-être en véhicule, au lieu du centre de l'examen. Si le parent, le géniteur, le tuteur a fait sa mission pendant toute l'année scolaire, a fait les dernières retouches, les derniers conseils, le jour de l'examen, la dernière prière avec son enfant et sur son enfant, il l'a accompagné au campus du centre de l'examen. Il appartient maintenant à ceux qui vont accueillir l'enfant qui est parti de la maison avec les bonnes grâces, de leur réserver aussi la grâce. Malheureusement, vous verrez que nous sommes dans un contexte où certaines personnes brillent par la méchanceté. Sur leur visage, il y a les rides de la méchanceté. Il n'y a pas le sourire, il n'y a pas la beauté, il n'y a pas l'esthétique. Ils accueillent l'enfant d'autrui avec brutalité. Ils organisent des fouilles brutales alors qu'il faut leur dire des mots doux, des mots accompagnateurs, les mots pour les encadrer à avoir moins de stress, pour que leur psychologie ne soit pas attaquée. Accueillir les enfants d'autrui comme les vôtres, donner l'énergie positive aux enfants d'autrui comme les vôtres dans un sous-centre d'examen. Dans un centre d'examen, quand des enfants arrivent, parlez-leur avec sourire, donnez-leur le bon conseil, dites-leur qu'ils sont forts, qu'ils vont passer, qu'ils ont beaucoup de chance, qu'ils reçoivent de vous beaucoup de grâce. Ne les brutalisez pas en salle d'examen. Ils ne sont plus des élèves à discipliner, ils sont des candidats. Même s'ils étaient vos élèves, depuis septembre, ils ne le sont plus parce qu'ils sont candidats et ils méritent la grâce, les bons conseils, la bonne compagnie. Ne leur transmettez pas vos problèmes de foyer, vos problèmes de malchance, vos problèmes de méchanceté. Laissez les enfants candidats aller évaluer leurs capacités intellectuelles, aller affronter la connaissance, la lumière. Et qu'à la fin de l'évaluation, à la fin des corrections, à la fin des délibérations, qu'ils soient déclarés vainqueurs. Je l'ai dit, bonjour.

0: The time is 11 a.m.
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0: Bien, voilà, chers auditeurs, nous sommes du côté de Simbok. Eh ben oui, Simbok, avec Monsieur Tankou, bénéficiaire de l'acte 5, de la somme de 750 000 francs CFA. Monsieur Tankou, en ce moment, reçoit la visite de Ebel Bella Samari et Bertrand Bois. Bonjour!
1: Bonjour Bill The Rock, bonjour à tous les nombreux auditeurs de Royal FM. Plaisir renouvelé en ce début de semaine pour le compte à rebours en prélude à l'acte 6 de la mutuelle d'assistance et de solidarité. Et donc le grand tirage au sort de la solidarité africaine aura bel et bien le 4 juillet prochain au stade Omnisport Amadou Ahidjo de Yaoundé. Mais en prélude à cet événement, nous avons pour coutume depuis quelques mois déjà de rencontrer les heureux bénéficiaires de l'acte 5 de la mutuelle d'assistance et de solidarité. Et pour ce lundi matin, nous sommes ici à l'ancre Simbok et nous sommes avec M. Tankou Jacques Désiré, bénéficiaire de 750 000 francs CFA lors de l'acte 5 de la MASSO. C'était alors à l'agence Renaprov Finance SA de Mendong. Alors, pour causer avec lui ce matin, pour savoir qu'est-ce qu'il est devenu quelques mois plus tard, je suis avec mon compagnon de tous les jours, my best friend, Ebel Bella Samari. Good morning to you.
2: Thank you, Bertrand. Good morning to you. To good morning equally to Bill The Rock. We thank God for His grace. We thank God for the beginning of a new week. A new week that gives us the permission to continue our countdown to the 4th of July food draw ceremony. 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
1: Et il faut dire que lors de l'acte 5, M. Tankou Jacques Désiré était parmi les heureux bénéficiaires des financements de projet. Et ce matin, nous sommes à ses côtés. M. Tankou, bonjour.
3: Bonjour, monsieur.
1: Vous allez bien en ce début de semaine?
3: Très bien, par la grâce de Dieu.
1: Alors, je le disais tout à l'heure, vous étiez bénéficiaire lors de l'acte 5 d'une somme pas de moins de 750 000 francs CFA. À quoi vous a servi ce financement, vous remis à cœur joie par la mutuelle d'assistance et de solidarité?
3: Oui, bon. D'abord, pour le début, je n'étais pas habitué à cela. Et c'est grâce à mon frère, mon cousin, qui me dit que non, pourquoi tu ne peux pas essayer aussi la MASSO?
1: Oui.
3: J'ai essayé pour la première fois, j'ai bénéficié.
1: Oui.
3: Bon, ça m'a permis de relancer ma boutique.
1: Et lorsqu'on parle de boutique, qu'est-ce que vous vendez?
3: Les accessoires téléphoniques, un peu de tout, quoi. Donc, c'est le bazar. Donc, comme vous voyez, même les montres, même les petits téléphones, là, je me débrouille comme ça.
1: Vous vous débrouillez comme cela. Mm-hmm. Et vous avez donc rempli, on va dire, rempli cette boutique. Parce que je rappelle, Bizurok, nous sommes à l'intérieur de sa boutique. Vous avez donc rempli cette boutique. Est-ce que cela vous a permis de capitaliser, d'avoir un peu plus de bénéfices?
3: Non, ce qui est sûr, je dois avoir le bénéfice parce que c'est ma première fois.
1: Oui.
3: Donc, c'est une première essai.
1: Oui.
3: Et j'espère que la prochaine fois, ça va remplir la boutique, puis aussi, en vrai. Oui. Je sais que la prochaine fois, ça va remplir la boutique. Comme je suis puissant, c'est un truc qu'on fait, on rembourse.
1: Oui. Et justement.
3: Je suis en train de rembourser doucement. Ça me permet de rembourser et de vivre encore à la maison.
1: Ah bon?
3: Et, mais on va faire comment?
1: Mais
3: c'est comme ça. Je me bats pour rembourser et je me bats pour vivre un peu à la maison. Sans ça, je ne pouvais pas. Ça m'a permis de me relancer vraiment parce que avant de bénéficier, sans vous mentir, j'étais déjà à plat.
1: À plat, comme une pile.
3: Oui,
1: comme une pile.
3: J'étais en train de descendre. Comme vous savez, l'économie du Cameroun est en chute.
1: Ah bon, hein?
3: Mais ça ne va pas.
1: Ouais.
3: Ça ne va pas vraiment. Et même comme je dis comme ça, là, pour cotiser, il y a des trucs que je me prive de beaucoup de choses. Mm-hmm. Parce qu'il faut rembourser la MASSO, il faut vivre.
1: Vous êtes un chef de famille?
3: Oui, je suis. J'ai une femme, j'ai quatre enfants.
1: D'accord. Oui. C'est vrai que les Africains ne déclarent pas souvent leur nombre d'enfants.
3: Non, mais
1: oui. Dites-nous.
3: Pour le moment.
1: Bon, comme vous avez donc bénéficié pour la première fois, est-ce que cette année, vous avez déjà cotisé vos 26 000 francs CFA?
3: Non, on a cotisé depuis.
1: Mais à côté de vous, pourquoi vous n'amenez pas vos frères, vos soeurs?
3: Non, il y a ma soeur. J'ai amené une personne.
1: Une seule personne, un ambassadeur, avec tout le monde que vous avez dans vos réunions et tout ça.
3: Non, je me bats pour que convaincre. Vous savez, c'est pas facile c'est de pas prendre facile. Les gens. Oui, nous sommes Camerounais.
1: D'accord.
3: C'est pas facile de convaincre les gens pour qu'ils entrent quelque part. Parfois, tu composes quelqu'un pour qu'il va bénéficier. Il te dit qu'il a peur qu'on va lui frapper.
1: D'accord.
3: Oh. Ça veut dire que ça va prendre du temps.
1: Ok. 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
1: Monsieur Tankou Jacques Désiré, la radio va se séparer de vous. Hein? On vous dit merci ce matin, vous étiez en direct sur la radio.
3: Le plaisir pour vous, pour moi, monsieur.
1: On se voit au stade de 4G.
3: Oui. Il n'y a pas de problème.
1: Il faut venir bien habillé hein, parce que c'est la fête.
3: Non, je suis dit, c'est vrai. Il n'y a rien qui va m'empêcher. Okay. Même Dieu va m'aider à être là.
1: Allez, bye bye.
3: Bienvenue à vous.
1: Bisous, Rock. On vous remet l'antenne pour la suite de Combat Royal.

Oh mon Dieu, quel plaisir, évidemment, n'est-ce pas, pour nos amis du côté de Simbok. Eh ben ouais, il s'agit évidemment, n'est-ce pas, de Ebel Bella Samari, avec juste à côté Monsieur Bertrand Bois. Pour ce Monsieur Toukam, eh bien évidemment, n'est-ce pas, qui est le bénéficiaire de 750 000 francs. Autant vous le rappeler, chers auditeurs, eh bien nous serons rendus au palais polyvalent, au stade Omnisport à Madou Ahidjo de Yaoundé dans exactement 54 jours pour la fête de la solidarité africaine, pour la grande tombola de l'acte 6 de la mutuelle d'assistance et de solidarité. Mais n'oubliez pas, dans 49 jours, ce sera terminé pour la cotisation Masso, acte 6.

0: Oh, le grand Théo, l'Amasso, la mutuelle d'assistance et de solidarité, mesdames, messieurs. Ben oui, dans ce studio, je suis toujours en compagnie du docteur Mayak. Merci, docteur, d'être là.
1: On est là.
0: Roger, tout va bien, j'espère.
2: Oui, ça va, ça va.
0: Bon, d'accord, on peut y aller avec ce cambriolage, n'est-ce pas, de coffre-fort domestique. Le fléau, enflamme dans notre société où les résidences de nos hauts commis de l'État se transforment en succursales clandestines de la BEAC, trahissant une opulence souterraine qui interloque une population manquant quelquefois de comprimés de Nivakine pour guérir du paludisme. Dernière actualité en date, les 400 millions de francs CFA qui auraient été emportés au domicile du directeur général des aéroports du Cameroun par une dame. Aide à l'enfance auprès de l'enfant autiste de notre DG. Roger,
2: oui.
0: Comment appréhende-t-on ce genre de phénomène?
2: L'argent est caché dans les domiciles, dans les coffres-forts, dans les chambres, dans les cuisines. Le phénomène est récurrent. Et il me revient le souvenir de mon frère Charles Atuba aîné qui avait dit aux dames de ménage, chaque fois que vous allez trouver l'argent dans le domicile d'un patron, ramassez, c'est l'argent du Cameroun. Vengez les Camerounais qui sont privés de leur argent. L'argent. Alors, il vous souvient aussi que le cuisinier du ministre Moïse Kombi a pris 10 ans de prison.
0: Ah oui.
2: On l'avait jugé et condamné d'avoir volé 100 millions dans la cuisine. Là, l'argent était gardé dans la cuisine, peut-être dans les assiettes, je ne sais pas. 100 millions de francs CFA chez son patron. Et quand on lui a donné 10 ans, j'ai pensé que chaque année correspondait à 10 millions de francs CFA. On lui a donné 10 ans de prison. Il vous souvient, d'ailleurs, je vais vous lister. C'est autres personnalités de chez nous qui ont déjà fait les freins du vol de l'argent thésaurisé dans leur domicile, alors que, me semble-t-il, la loi interdit à des hauts fonctionnaires et responsables de détenir certaines sommes d'argent à la maison. Les banques sont là, les microfinances sont là. Pourquoi cacher autant d'argent dans la maison? Alors, la dame accusée d'avoir volé 400 millions de francs CFA chez le directeur général des aéroports du Cameroun, monsieur Ona Asumu, a saisi le directeur de la police judiciaire. Voici ce qu'elle dit. Plainte contre Sieur Ona Asumu Thomas, directeur général des aéroports du Cameroun, pour arrestation et séquestration arbitraire et dénonciation calomnieuse. Monsieur le directeur général de la police judiciaire, j'ai l'honneur de vous exposer ce qui suit. Que je suis maître d'hôtel au domicile du responsable surnommé. Que le mardi 28 avril 2026, ce dernier a déploré la perte d'une importante somme d'argent à son domicile, environ 400 millions de francs CFA. Selon ses propres dires et ceux de son épouse vivant en France, qui m'a interpellé à cet effet. Que bien qu'ayant nié les faits, M. Ona Asumu m'a séquestré à son domicile pendant 2 jours, du lundi 27 au mardi 28 avril, avant de me faire transférer au GSO, unité ayant comme commandant l'une de ses relations, du mardi 28 avril 2026 à 21h, au vendredi 1er mai à 19h. Que malgré toutes les intimidations dont j'ai été victime, je suis resté constant en martelant haut et fort que je ne sais rien de cette forfaiture, d'autant plus que d'ailleurs, la nounou chargée d'encadrer son enfant utilise... son enfant autiste a pris la clé des champs après ce coup de vol. Que son épouse m'a demandé pourquoi les caméras de surveillance ont été déconnectées. Et je lui ai répondu que c'est son époux, c'est son propre mari qui le déconnecte souvent quand il vient avec des maîtresses au domicile conjugal. Bon, je peux m'arrêter là. Là, c'est le cuisinier. Là, c'est le cuisinier. Le cuisinier, on l'a arrêté. On l'a battu là-bas pendant 2 jours. Avant de l'envoyer au GSO, il a dit qu'il ne connaissait rien. Entre-temps, dès que la dame qui s'occupe de l'enfant autiste, un peu mongol, a pris ça, elle a pris la clé des champs. Et c'est alors qu'on découvrira que c'est elle qui a apporté 400 millions de francs CFA. Je vais vous donner le nom de la dame tout à l'heure. Maintenant, l'épouse qui est en France demande que pourquoi les caméras de surveillance ne marchent pas.
0: Voilà.
2: Et le cuisinier lui dit que ton mari a débranché les caméras de surveillance parce qu'il amène souvent les femmes à la ici maison. À la maison. Alors, dans un tel environnement, tu sauras que qui a pris 400 millions de francs CFA. Ouais. Et comment le directeur général des aéroports du Cameroun peut avoir 400 millions de francs CFA dans son domicile? Rien ne marche, 1,5 milliard. On vous dit que les sociétés ne marchent pas, ouais. L'État est en faillite, machin, pendant que les fonctionnaires thésaurisent autant d'argent. Alors, la dame, elle s'appelle celle qui a pris la poudre d'escampette.
0: Oui, oui.
2: C'est-à-dire qu'elle s'occupe de l'enfant mongol.
0: Oui, oui.
2: Finalement, c'est sur elle que pèsent désormais les soupçons. Elle a réussi à fuir. Elle s'appelle Bikie Adèle Augustine. Donc, et les Camerounais disent que si vous voyez Bikie Adèle Augustine quelque part, achetez-lui la bière. Parce que là, elle a vengé les Camerounais qui souffrent à cause de la forfaiture de nos hauts responsables. Donc si vous voyez celle-là, amenez-le au bar et dites-lui, maman, tu as bien fait. Je m'arrête là.
0: Arrête-toi pour l'instant. Docteur Maya, est-ce que ce directeur des aéroports du Cameroun ne doit pas être arrêté et fouetté?
1: Bill de Rock.
0: Non, honnêtement, est-ce qu'il ne doit pas être arrêté et fouetté?
2: Parce qu'on lui a volé 400 millions.
0: Non, parce qu'il a gardé 400 000 francs de Camerounais chez
1: lui. Moi, j'ai un problème. Quand je parle du Cameroun le 26 septembre 1976, j'ai 19 ans. Je n'ai jamais entendu des montants pareils. On n'est pas loin du demi-milliard. Là.
0: Oui.
1: Dans un PPTE comme nous, on n'a pas eu de trouver de l'argent pour faire les élections. On a tout renvoyé et quelqu'un a 400 millions en espèces.
0: Dans son plafond.
1: Je dis vraiment, Roger a l'air de nous trouver des trucs, mais là c'est cocasse, c'est incroyable. En plus maintenant, on se rend compte que les caméras, mais je vais avec des... Non, vraiment c'est un truc burlesque.
2: Il a lui-même débranché ses propres caméras.
1: Pour une histoire de vraiment, on est dans une radio sérieuse. Alors on va pas dire une histoire de machin.
2: Vous pensez que le directeur général des aéroports du Cameroun n'est pas un homme sérieux?
1: Voilà
2: le profil des dirigeants. Quand on disait tout à l'heure que chacun doit découvrir sa mission.
0: Seigneur Dieu.
2: Voici ce monsieur à qui on a confié les aéroports
1: du Cameroun, ADC. Voilà. Qui va chez lui avec des demoiselles, des filles, des petites, comme on dit trivialement. Oui, à ta question, Bill de Rock, oui. Mais un procureur de la République normale devrait se saisir
0: de
1: cette affaire.
0: Directement.
1: Nous, on est là, on est en train, on parle, on parle. On spécule, oui.
0: On spécule.
1: Un procureur devrait s'auto-saisir rapidement cette histoire. C'est quoi cette histoire de 400 millions?
0: 400 millions.
2: Oui. Alors, quand on avait dit qu'on a volé 300 millions au domicile de l'ancien ministre de la Santé publique, André Mamafouda,
1: à l'époque,
2: et que les policiers qui étaient en faction là-bas avaient fait venir leurs collègues, il souffrait, mais il souffrait en silence. Il avait dit, on ne m'a même pas pris l'argent. Il n'y avait rien dedans. C'était simplement les actes de naissance des enfants. Mais quand les policiers sont partis, il a recommencé à pleurer.
1: C'est 300 millions.
2: On peut vous citer à la... C'est-à-dire que les domiciles de nos personnalités sont devenus des succursales de la BEAC. Parce que autant d'argent dans les domiciles. Je peux vous faire un petit
0: récapitulatif, mon frère.
2: Alors,
0: oh, Roger, tu es formidable. Oui, dis-donc, récapitulatif.
2: Le directeur du cabinet civil a mis des gens en prison, dame de ménage,
0: oui,
2: qui aurait volé le collier de sa femme, qui a coûté des millions et un peu d'argent. Ça chauffe là.
0: En ce moment,
2: a mis une femme qui aurait volé. Trois femmes. Les a mis en prison. Ça, je laisse. C'est le DCC. Vraiment, Je ne peux pas parler de lui comme ça. Vous avez M. Gaston et Lundwe Somba, de l'eau et de l'énergie.
1: Oui.
2: On lui aurait pris 2 milliards de francs CFA à la maison. Ça aussi, ça a fait la une des journaux, tout le monde a entendu. Gilbert Timévouna, à l'époque, son propre fils, avec la complicité du policier, a pris 300 millions de francs CFA à la maison. Et quand on a voulu envoyer l'affaire devant, Gilbert a dit
0: non, laissez-le.
2: Et l'enfant a dit que c'est rien. Il y a toute une chambre où l'argent est, l'argent est rempli. Comme c'était le trésorier national du RDPC, peut-être que ça pouvait. Alors, Jean-Pierre Bietibiesam, qui vient de décéder, avait pris 750 millions de francs CFA. La quote-part du ministère de la Communication pour la visite, l'avant-dernière visite du pape.
0: Oui.
2: Il a estimé que les coffres forts du ministère de la Communication n'étaient pas appropriés. Il a gardé l'argent chez lui pour que l'argent soit
0: en sécurité.
2: Dans son propre compte bancaire. Pour que l'argent soit en sécurité. Fou. Mais on lui a dit, quand tu mets 770 millions dans ton compte, aujourd'hui, dès que tu le sors, tu sors le lendemain, ça laisse des bébés, et ça laisse des intérêts.
0: Oui,
2: comment tu bon, on a laissé.
0: On a laissé.
2: Edgar Alain Mbengo, André Mamafouda, j'en parlais tout à l'heure.
0: Oui, oui.
2: Le ministre des Finances, Madame Nalo Valionga, oui. C'était 40 millions de francs CFA dérobés à son domicile. Moi et Kombi, j'ai parlé tout à l'heure des 500 millions,
0: oui,
2: des 100 millions de francs CFA emportés par son cuisinier. Le cuisinier
0: qui est en prison. Et lui, il est en liberté.
2: Etc. Oui. Etc. Mais je l'ai dit tout à l'heure, la loi du Cameroun interdit que des hauts fonctionnaires gardent de l'argent à la maison, plus de 500 000 francs. C'est pour ça que je pense que le procureur devrait aller demander au directeur des aéroports du Cameroun que pendant que tu tortures et le cuisinier, tu tortures le cuisinier, alors que la dame de ménage a fui. Comment tu fais pour te retrouver avec 400 millions de
0: chez toi
2: en ces temps difficiles?
0: Vous permettez, laissons quand même un peu la parole à ces auditeurs et on revient, je vous assure. Allô, bonjour.
3: Oui, tonton Bill, bonjour.
0: Oui, très grand, c'est de la part de
3: Oncle Charles.
0: Oncle Charles, merci, allons-y.
3: Oui, vraiment, tonton Bill, c'est écœurant. Et dire que la Chine, enfin, j'ai vu quelqu'un se tendant à tirer là, tout vantard, de ce qu'on nous a donné. Un don de riz de 1 milliard, presque 500 millions. Un don de riz au Cameroun. Quelqu'un a 400 millions dans sa maison. Ça veut dire que le tiers de ce que les Chinois nous ont donné. Et avec tout ce qu'on a dans ce sujet-là, si tout a se réuni, on a les 1 milliard 500 millions de fameux riz qu'on nous a donné comme don. Vraiment. Le Cameroun, c'est le continent, comme on dit.
0: Merci beaucoup, mon grand. Merci. Allô, bonjour. Allô?
4: Allô?
0: Oui, le patriarche maréchal.
4: Il rock.
0: Yes.
4: Semaine sublime à toi.
0: Merci, mon grand.
4: Y compris ton riche panel.
0: Je vous en prie.
4: Mon bombo et mon cher René Mayak.
0: Je vous en prie.
4: J'ai des frissons sur la montagne sacrée en termes de roublons que j'entends dans le grand studio Thompson.
0: Je vous assure.
4: Que des centaines de millions, milliards, dans un triangle où l'on ne respecte ni les textes ni les lois. Si, sur ma montagne sacrée, mon cuisinier me vole 50 bâtons, mais je dois me taire et souffrir dans la douleur, parce que si nous étions un État sérieux, et comme le disaient les intervenants sur le plateau, la justice devrait m'interpeller pour me dire d'où proviennent ces fonds. Mais vraiment, quand une comédie commence à mettre long, elle finira par devenir une tragédie pour le peuple souverain dont j'en fais partie. Bonne émission.
0: Merci, le patriarche maréchal Thomas Massor. Merci pour cette contribution. Bonjour.
5: Oui, bonjour, bien sûr.
0: Oui, le Bakoko.
5: Oui, non, pas le Bakoko, moi je suis Bala.
0: Pardon?
5: Allô?
0: Oui, vous êtes?
5: Je ne suis pas le Bakoko, je dis que je donne mon nom, je suis Bala.
0: Ah, Monsieur Bellard, merci beaucoup. Merci, Monsieur Bellard.
5: Je voulais vous dire que, est-ce que vous savez, je voulais vous demander, est-ce que vous savez pourquoi la dame ne sort plus?
0: Non.
5: Parce que, avec des organes comme la NIF et puis la CONAC, on a contrecarré les actions de tous ces mouvements d'argent-là. Vous allez, si vous avez bonne souvenance, vous avez remarqué que l'argent ne sort plus. Parce qu'on a bloqué. Tout dépôt n'est pas 2 millions par mois, par transaction.
0: Oui, oui.
5: On bloque.
0: Ok.
5: Si on vous envoie de l'argent comme ça, là, vous ne pouvez pas. C'est pour ça que ces gens gardent leur
0: argent dans la maison.
5: Oui.
0: Oui.
5: Et maintenant, là, il y a dans la nouvelle loi de la FOBAC,
0: oui.
5: Lorsque vous avez de l'argent à déposer en banque, si ça dépasse à partir de 3 millions, vous devez justifier. Ils vont donc justifier ça comment? C'est pour ça que, bon, il faut le garder dans les banques parce qu'il faut justifier. Il garde ça à la maison.
0: Mais il faut
5: le faire des transferts ailleurs parce que qu'est-ce que les gars faisaient? Ils prenaient peut-être 10 personnes à l'échanger. Ils font des dépôts. 1 million. Si c'est 10, ça fait 10 millions. Bah, 10 millions qui sont déjà sortis.
0: Ouais.
5: Là, vous allez voir que même avec les transactions Orange et Money, Momo et tout, lorsqu'on vous transfère un certain taux, on vous bloque, vous ne pouvez pas retirer cet argent sans justifier. C'est ce que j'avais à vous dire.
0: Oh, monsieur Mbala, c'est bien ça. Merci beaucoup. Merci pour cette contribution ce matin.
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0: Hey, allô, bonjour.
7: Allô.
0: Oui, c'est de la part de
7: Parcanto.
0: Le Parcanto, merci d'être là. Allons-y.
7: Vraiment, il faut avouer que le Cameroun est riche. Hein? un pays où on peut avoir 400 millions comme argent de poche, il faut avouer que nous en avons assez. J'en ai terminé.
0: Oui, j'ai entendu. Oui, merci beaucoup. Merci, le Papa Kanto. Okay. Allô, bonjour.
8: Bonjour, Bill Jérôme.
0: Oui, le patriarche Manionana.
8: Bonjour, citoyen docteur Mayak.
2: Bonjour.
8: Moi, je travaille un peu là, avec la vieillesse, et je suis sur les travaux intellectuels. Tu sais ce que j'ai pris depuis le matin, un petit demi-avocat, un bout de pain de 100 francs. Bonne journée, merci.
0: Merci, mon grand. Merci pour cette contribution ce matin. Allô, bonjour.
8: Patriage, ton patriage. Manu, on a la tête pour. On a l'argent chez nous. C'est trop faux. Vous pouvez prendre l'avocat, la chance pas d'autre. Ça ménage le micro.
0: J'y vais, merci d'être là. Allons-y.
8: Le patriage, Manu, on a la tête à côté du REC, le grand directeur.
0: Je vous en prie.
8: Et à côté de lui, un docteur, un autre Paul, les gars, au prénom de Paul, le père était là. La menace du micro.
0: Je vous en prie.
8: Ouais, il s'est encore très réfléchi comment il va faire pour essayer de cotiser l'argent pour acheter l'impôt général synthétique qui est 17 500. Mais, nous, dans notre maison d'à côté là, il y a l'argent de poste comme 400 millions comme ça facilement. C'est que la nounou du bébé bio. Parfois, on attache même les couches avec ça, le bébé bio. Et c'est pour elle rencontrer ma soeur, elle lui paye même des grandes Guinness, elle mérite.
0: Merci beaucoup.
8: Comme aux autres, soyez sérieux. On vous attend ici dehors. Soyez sérieux.
0: Merci. Merci, mon grand. Merci beaucoup. Allô, bonjour.
9: Monsieur Bizor, bonjour.
0: Je vous en prie, monsieur Diala.
9: Je disais que mon grand-père m'a raconté l'histoire dernièrement dans le bus, où un monsieur avait un bon pain bien chargé, avec des poissons dedans et tout. Et quand il finit de manger le pain, il boit le jus. Il dit, maintenant il prend la Bible, il ouvre la Bible. Il dit à son voisin que maintenant, mon frère, partageons la parole de Dieu. Le tir lui a sifflé, il est tombé évanoui. Vous voyez donc d'où vient la colère des Camerounais.
0: Je vous assure.
9: Quand quelqu'un peut avoir dans sa maison, pour son petit déjeuner, 450 millions, qui est un demi-milliard. C'est le demi-milliard à la maison.
0: Je vous assure.
9: Et maintenant, cette personne viendra vous dire, mais mon frère partage la parole de Dieu, pendant que lui, il est bien, il gagne son ventre, la maison est pleine d'argent. Les gens font le groupuscule d'argent dans les maisons. Donc les gens ont des banques dans des maisons. Mais le Camerounais ne peut pas manger un plat. Regardez d'où vient la haine. Comme je vous disais tout à l'heure, que la haine des Camerounais vient parce que des autres ont tout confisqué pour eux seuls. Et maintenant, la prière des Camerounais, c'est que libérer nos planchers, si nous aussi on peut manger. C'est ça le véritable problème. Le pays est dans la détresse. Bonne émission à vous.
0: Merci pour cette contribution ce matin. Allô, bonjour. Allô, bonjour.
10: Bonjour, monsieur Bilizabeth.
0: Oui, très grand, c'est de la part de...
10: C'est de la part de Nouji.
0: Nouji, allons-y.
10: Bonjour à mon papa, le docteur Maya.
0: Je vous en prie.
1: Bonjour.
10: Et surtout à monsieur Thiek.
1: Bonjour.
10: Le recteur. Le recteur.
0: Je vous en prie.
10: Monsieur Bilizabeth.
0: Oui, très grand.
10: Si c'était un Camerounais du bas peuple, comme l'on dit souvent au quartier, c'est que le procureur de la République avait déjà lancé un mandat d'arrêt.
0: Depuis longtemps.
10: Pourquoi ils ne peuvent pas faire ce que la loi prévoit? Est-ce que jusqu'à nos jours, c'est depuis la semaine passée, non, monsieur Bizerov?
0: Je vous en prie.
10: Jusqu'à nos jours, quel procureur s'est prononcé?
0: Ok.
10: Donc, la justice là, on voit que la justice là, ce n'est que pour le bas peuple. Ce n'est pas pour les gros poissons, parce que dans un pays sérieux, ce monsieur devait déjà être interpellé.
0: Directement.
10: Directement, monsieur Bizerov, vous
0: merci.
10: Voyez?
0: Merci.
10: Si c'était un voleur de pain là, ou peut-être quelqu'un qui a volé,
0: mais
10: on avait déjà lancé le mandat d'arrêt depuis.
0: Merci, mon grand. Merci, très cher. Allô? Bonjour.
11: Ville des robes de Wefa.
0: Oui, la Rémi de Wé.
11: Oui, je salue aussi le directeur et tout le monde en studio.
0: Bonjour.
11: J'ai dit un bin de robe, pardon, je vois que le pays ici, ça nous appartient pas nous tous. Pardon, il faut qu'on partage. On divise le Cameroun, on partage l'argent à tout le monde, on donne ma part parce que je suis camerounaise. Merci.
0: Merci beaucoup, la mère. Allô, bonjour.
12: La menace.
0: Oui. Je vous en prie.
12: Je ne pas long.
0: Oui.
12: Tu comprends pourquoi les Chinois peuvent nous fouetter à Mondovision, non? Pourquoi les Chinois peuvent nous fouetter comme ça à Mondovision?
0: C'est pas juste.
12: On a nos pères là qui ont leurs agents dans leur maison.
0: Normalement.
12: Le docteur Ateba Yene disait souvent, si vous travaillez dans la maison d'un ministre, vous trouvez l'argent, prenez, ce n'est pas le vol.
0: Merci.
12: C'est pour vous,
0: merci.
12: Prenez, c'est votre argent. Vous trouvez l'argent, prenez, ce n'est pas le vol.
0: Merci.
12: C'est pour vous,
0: merci.
12: Prenez, c'est votre argent.

0: le pays dans dans les ténèbres chaque jour. Vous mettez les gens en l'air, dans la tension, la colère. Et il y a des choses que vraiment, le peuple ne devait même plus comprendre. Ils ont tellement volé, qu'on ne sait même plus quoi faire de ces gens-là. Mais chassez-les, monsieur.
1: Merci beaucoup. Merci beaucoup, Constant. Merci. Ben, vous savez, les auditeurs, c'est-à-dire que c'est, ça va dans tous les sens ce matin. Alors, eh bien, à la radio, oui.
2: Je vais vous donner quelques textes.
1: Ces auditeurs, patientez encore quelques minutes.
2: Qui devraient empêcher que nos fonctionnaires ne gardent autant d'argent à la maison.
1: Je vous en prie.
2: Vous avez le statut général des fonctionnaires, l'article 37 du statut général de 1994, qui oblige les fonctionnaires à la discrétion, à la probité, à avoir un train de vie bien maîtrisé. C'est-à-dire que l'article 37 du statut général des fonctionnaires interdit de tenir autant d'argent à la maison.
1: Normalement.
2: Vous avez le code pénal, l'article 134 du code pénal qui traite de l'enrichissement illicite. Tu ne peux pas avoir un salaire de 800 000 ou d'un million et de quelques avantages. Tu te retrouves avec 400 millions dans ta maison.
1: C'est pas possible.
2: Vous avez l'article 66 de la loi portant les finances publiques.
1: Ah, portant les finances
2: publiques. Tous ces instruments font que, à moins que tu n'aies gagné une tontine, et que tout le monde vérifie que tu as gagné une tontine de 400 millions, à moins que tu n'aies hérité, que ton père, homme d'affaires, ou milliardaire, ou alors que tu aies vendu un grand terrain, et on vient vérifier qu'effectivement tu as vendu le terrain, tu ne peux pas disposer d'autant d'argent quand tu es fonctionnaire. Tu n'es pas homme d'affaires, tu es simplement un serviteur de l'État. Mais malheureusement, personne ne respecte cela. Les textes dont je viens de parler prévoient même des confiscations. C'est-à-dire qu'on te trouve avec cet argent-là, on le confisque.
1: Seigneur Dieu.
2: Malheureusement, vous l'avez dit, où sont où est monsieur le procureur, où sont les responsables en charge de l'investigation financière pour le compte de l'État? On ne voit personne.
1: Allons un peu les prendre encore, les auditeurs. Allô, bonjour. Allô?
3: Oui, bonjour.
1: Bonjour, très grand, c'est le roi Merlin.
3: Le roi Merlin.
1: Merci d'être là. Je crois qu'on a un problème de connexion, le roi Merlin. Hein. Raccroche, tu reviens. Allô, bonjour.
3: Bonjour, Gambie.
1: Oui, très grand, c'est de la part de
3: Armel de Sema.
1: Armel.
3: Oui, Gambie.
1: Allons-y.
3: Je vais aller du côté, avec le directeur, comme il venait de dire. Mais comment, quand on emmène une personne, pourquoi on va chez lui céder? Comment on ne peut pas se réveiller parce que les gens comme ça, ils vont rentrer avec l'argent tous les jours, la famille sera bien. Donc, du coup, on nomme les gens, on vient danser, les autres ministres partent danser chez lui. On s'embrasse. Alors que nous, on s'ouvre dans nos poches.
1: Merci. Merci beaucoup. Allô, bonjour.
4: Oui, bonjour, Bill.
1: Oui, très grand, c'est monsieur.
4: Bonjour, monsieur le directeur.
2: Bonjour, Dibril.
4: Moi, je vais vous prendre à porte Pierre.
1: Oui.
4: Mais tant que mon ministre de communication, là, tu sauras d'où l'argent la sort.
1: Tu dis?
4: Si on te nomme ministre de la communication, le même jour qu'on t'a nommé là, tu sauras d'où l'argent qui garde à la maison la sort.
1: Oh. Comment ça?
2: C'est ça. Hein? Ouais. Je ne sais pas.
1: Ouais, je ne comprends rien.
2: Nous ne comprenons rien.
1: Je suis un peu perdu. Oui.
4: Si le jour on te nomme ministre de la communication.
1: Oui.
4: N'est-ce pas? Oui. Pour remaner en te nomme ministre de la communication.
1: Oui.
4: Le même là, tu seras où l'argent qu'on garde à la maison la sort.
1: Comment ça? Je veux faire comment pour savoir?
4: Ces gens-là, l'argent qu'on leur donne, c'est toi et moi et l'autre qui lui donne cet argent, il ne peut pas garder à la banque.
2: Non, ce qu'il veut dire est que chaque fois qu'on a nommé un ministre, ceux qui escomptent gagner les marchés. Dans les mois qui vont venir, arrive avec l'argent liquide. C'est-à-dire que quelqu'un vient, il te donne 20 millions, 3 millions, il vient avec des caisses de champagne. Parce que 6 mois plus tard, il va venir demander des marchés publics. C'est ce qu'il essaye de dire.
1: Je comprends.
2: Voilà, c'est ça.
1: Allons-y, allô, bonjour.
5: Oui, Gambie, je ne serai pas long.
1: Oui, allons-y, mon frère.
5: Je voudrais seulement dire que, regardez ces ministres, le salaire qu'ils donnent à leurs chauffeurs, regardez le salaire qu'ils donnent à leurs cuisiniers. Vous verrez que c'est des minables.

0: somme de 36 000, 50 000. Mais dans sa propre maison, il peut avoir son propre agent qui a un demi-milliard. Le chauffeur n'est pas bien payé. Regardez un pays comme le Cameroun, où le Chinois vient, il nous paye 36 000, il te faut 150 pour faire. Regardez nos pays, là où les gens ont mis, ils ont mis le Cameroun. Le Camerounais, c'est un esclave, et c'est un esclave dans son propre pays, on lui paye 36 000, on lui fait 150 000.
1: Bon, il y a le patriarche, Sa Majesté Ala Dialoga qui veut appeler.
2: Oui.
1: Mais si Ala Dialoga veut appeler, qu'il appelle au 6, il peut noter, hein.
2: Oui.
1: 640-61-38-42 ou 671-15-73-21. Patriarche Ala Dialoga, il peut appeler directement.
2: Voilà, 640-61-38-42 ou alors le 671-15-73-21. Voilà. Allô, bonjour.
0: Allô, bonjour, Jérôme.
2: Oui, très grand, c'est de la part de...
0: Ok, c'est M. Kamdem depuis maintenant.
2: Le frère Kamdem, allons-y.
0: Oui, dis bonjour à Roger Pierre de Piqui, bonjour au docteur Slepato, bonjour à tous les auditeurs.
2: Merci, mon homme.
0: Vous savez combien il coûte pèse 400 milliards? C'est 22 kilos, hein? 22 kilos.
2: Ah bon?
0: Là, on peut quoi?
2: Hein?
0: On vient de 10 000. C'est 22 kilos. Pour porter ça, donc, tu vois, elle n'a pas porté ça une seule fois.
2: Vraiment?
0: Donc, c'est 22 kilos.
2: Merci. Oui.
0: Oui. Et vous vous rappelez que Grandi, nous, on ne comprend plus. On a 4 ministres qui sont décédés. On ne les a pas remplacés. Il y a 18 députés qui sont morts. On ne les a pas remplacés.
2: D'accord. En tout cas, ça, ce n'est pas le sujet. On y reviendra, prochain. Il n'y a pas de souci. On y reviendra. Allô, bonjour.
3: Rebonjour, Bill Zero.
2: Oui, le patriarche, Mani. Non, non, non.
3: Nous, on a été tellement des fous, des naïfs. Quand on a construit Yaoundé, étant autodidacte, je suis très content de voir la cité verte, tant sur Mendon, ils donnent les routes, les barrages, et ainsi de suite. Le Malmaïo pour le jeu, machin. Je suis d'accord, vraiment, c'est malheureux. Nous, on a été tellement naïfs. Oh.
2: Merci beaucoup. Roger,
1: oui.
2: Je crois qu'on va s'arrêter là pour ce matin en ce qui concerne les auditeurs, parce qu'il ne nous reste plus que 4 minutes.
1: Alors, je vous raconte une dernière petite histoire.
2: Je vous en prie.
1: J'avais des amis à la PJ là. J'étais en fonction sur une autre station de radio. Et alors, l'un de mes amis, dont l'épouse est commissaire là-bas à PJ à cette époque-là, m'appelle pour me dire que... Mais une dame qui se présente comme domestique chez le ministre Zé, l'ancien ministre Zé, l'ancien ministre Zé.
2: Oui, oui, oui, oui.
1: Et que, alors qu'on n'a rien demandé à la dame, dès que la police a stoppé le taxi, elle est descendue et elle a commencé à vouloir fuir. Okay. Madame, venez ici, on l'a appelée, on a trouvé 40 millions
2: sur
1: dans
2: elle.
1: Le sac. Madame, vous fuyez, pourquoi vous fuyez? On lui aurait rien demandé.
2: Oui,
1: elle aurait même marché à pied.
2: Vraiment.
1: Elle dit que elle est domestique chez le ministre Zé. Et que le ministre aurait oublié la porte
2: de
1: ouverte.
2: Ouais.
1: Quand elle est en train de nettoyer, que l'argent côtoie le plafond. Elle a seulement pris le petit, quelques petits paquets. Elle a caché dans son sac à dos. Et comme elle a vu les policiers stopper le taxi,
2: elle a eu peur.
1: Elle a eu peur. Elle a cru que le ministre est derrière elle. On a pris la dame, on a amené à la PJ. Puisqu'elle prononçait le nom du ministre.
2: Mais oui.
1: J'ai seulement dit, j'ai pas dit autre
2: chose. Oui, bien sûr.
1: On a appelé le DGSN Martin Barangé. On dit, voici une situation.
2: Voici ce fait,
1: la dame s'est dit qu'il y a toute une chambre où
2: là-bas.
1: L'argent est rempli là-bas. C'est peut-être un coffre géant.
2: Oui.
1: Avec des conditions.
2: Oui, très compliqué.
1: Des conditions climatiques, des températures pour garder l'argent.
2: Exactement.
1: En évitant la moisissure. Quand le patron de la police est venu là-bas, on a appelé le ministre Z. Il dit jamais. Il ne connaît pas cette femme. Cette femme n'a jamais été. Elle n'a jamais travaillé. Okay. Qu'elle disait d'où elle vient avec son mari. La femme a dit que c'est là-bas. Pour finir, l'agent est resté là-bas à la police.
2: Oh non.
1: La femme est rentrée. Personne n'est jamais allé chez le grand Z.
2: Non, mais non du tout.
1: Personne voilà, donc il faut. Tu as 40 millions dans ton sac à dos.
2: Et tu fuis.
1: Marche même à pied. Même si tu arrives à 23 heures, tu vas arriver. Bon, c'était juste pour vous dire que ouais. Ce pays est formidable. Ce pays est vraiment formidable.
2: Docteur.
4: Oui, moi je pense alors, que...
2: Que retient la... On a rigolé, non?
4: Oui.
2: On a blagué. Mais là, maintenant, il faut tirer les conclusions. Que dire à cette jeunesse aujourd'hui? Parce que voilà nos parents qui font ce qu'ils font. Nous, on est une génération de sacrifiés. Bah, nos enfants, non, qui arrivent là.
4: Oui.
2: Qu'est-ce qu'on leur dit?
4: Ben, on leur dit tout simplement que c'est pas bien ce que nous, anciens, sommes en train de faire. Mais je voudrais quand même préciser, Bill de Rock, que, au-delà des textes, de la réglementation,
2: de tout ce qui va avec,
4: il y a beaucoup de villageois en ville. On a des problèmes avec la banque. Notre cosmogonie, j'ai l'impression, je pense même que c'est même plutôt vrai, que nous aimons les espèces, on aime tous jouer. Vous savez, les blancs ne sont plus aux espèces maintenant. Tout se fait par banque, par crédit, par carte de machin, etc., etc. Au-delà de tous les textes qui interdisent cela, statut général, etc., code pénal, il y a que le noir aime toucher de l'argent, les espèces.
2: Ouais, ouais.
4: D'où cette petite, cette tendance à éviter la banque. Parce que dans la banque, on ne sait jamais. La banque, aujourd'hui encore, on fait tout pour tracer la provenance de l'argent. Comme disait Roger, il y a des montants que maintenant tout le monde ne peut pas manipuler, ne peut pas expédier ni recevoir. On va te demander ça vient d'où, ça va, où tu as vu ça, où. Donc, finalement, toutes ces réglementations renforcent la conservation de l'argent en espèces.
2: Ah, ça.
4: Malheureusement, il y a un auditeur qui a dit, notre pays est manifestement très riche.
2: Oui, oui, oui.
4: Parce que pour que des gens aient autant de millions en espèces à domicile, le Cameroun est riche. Il faut que les procureurs fassent un peu leur boulot.
2: Déjà pour sortir.
1: Au Sénégal, on a le Premier ministre Sonko a décidé que même pour acheter du papier hygiénique, on n'utilise plus l'argent en espèces. L'argent est sur papier, sur titre. C'est-à-dire que les gens volent. Parce qu'on voit des sacs mandiocs.
4: Oui, oui.
1: Si vous mettiez l'argent en écriture, c'est-à-dire qu'on fait seulement les écritures qui passent,
4: oui, oui.
1: L'argent est gardé dans des coffres, dans des comptes, c'est seulement les écritures qui circulent, il y aurait moins de contact avec l'argent, peut-être que ça peut apporter quelque chose. Deuxièmement, il y a eu beaucoup de laxisme. À l'époque d'Aïdjo, du président, le père de la nation, premier président, tu prenais 500 000, on te fusillait au stadium de Madagascar.
2: Ça se négociait pas.
1: Ou alors on t'envoyait à la retraite sans pension.
4: Sans pension.
1: Après avoir confisqué
4: J'ai eu un oncle comme ça.
1: Oui, on t'envoie à la retraite sans pension.
4: Sans pension.
1: Hein? Je crois que si il y a tellement de textes, il y a la réglementation. Si on se met à sanctionner, effectivement, on va réduire cette propension à aller prendre la fortune publique.
2: Roger,
1: oui.
2: Pourquoi le président de la République du Cameroun aujourd'hui a choisi cette méthode, l'impunité?
1: C'est pas qu'il a choisi, vous vouliez la démocratie et les libertés. Il est venu avec la rigueur et la moralisation. Vous lui avez fait un coup d'État. Et je crois que nous sommes dans un système où les gens ne veulent pas de la rigueur ou de la moralisation. C'est pour ça que nous souhaitons que le prochain président soit un petit dictateur éclairé, comme King Jong-un. En Chine, là, chez les Chinois, on pend. Tu prends de l'argent, on te pend. Tu prends de l'argent, on te coupe la main. Je crois qu'il nous faut un petit dictateur, quelqu'un de très dur. Le président ne lui fait pas un procès, il a fait ce qu'il a fait. Maintenant qu'il est partant, il faut que celui qui arrive là lime la maquette. Vous avez déjà vu une maquette bien limée, triplement limée. On lime devant, on lime derrière, on lime le bout. Même quand la maquette t'a raté, quand tu as esquivé, le bout te prend.
2: Ça c'est clair.
1: Une maquette triplement limée.
2: Vous êtes sur la radio, chers auditeurs, bien entendu, c'est Royal FM. Et là, nous sommes pratiquement, n'est-ce pas, à midi dans quelque chose comme 11 minutes. Roger,
1: oui.
2: Le présentateur du 12h.
1: Voilà, il est là, monsieur le présentateur. Hein. C'est un digne fils de la Lekie, chez les Menimbassa. Hein, c'est un digne fils de la Lekie. Il s'appelle Jean-Marie Anaba et il va conduire le 12h, le journal phare de la radio des auditeurs. Jean-Marie Anaba, bonjour.
5: Merci, bonjour Roger.
1: Quelles sont les principales nouvelles de ce jour?
5: Nous allons ouvrir dès aujourd'hui la série sur les 54 ans de l'État unitaire avec des premiers éléments venant de la rédaction centrale. La célébration ou commémoration est annoncée pour le 20 mai prochain. Il est normal pour une radio comme la nôtre et pour une rédaction comme la nôtre de commencer à parler de l'unité et oui. de faire un état des lieux de l'effectivité de cette unité dans notre pays. Mais on va revenir sur l'affaire Sinomad qui connaît aussi un rebondissement.
1: Oui.
5: Il y a des Chinois qui ont été interpellés, un Tchadien et un Camerounais qui est un homme en tenue. Mais il faut expliquer aux Camerounais qu'est-ce qui va se passer. Est-ce qu'on peut aussi torturer les Chinois ici? C'est l'une des interrogations. Nous avons passé la parole à un expert qui va essayer d'expliquer la procédure, et il y a un grand reportage qu'on annonce d'ailleurs dans le 12h pour aller voir l'enfer chinois, comment ça se passait souvent à Eligué Djoa, parce que notre reporter est allé à la rencontre des employés de cette structure-là. Voilà entre autres actualités que l'on va trouver au menu du 12h tout à l'heure.
2: Mesdames, messieurs, ben oui, c'est sur Royal FM, 12h, c'est dans quelque chose comme 10 minutes, et bien vous comprenez que je n'ai plus qu'à remercier le DG. Merci d'être passé par là, Roger. Merci également, n'est-ce pas, au docteur Ayak. Merci à toute l'équipe de production, mesdames, messieurs, composée ce matin de Roi Salmon à la technique, derrière les caméras, Alain Poincam, coordination centrale, le Duc Roger qui est le Kiki avec à la conception et supervision générale, le révérend pasteur Bissa Emmanuel. Oui, j'étais là. Je suis parti. Alors, on ne sait pas.
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Cameroun, au nom de Jésus-Christ.

0: Il est 12h.
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0: Lundi 11 mai 2026, bonjour le Cameroun et au-delà. Mesdames, messieurs, voici la vitrine du 12h sur Royal FM. Affaire Sinomat, déjà 5 suspects interpellés par la gendarmerie nationale qui vient de faire la passe au tribunal militaire. 3 Chinois, 1 Tchadien et 1 militaire présumé tortionnaire seront bientôt entendus par le commissaire du gouvernement. À suivre dans le 12h, le grand reportage avec des témoignages des employés qui racontent l'enfer chinois au quartier Liguejo à Yaoundé et l'éclairage d'un juriste sur les possibles issues de la procédure. La 54e édition de la commémoration de l'État unitaire, encore 9 jours, ce sera l'apothéose. Dans la page spéciale de ce journal, la classe politique fait l'autopsie de la propension des discours de haine dans les médias et les réseaux sociaux. Les Camerounais questionnent l'effectivité de l'intégration nationale dans notre pays. Société camerounaise d'électricité, 100 jours, c'est l'horizon fixé par le ministre de l'Eau et de l'Énergie pour une première bonne évaluation du trio des dirigeants installé la semaine dernière. Attendu sur l'amélioration de la qualité du service, la nouvelle entreprise projette déjà une augmentation de 15% du tarif de l'électricité pour les consommateurs professionnels en basse tension. Il s'agit là d'un premier court-circuit selon les citoyens que vous entendrez dans ce journal. Et puis sport, football, Coupe du Monde, U20 dames, le Cameroun ne sera pas en Pologne. Les pouliches d'Hassan Bala ont été battues hier 0-2 en match retour du dernier tour des qualificatifs face à la Tanzanie. Mesdames, messieurs, bienvenue aux 12h sur LFM.
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0: Une fois de plus, bonjour et bon appétit. Si vous êtes à table, merci de faire confiance à la radio des auditeurs. C'est bien Royal FM, la fréquence 88.4 que vous écoutez. L'unité nationale, pilier de notre défense et socle du développement du Cameroun, c'est le thème retenu pour la célébration de la 54e édition de la fête de l'unité du 20 mai prochain. Le gouvernement veut ainsi envoyer un message fort alors que l'unité est ébranlée non seulement par plusieurs crises sociopolitiques, mais aussi par la montée du discours de haine et du tribalisme. La classe politique s'exprime à ce sujet avec vous. Adi Lisette, ambassade.
2: À la question de savoir qu'est-ce qui fait problème, pourquoi la montée du discours du tribalisme sur les réseaux sociaux et même sur les plateaux de débat, Ferdinand Kungu, membre de la sous-commission communication au comité central du RDPC, répond.
3: C'est l'offre politique qui est faible de certains politiciens. Ils surfent donc sur le tribalisme pour essayer d'avoir une certaine popularité dans leur communauté. Espérer ainsi avec ce morceau de popularité venir faire une sorte de chantage au système gouvernant pour avoir du strampontin.
2: Pour l'homme politique, les Camerounais n'ont pas de problème et même qu'en communauté, ils vivent ensemble. Justin Roger Noir, membre du bureau politique du MRC, y voit par contre le fait du régime RDPC.
4: C'est un peu comme une bouée de sauvetage du régime au moment où il se retrouve acculé de toutes parts à cause d'une politique catastrophique sur tous les plans. Vous avez remarqué que cela a commencé quelque temps avant l'élection présidentielle de 2018. Ça a repris le plus belle en 2025 suite à la préparation de l'élection présidentielle de 2025.
2: Les auteurs de cette situation sont bien identifiés, à en croire Denis-Emilien Atangana, président national du FDC.
5: Des acteurs politiques qui, en principe, sont censés servir d'exemple, prononcer des paroles qui ne visent pas à rassembler, à réunir, mais davantage à diviser, à fragiliser notre tissu national.
2: Le rôle des médias, la mise en application de la loi et la prise de conscience des acteurs politiques sont, entre autres, propositions de solutions pour endiguer le problème. Ferdinand Kungu, RDPC, Justin Roger Noir, MRC et Denis-Emilien Atangana du FDC.
5: Que les acteurs politiques soient des gens sérieux, des gens qui mesurent la responsabilité de la prise de parole en public.
4: La loi 020 modifiant le code pénal 2016 a institué des peines de prison contre le discours haineux, notamment le tribalisme. Mais jusqu'à ce jour, personne n'a jamais été condamné pour propos tribalistes.
3: Les médias devraient avoir des filtres, définir certains profils et ne pas leur donner des tribunes.
2: Les internautes aussi ont un rôle primordial dans l'éradication de ce phénomène à travers la publication des messages d'unité.
0: Annie-Lisette Ambassa, reporter à la rédaction centrale de Royal FM dans le 12h. Nous allons vérifier tout à l'heure l'effectivité de l'intégration nationale au Cameroun grâce à Florent Goyam qui va nous rejoindre dans quelques instants. Mais déjà, disons que la fête de l'unité à venir donne justement aussi lieu de s'interroger sur cette intégration nationale. Et pour mieux saisir le concept, pas mieux qu'un expert pour la définition. Il s'agit de Dr Serge Bati Kalak, qui est donc sociologue. Le sociologue que nous allons donc écouter dans la suite de cette édition d'information. Vérifions d'abord à présent l'effectivité de l'intégration nationale sur le terrain, comme je vous le disais tout à l'heure, avec quelques Yaoundéens. C'est par le biais du chef desk de la brigade des reportages, Flora Ngoya.
6: Pour Raoul et Gabriel, l'intégration nationale est une réalité au Cameroun.
7: Tout Camerounais se sent Camerounais partout là où il est. Moi, je vis par exemple à Yaoundé depuis plus de 25 ans. Je ne suis pas un habitant de Yaoundé, mais je n'ai jamais eu un problème.
8: Chacun à son niveau essaie de se déployer comme il peut pour pouvoir véritablement être intégré d'une manière ou d'une autre.
6: Antoine, pour sa part, relève des clichés qui témoignent du contraire.
9: Le manque à l'intérêt devient supérieur, l'intérêt politique, l'intérêt économique. C'est là qu'on commence à voir les distinctions. C'est là que chacun se rappelle que je sors de quelque part. Chacun se rappelle que c'est nous qui avons le pouvoir. D'autres se rappellent que c'est nous qui avons l'économie. D'autres se rappellent. Et c'est là où chacun, on observe cette forme de repli identitaire.
6: Toujours, selon les Yaoundéens, plusieurs facteurs mettent à mal l'intégration nationale dans notre pays.
10: Des écarts, comme le tribalisme ou autre chose.
11: Le réel problème au Cameroun, ce n'est pas l'intégration nationale, c'est le manger ensemble, le tribalisme.
12: Pas de stigmatisation, il n'y aurait pas toujours de la place pour tout le monde.
13: La mauvaise redistribution des richesses.
6: Pour davantage construire le sentiment d'appartenance commune et la solidarité entre les différentes populations du Cameroun, Gabriel, Noukiti, Antoine et Raoul proposent.
10: Nous pouvons tout d'abord pratiquer l'égalité de chance. Tout le monde, instruit ou pas, puisse avoir les mêmes opportunités. Il faudrait également de la justice. Et pour finir, je proposerai de la solidarité.
14: J'estime qu'il faut une bonne gestion politique qui repose sur l'équité pour que personne ne se sente à marge.
15: Le gouvernement ou encore l'État devrait travailler davantage pour multiplier les plateformes d'intégration afin que chacun puisse se retrouver.
6: À cela s'ajoute la promotion de la vie associative et du civisme, le renforcement du dialogue interculturel et intergénérationnel et la valorisation de la culture nationale et de l'unité dans la diversité.
0: Merci à vous, Florent Goyam. Et dans la suite de la série consacrée aux 54 ans de l'État unitaire, nous rassurons nos auditeurs qu'ils auront la possibilité d'écouter, même dans nos prochaines éditions, l'éclairage du sociologue Dr Serge Bati Kalak, qui est donc sociologue, et il viendra vous expliquer clairement ce qu'on entend par le concept d'intégration nationale. Il est 12h passé de 9 minutes. La suite du journal.
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0: Je vous le disais également en titre, il y a un nouveau rebondissement dans l'affaire de cette vidéo de bastonnade de l'employé de Sinomat. Les responsables identifiés, dont trois Chinois, un Tchadien et un Camerounais, interpellés par la gendarmerie nationale, répondront désormais de leurs actes devant le tribunal militaire. Il s'agit de toutes les personnes qui ont assisté à la scène du 7 avril et dont les images ont été diffusées sur les réseaux sociaux le samedi 2 mai 2026. Le tribunal militaire prend donc le relais et des questions demeurent sur les sanctions qui seront infligées aux personnes interpellées et particulièrement aux étrangers impliqués dans cette affaire. Un juriste explique la procédure et les possibles issues à Dorine Bimi.
16: Vous l'avez dit, Marie Adaba, les responsables identifiés ont été cueillis et devront désormais répondre de leurs actes devant le tribunal militaire de Yaoundé. Maître Séverin Tiadio, avocat au barreau du Cameroun, apporte un éclairci.
17: Dans l'arsenal juridique camerounais, il existe la loi 2008-015 qui porte organisation judiciaire des juridictions militaires. Et cette loi prévoit spécifiquement à son article 7 que que lorsque pour la commission d'une infraction est impliqué un militaire, alors la compétence est dévolue au tribunal militaire. La personne qui administrait des services à l'employé de Sinomap était un militaire. C'est la raison pour laquelle c'est le tribunal militaire qui est compétent en l'espèce.
16: La nécessité fonctionnelle pour l'armée étant sa juridiction doit être strictement encadrée pour garantir un procès équitable, surtout lorsque des civils sont impliqués.
17: Ça dépend de l'infraction en cause. Si c'est un délit, comme ça peut paraître le cas ici, alors on peut imaginer qu'il est difficile qu'il y ait une information judiciaire qui soit ouverte. Donc directement après que les protagonistes soient entendus, on ira directement devant la juridiction pour qu'ils soient jugés. Bon, l'issue dépend justement de ce que le juge aura vu dans le dossier. Est-ce qu'ils seront condamnés? Toujours est-il que la vidéo montre clairement que cette personne infligeait des sévices corporels à l'employé de Sinoma.
16: Par conséquent, toute infraction réalisée sur le sol camerounais est jugée selon le droit local, indépendamment de la nationalité de l'auteur. Maître Séverin Tiadio, avocat au barreau du Cameroun, une fois de plus.
17: L'article 7, il a maintenant du code pénal camerounais en son alinéa 1, prévoit le principe de la territorialité. Ça veut dire que s'il y a des étrangers qui sont impliqués dans l'infraction et qu'on se retrouve sur le territoire camerounais parce qu'ils ont enfreint la loi camerounaise, peut-être par complicité. À ce moment-là, le tribunal compétent, la juridiction compétente, c'est la juridiction camerounaise. Ça, le législateur camerounais ne badine pas là-dessus. Le principe de droit qui a été enfreint, le comportement antisocial, est celui qui est sanctionné par les textes de loi camerounais. Donc, par conséquent, ils seront jugés par les juridictions camerounaises.
16: En rappel, la torture, les traitements cruels, inhumains ou dégradants sont fortement interdits par l'article le sein de la Déclaration universelle des droits de l'homme.
0: Dorine Mbimi, dans le 12h de ce lundi 11 mai 2026, la maltraitance des employés camerounais dans les entreprises chinoises installées au Cameroun est une réalité. Le cas du quartier Liguédoua n'est qu'un exemple qui traduit cette dérive. Que s'est-il réellement passé et que cachait ce magasin, aujourd'hui terreau de la torture? Une semaine après la découverte, Claude Bauken est allé à la rencontre des employés qui racontent téléfait. C'est le grand reportage dans Royal Midi.
18: C'est le son des claviers qui a résonné le dimanche 2 mai 2026, au lendemain de la 140e édition de la Journée internationale du travail. Une vidéo qui affiche la déshumanisation d'un homme devient virale sur la toile. Chaque internaute formule un message qu'il estime utile pour dénoncer l'horreur qui s'est produite dans un supermarché chinois, Sinomart, au lieu-dit Monté Liguédoua. Un adulte n'arrive pas à supporter les cordes de fouet. Des larmes qui font mal plus qu'une lame, l'expression d'une souffrance indicible qui fait réapparaître dans les mémoires les images de la traite négrière. Si beaucoup sont surpris par ces comportements moyenâgeux qui continuent d'exister dans certaines entreprises chinoises, Omba Francis, ancien employé dans un supermarché chinois, raconte.
19: Ces gens-là vraiment prennent les employés comme les esclaves. Ils vous maltraitent. Moi, j'ai dormi avec eux. J'étais dans une chambre, on m'a dit que non, je ne peux pas dormir dans ces chambres-là. Ils disent que mais pourquoi, je suis un humain comme vous. Ils m'ont dit non. Ils m'ont dit au sol, pas de nappe. Ils m'ont dit que bon, comme tu sais, là, tu vas partir dormir au sous-sol. C'était même encore la pire cauchemar. Les magasiniers, des chiffons, on peut cracher même sur toi.
18: Si Francis Omba a choisi l'euphémisme dans son récit, Arnaud Longatchou n'y va pas avec une main morte dans sa dénonciation.
20: Moi, j'ai travaillé avec quelqu'un que le Chinois cognait sur la tête devant moi jusqu'à cracher sur lui au marché central. Avec le Chinois, si quelque chose n'est pas gâté, mets dans ta tête qu'il ne peut pas te donner. S'il a préparé la nourriture, s'il te donne la nourriture, c'est que la nourriture là a dormi deux jours. Donne que non, on mange. Eux, ils nous appellent les salopards. S'ils ont les injures qui t'insultent, toi, tu crois qu'il est en train de te dire fais ça, pourtant il est en train de t'insulter. Peut-être qu'ils ont une grosse couverture. À voir, ils sont tout permis.
18: Les conditions de travail édictées par l'Organisation internationale du travail ne sont pas les bienvenues dans cet espace. Bien que le SMIC au Cameroun pour le secteur secondaire et tertiaire est à 60 000 francs CFA, plusieurs patrons de l'Empire du Milieu installés au Cameroun ont leur propre grille salariale.
19: Tu arrives, tu commences à avoir 30 000 frais, on demande, avant d'augmenter même, il te fait faire des années. Toi seul, tu dis que maintenant, j'ai à faire combien d'années avec vous. C'est pas eux-mêmes qui vont te dire. Si ce sont eux, tu vas attendre longtemps. Donc, c'est toi-même, tu te relevois. Je commençais à... En 2017, j'ai commencé avec 30 000. 2017, puis 2021, à mars, ils ont monté 10 000. J'étais là-bas à 40. Je ne peux pas travailler avec vous avec 40 000. Ils m'ont dit que non, non, non, ok, on te comprend, on va te mettre 5 ans.
18: Avec 30 000 francs CFA de salaire, un retard vaut une rétention de 1 000 francs CFA. Des employés sont enfermés dans des magasins à l'absence des conditions de sécurité. Omba Francis a failli passer de vie à trépas à la suite d'un incendie.
19: Il y a eu l'incendie, on était au magasin, on était obligé de forcer la porte. Tout avec la fumée, on était obligé de forcer la porte pour s'échapper de l'incendie. Un nouveau, il dit que moi, je ne peux plus rester au magasin. Quand on démissionnait, ils ont dit que non, toi, tu restes. Comme tu vois, je veux faire comment. Ils ont démissionné. Donc, ils ont démissionné.
18: Alon Gatiou a été victime d'un accident de travail. Il n'a eu droit à aucune indemnité d'accident de travail.
20: Le Chinois m'a donné la facture d'aller porter la marchandise. Arrivé, j'ai enlevé une table. Quand je me suis retourné, je vois les choses commencent à venir vers moi. J'ai essayé de bloquer en criant « Au secours, au secours !» Devant, il y avait une femme chinoise. Je ne sais pas si elle m'écoutait, mais je savais qu'elle était devant la porte. Donc, je suis allé à l'hôpital. Je n'ai pas eu mon salaire tout. Totalement, il fallait que je me plaigne. C'est un homme en tenue qui leur a dit que donner l'argent à l'enfant là parce qu'il faut qu'il prenne les remèdes comme il est en train de vous dire.
18: Des actes de torture et de déshumanisation qui se font au-dessus de certaines autorités camerounaises qui, lorsqu'elles vont en inspection, préfèrent entrer avec des sacs pleins au lieu de sévir.
19: Ils sont venus deux fois. J'avais même la haine. Ils disent que mes pères, vous-même, regardez comment on nous mate. Nous enferme au magasin. Ils arrivent même comme ça, les pérots de fête. Ils ont dit que choisissent ce qu'ils veulent. Ils rentrent avec les cartons, le scotch. Donc ils rentrent avec des choses pour les enfants. Ils ne vous regardent plus. Même dans la voiture, ils te disent que non, ça va calmer. On va gérer la situation. Mais tu ne vois rien.
18: Le supermarché Sinomart Temple de la Torture des employés a provisoirement été fermé. Des enquêtes révèlent que 3 Chinois, un Camerounais et un Tchadien étaient à la manœuvre. Les suspects ont été interpellés en fin de semaine dernière. Le lieutenant-colonel Jean-Alain Dongo renseigne.
5: Pour cette base de zone, ils ont utilisé l'élément de sécurité qui était mis à leur disposition, qui d'ailleurs, après forfait, a été rémunéré par le responsable de cette structure. On peut enregistrer 5 à 6 cas de violences pareilles qui ont été commises sur les employés. Et il faut dire, la vidéo, elle provient des Chinois, parce qu'il n'y avait aucun autre Camerounais dans la salle. C'est pourquoi nous avons saisi ces téléphones pour les mettre à la disposition d'un expert en cybercriminalité, et ça permettra de peaufiner notre procédure. En tout état de cause.
18: Du côté des syndicalistes du travail, l'on est partagé entre la volonté de résoudre le problème des travailleurs dans ces entreprises et les réalités du terrain. Mbama Seletin est le secrétaire général de la Confédération syndicale des travailleurs du Cameroun.
21: Dans ces entreprises, on ne sait même pas s'il existe le code du travail. Les horaires de travail ne sont pas respectés. Les grilles de salaire ne sont pas respectées. C'est de l'esclavagisme des temps modernes. C'est que TC a toujours dénoncé. C'est bastonnage. On a une carrière qui se trouve quelque part en Kouaban. Il n'y a pas un mois, la même chose s'est produite. On est venu porter les travailleurs, on les a amenés dans une compagnie de gendarmerie. On les a fessés, on les a traumatisés. Quand vous poussez le bouchon très loin, quand on vous parle de diplomatie, ça va toucher ci, ça va toucher ça. Nous nous limitons à dénoncer.
18: L'État chinois accompagne considérablement le Cameroun dans sa marche vers l'émergence. Mais l'empire du milieu devrait penser à recadrer certains Chinois présents au Cameroun qui tentent de s'éloigner des valeurs humaines.
0: Le calvaire des employés camerounais dans les entreprises chinoises, le grand reportage de Claude Baouken qui pourrait nous amener à conclure dans ce journal que l'enfer c'est la Chine. La suite du journal. Actualité aussi en vitrine dans cette édition d'information énergie électrique. Nous vous le disions en titre, vers l'augmentation de 15% du tarif de l'électricité pour les consommateurs professionnels en basse tension dont la consommation excède 220 kW par mois. Un projet envisagé par la société camerounaise d'électricité Socadel qui vise donc les piliers de l'économie locale. Le ministère de l'eau et de l'énergie justifie ce rattrapage partiel par le gel des tarifs depuis 2012 et un déficit structurel de 13 milliards de francs CFA par mois. Un redressement vital pour la SOCADEL, perçu comme un coup de massue pour les petits métiers et les citoyens. Francine Ateba.
16: Menuisiers, boulangers, couturiers, petites industries et commerces entre autres sont concernés par la hausse de 15% envisagée par la SOCADEL. Si les ménages échappent pour l'instant à cette mesure, la colère gronde chez les petits patrons qui redoutent la répercussion directe sur le prix des produits. 100 jours pour convaincre, la SOCADEL débute avec une mesure sensible et équilibriste selon Ghislaine.
3: Vraiment, elle est délicate, vu que ces entreprises consomment certes différemment les ménages, mais il y a certains ménages qu'on connaît particulièrement, surtout les gros poissons de la République, qui ont des appareils plus forts que ces petites entreprises. Certains ont des générateurs qui fonctionnent avec le courant. Certains utilisent le courant sans même payer. Toucher des petites entreprises comme des boulangeries, c'est un peu délicat. Une décision qui est bien à revoir. Peser le pour et le contre.
16: Pour Laurence Etundi, promoteur des petites et moyennes entreprises, le rattrapage partiel envisagé s'apparente à un couperet, à une condamnation de la petite entreprise, de l'emploi et de l'économie.
4: Ça ne nous permet pas d'évoluer. Déjà que nous avons du mal à joindre les deux bouts. Et s'il faut encore payer l'électricité à une somme tellement élevée, franchement, on ne peut pas s'en sortir. L'économie va tourner au ralenti. On sera dans l'incapacité de payer nos employés. Même les impôts également, nous ne serons pas dans la mesure de les payer et on sera obligé de fermer à un moment donné. L'État devrait plutôt voir dans quelle mesure encourager les promoteurs des petites et moyennes entreprises en facilitant leur activité économique, notamment plutôt à travers une baisse de 15% du tarif d'électricité.
16: La SOCADEL veut moins dépendre de l'État, combler 13 milliards de déficit par mois et rattraper 13 ans de retard gelé. Objectif légitime, mais à 15% de plus pour les PME, le remède risque de fragiliser le patient. Quand le menuisier ferme, SOCADEL perd un client. Regresser l'opérateur sans assister l'économie, voilà la véritable équation à résoudre.
0: À côté de la renationalisation, on parle de la dévaluation du franc CFA. Le sujet refait d'ailleurs surface. Le groupe bancaire américain Citi invite les pays de la CEMAC à envisager un ajustement monétaire afin donc de garantir l'équilibre macroéconomique de la région. Yannick Ngelui.
22: Le stablecoin, monnaie numérique, gagne du terrain et les partenaires aux pays de la zone franc s'y intéressent. C'est le cas de la banque américaine Citi. Le stablecoin libellé en dollars semble rectifier les imperfections contenues dans le franc CFA. L'expert financier Axel Ngonga explique le mécanisme.
23: Puisque le dollar fluctue sur le forex, donc sur le marché des devises, et que le franc CFA aussi, indirectement à travers l'euro, fluctue également sur le marché des devises, donc sur le forex, il y a donc une incertitude sur la valeur à rembourser dans 5 ans d'un côté et sur les taux d'intérêt exacts à payer chaque année parce qu'on ne connaît pas ce que sera la valeur du dollar. Alors, pour se protéger contre cette incertitude, une option s'ouvre au gouvernement camerounais.
22: Justement, suite au communiqué préconisant la dévaluation du franc CFA pour lutter contre le déséquilibre macroéconomique de la région, le gouverneur de la Banque des États de l'Afrique centrale a tenu à rassurer l'opinion, la dévaluation du franc CFA n'est pas envisageable. Sauf que, argue l'anthropologue de l'économie Gimfila, la structure économique de la région ne nous met pas à l'abri de cette éventualité.
24: Le Cameroun, avec les autres pays d'Afrique centrale, notamment de la CEMAC, est sous le coup d'une autre dévaluation vu l'incapacité des pays de la CEMAC de faire face à un niveau de réserve suffisant pour faire face à des crises. Donc, le risque de non-paiement peut nous amener à une probable dévaluation, surtout que l'Europe serait prête à dévaluer justement sa monnaie vis-à-vis de la Chine pour pouvoir faire face à la concurrence commerciale. Imaginez que des pays du franc CFA comme les nôtres sont arrimés avec une parité fixe vis-à-vis de l'euro. Une autre dévaluation pourrait s'avérer tragique, voire désastreuse pour notre économie.
22: À présent, les pays de la CEMAC subissent encore les méfaits de la dévaluation de 1994. Preuve que malgré le désastre économique enregistré il y a pratiquement 32 ans, les leçons n'ont pas été tirées.
0: Yannick Nkelewi est éditorialiste et chef desk et économie. Dans la suite de l'actualité, on parle de la célébration de la Journée internationale de la famille. Les activités préparatoires à cet événement battent le plein sur le terrain. C'est le cas avec le Grand Buffet de la Nation pour les familles au fait samedi dernier à Yaoundé, co-organisé par le ministère de la Promotion de la Femme et de la Famille et l'Institut Tyrannus. Au-delà des causeries éducatives sur les effets néfastes de la drogue au sein des familles, le témoignage de quelques familles et surtout la prière pour la famille, des unions ont été scellées dans le cadre des mariages collectifs. Je vous propose d'écouter la ministre de la Promotion de la Femme et de la Famille, Marie-Thérèse Benaoundoua, surtout son message aux 21 couples unis. Elle est au micro de Anne-Lisette Ambassa.
2: Je dois déjà féliciter tous ceux qui ont accepté de sortir du maquis, comme on le dit si souvent. Et ils ont légalisé et sécurisé leur famille. Et je leur souhaite longue vie et surtout succès. Qu'ils mènent une vie de famille réussie entre les couples et avec l'encadrement des enfants, surtout en ce moment où les enfants sont exposés à toutes sortes de déviances et d'abus.
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0: Et c'est avec le chroniqueur culturel et chef desk culture, Jean-Jacques Foucault, bonjour.
8: Bonjour Jean-Marie Anada.
0: Et dans la chronique culturelle du lundi, les deux langues officielles y sont perçues comme des clés en or pour l'intégration régionale et globale. Mais il est bien dommage de constater que le bilinguisme linguistique reste la chose la moins partagée.
8: Le Cameroun est officiellement bilingue, doté de deux langues officielles, le français et l'anglais. Sur le papier, c'est une richesse immense, une aubaine culturelle et économique. Mais dans la pratique, le paradoxe demeure. Le Cameroun est bilingue, mais les Camerounais le sont beaucoup moins. On proclame fièrement que notre pays est bilingue, mais rares sont ceux qui jonglent avec les deux idiomes, sans trébucher. C'est un peu comme posséder deux clés d'or et ne jamais ouvrir les portes qu'elles permettent. L'anglais, langue de la technologie, des sciences et des affaires, est aujourd'hui la plus parlée au monde, avec environ 1,47 milliard de locuteurs, dont près de 400 millions natifs. Le français, langue de culture, de diplomatie et de littérature, rassemble environ 396 millions de locuteurs, ce qui en fait la quatrième langue mondiale et la deuxième langue étrangère la plus apprise. Ensemble, ces deux langues forment une passerelle vers le monde. Comme le disait Victor Hugo, une langue est un instrument de civilisation, et nous en avons deux, ce qui devrait nous donner un double avantage. Mais encore faut-il que nous sachions en jouer. Sur le plan académique, le bilinguisme est une richesse cognitive. Il ouvre l'esprit, facilite l'accès à la connaissance mondiale et permet de dialoguer avec des continents entiers. Sur le plan comique, il faut avouer que nos conversations bilingues ressemblent parfois à des sketchs entre fameux « I'm coming », traduit littéralement par « je viens » au lieu de « j'arrive » ou le « tu me donnes le way » qui existe dans aucune grammaire officielle. Nous avons inventé un bilinguisme made in Cameroun, mi-français, mi-anglais, mi-inventé. Il est temps de s'arrimer véritablement à un bilinguisme, non pas comme une simple mention dans la Constitution, mais comme une pratique quotidienne, une compétence nationale. Car le bilinguisme n'est pas une décoration, c'est une arme culturelle et économique. Le Cameroun est bilingue, mais il faut que les Camerounais le deviennent aussi. Sinon, nous risquons de rester spectateurs d'une richesse que nous n'exploitons pas. Comme le dit un autre proverbe, mais celui-ci africain, la langue est la clé qui ouvre la maison de l'autre. À nous de tourner la clé et d'entrer.
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0: Et d'abord, ce premier arrêt pour signaler cet entretien entre les ministres européens et le ministre syrien des Affaires étrangères. Comme à l'accoutumée, ils se sont réunis aujourd'hui même à Bruxelles pour soutenir la relance de l'économie syrienne. Par la suite, ils ont annoncé une aide de plus de 600 millions d'euros cette année et l'an prochain dans le but d'ouvrir le marché européen à des produits syriens et de relancer formellement le dialogue à la fois politique et économique.
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0: Au Nigeria, plusieurs pêcheurs tués suite aux frappes de l'armée tchadienne contre les djihadistes. Selon certaines sources locales, des avions de chasse bombardés depuis vendredi dernier des îles du lac Tchad appartenant à l'État du Niger et contrôlés par Boko Haram. Un responsable du syndicat des pêcheurs du lac Tchad a déclaré que 40 pêcheurs nigériens sont portés disparus et seraient donc probablement morts noyés. Depuis le Kenya, Emmanuel Macron déclare close l'ère du prix carré français en Afrique, arrivé à Nairobi hier dans l'après-midi à l'occasion du sommet Africa Forward qui se tiendra les 11 et 12 mai 2026. Il s'est rendu au palais présidentiel kenyan pour une rencontre bilatérale avec son homologue kenyan, alors que les relations ont été rompues avec plusieurs pays d'Afrique francophone, notamment le Mali, le Burkina Faso et le Niger. Ce sont là des éléments de cette page Monde collectée par Darlene Mongué, qui est stagiaire à la rédaction centrale de Royal FM. Juste une virgule, la suite.
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0: Et c'est avec le chef desk sport et éditorialiste Eric Christian Kouam. Bonjour.
9: Bonjour, Jean-Marie Anaba.
0: Ouvrons par le tennis. Le Cameroun termine 5e au championnat d'Afrique U14 en Égypte.
9: Et ceci grâce à ses victoires successives face au Kenya et face à l'Algérie. 3-7-0, c'était par équipe. Au simple et double, monsieur, les raquettes de Nguété, Munkam et Nkolo n'ont pas été efficaces face à celles des Kenyans et Algériens. Du coup, le Cameroun ayant perdu ses matchs de poule et de qualification face au Maroc et la Tunisie ne se qualifient pas pour le mondial. Seul le Maroc, premier pays, et l'Égypte, deuxième, vont représenter l'Afrique dans cette catégorie U14 au prochain mondial de tennis.
0: En haltérophilie, le Cameroun est représenté au championnat d'Afrique qui démarre demain en Égypte.
9: Ils sont 8 haltérophiles qui ont pris le volière pour le Caire avec l'ambition de hisser haut le drapeau vert ou jaune. La compétition s'achève le 17 prochain avant le départ de la team Cameroun. Quelques-uns ont rassuré que la préparation s'est déroulée dans les bonnes conditions.
10: Moi c'est Raïssa Ndifa, athlète en haltérophilie dans les catégories de 86 kg. Je me sens, je suis concentré. Il faut être d'abord, comme je dis déjà, je dis merci à Dieu parce que le stage nous permet de, en fait, le stage est prévu et là pour nous aider, non, à nous situer, comment faire et tout ça. Donc.
11: Gadja Niabe Junior Périclès, capitaine de l'équipe nationale d'haltérophilie senior, monsieur. On est en top forme, objectif de vue. On est très concentré. On écoute les consignes et les conseils des encadreurs, que ce soit sur le plan technique, que sur le plan médical. Donc
0: On parle du Tour cycliste international du Cameroun. L'équipe du Cameroun était en évaluation en début du week-end, Eric.
9: Ils sont actuellement 20 coureurs en stage externe qui font la reconnaissance des différents parcours de cette compétition. Rodrigue Kouéré, société de SNH Vélo Club, a franchi le premier, le tronçon Yaoundé Essoa, une distance longue de 110 km en 2h 42 minutes 26 secondes, suivi de ses coéquipiers Jérémy Kosoko, Sanchu deuxième et Steve Oriol Nguingim. La troisième course d'évaluation est prévue pour demain mardi. Pour Clovis Kamzon à Besolo, l'on est déjà prêt pour la course du 3 au 14 juin prochain.
12: On a déjà entamé la dernière phase de la préparation. Oui, ça tient avec le contre-la-montre parce qu'on fait aussi des contre-la-montre individuels pendant les entraînements. C'est vrai qu'il y a les grosses écuries qui sont là, l'Érythrée, l'Algérie, le Maroc, le Rwanda. Je pense que le tour sera très difficile. On se prépare en conséquence.
0: Sortons par le football et c'était la une de notre journal. Les Lions U20 n'iront pas au mondial en Pologne, Eric Christian.
9: Les filles de Hassan Bala sont tombées hier à Zanzibar, 0-2 devant la Tanzanie. Pourtant, elles avaient battu à l'aller ici à Yaoundé par 3-7-1 sur la contre-performance observée hier. Le coach Simplisso revient sur cette élimination. Olivier Demaipan.
13: Ils étaient nombreux qui attendaient la qualification du Cameroun. Une véritable douche froide pour eux, mais pas pour Simplice Nso. L'ancien entraîneur de la Dynamo de Douala n'est pas surpris.
25: Le match allait au Cameroun. La Tanzanie a ouvert le score très facilement. À chaque fois que la capitaine tanzanienne avait les ballons, notre défense était en difficulté. Hier, notre gardien, elle a sauvé beaucoup d'actions aussi. La Tanzanie a exploité, elle a marqué ses débuts.
13: Le sélectionneur des Lions et Noctables, A' évoque également l'aspect psychologique.
25: Les Lions ont gagné à l'aller 3-1. Ce sont des jeunes enfants, des femmes très émotives. Peut-être elles sont entrées 60 ans supérieurs ou alors le public aussi a joué sa part. La Tanzanie avait un but à l'extérieur. En ce moment-là, on hésite, on attaque ou on défend. Puis le deuxième but est arrivé.
13: Les Lions Indomptables U20 seraient aussi victimes de la lenteur du football africain à s'arrimer à la nouvelle donne.
25: La Tanzanie avait un but à l'extérieur qui compte généralement double encore sur le continent africain. Dans d'autres continents, on commence déjà à ne plus considérer le but à l'extérieur comme double. Quand elles ont encaissé le premier but, le doute a commencé à se mettre dans la tête et savait que si la Tanzanie marque un but, ça devait être cuit.
13: Le Cameroun manque ainsi l'occasion de disputer son deuxième mondial d'affilée.
0: Sans transition, accueillons Glory Ngange qui est dans ce studio pour le condensé de toutes ces nouvelles en langue anglaise. Good afternoon, Glory.
1: Good afternoon, Jean-Marie Anaba. 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

0: C'est la fin du 12h de ce lundi 11 mai 2026, une édition d'information mise en onde par Salmon et Sana avec au cadrage vidéo Alain Osekwekam, à la réalisation Anilisette Ambassa, édition en chef Eric Christian Kwam, rédacteur en chef Bertrand Owona, assisté de Mapalazita, coordination éditoriale Ebel Bella Samari, coordination centrale Roger Kiek, supervision générale le révérend Pasteur Bissai Emmanuel Noël, micro de présentation JMA Jean-Marie Anaba. Prochain rendez-vous avec l'actualité sur LFM, 14h de toute PM News avec la présentation Mapalazita et puis 18h, l'Ouvert Spirale Bilingue, une co-présentation d'Olivier Ndemaepo et Biroi Marc Bryan. Nos programmes se poursuivent sur votre antenne radio avec Fraîcheur Royale, l'instant de Fraîcheur avec Raissa Parker. Bonjour.
1: Bonjour Jean-Marie Anaba et bonjour à nos auditeurs.
0: Alors le menu de Fraîcheur Royale pour cette première sortie.
1: Est-il logique d'envoyer l'enfant du voisin pour votre commission sans la permission de son parent? Dans quel cadre envoyer l'enfant du voisin en l'absence de ce dernier?
0: C'était avant.
1: Aujourd'hui, on n'envoie plus les enfants des voisins.
0: Oui, parce qu'il y a trop de superstitions, il y a tellement de choses, les gens n'arrivent plus à s'aimer, le manque d'amour.
1: Est-ce que ça ne dépend pas de la zone où nous vivons?
0: Je vous ai dit que c'était avant.
1: Ça veut dire que si on envoie votre enfant...
0: Parce que pour envoyer, vous n'allez pas être... Vous êtes pressé, vous voulez quelque chose à la boutique qui est à côté.
1: Exactement.
0: Vous n'allez pas attendre, aller voir si le père, s'il est au deuxième étage, vous demandez, est-ce que papa est là? Parce que je veux t'envoyer. Vous voyez que ça vous perd le temps pour... Or, avant là, on ne cherchait même pas à savoir où papa est parce que l'enfant mangeait à la maison chez nous. Il était notre enfant, donc on pouvait l'envoyer. C'est pour ça que je vous dis, c'était avant. Les auditeurs vont vous dire.
1: Donc aujourd'hui, on n'envoie plus ou on envoie sans la permission?
0: On peut essayer, ça dépend des relations qu'on a avec nos parents.
1: Très bien.
0: Il y a même encore des enfants qu'on peut envoyer sans avoir besoin de demander à leurs parents.
1: Très bien. L'autre thématique, on va parler de la piscine. Vous connaissez cet endroit, n'est-ce pas?
0: La piscine?
1: Oui. Est-ce un lieu autorisé pour une femme qui est en couple? La piscine.
0: Elle peut y aller seule. Ça rentre dans la distraction, la détente.
1: Il y a une dame qui dit « Mon mari m'interdit d'y aller avec mes copines. » Qu'en pensez-vous?
0: Oui, si vous êtes avec vos copines, vous y allez. Elle peut y aller seule. La piscine, c'est un lieu public.
1: Mm-hmm.
0: Ce n'est pas un lieu privé pour dire que vous allez vous déshabiller, on va voir vos dessous. Non, il y a les tenues appropriées pour la piscine. Donc même l'homme qui y va, il sait déjà que ses yeux vont voir un type de tenue.
1: En tout cas, il y a des hommes qui ne sont pas du tout d'accord avec cela.
0: Donc qu'ils aillent donc en piscine avec leurs épouses. Hein? Ou bien qu'ils envoient les femmes avec le cabas en piscine.
1: En tout cas.
0: Pour nager avec le cabas. Je n'ai rien dit. Mesdames, messieurs, c'était le 12h. C'était Royal Midi. Bonne journée. À demain 12h.

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Bon après-midi à tout le monde. C'est votre programme Fraîcheur Royale pour ce lundi. On se retrouve avec beaucoup de joie. Il est 12h passées de 50 minutes et c'est le roi Salmon et Sana qui s'occupent de la mise en onde, réalisation, régie d'antenne. Le cadrage vidéo, une affaire de Brian Bida. Nous sommes en direct sur YouTube, Alain Kwekam. La coordination centrale, Roger Kiek de Kiki, directeur général de la radio. À la supervision générale du révérend pasteur Bissaï Emmanuel Noël. Vous ressentez mon sourire à travers ma façon de parler. J'espère de tout cœur que même si vous étiez en colère ce matin, que ça change. Changez totalement. Essayez de sourire à la vie. La vie est faite ainsi. Il y a des problèmes, il y a des solutions. Il n'y a pas de solution, on relativise simplement et on avance. D'ailleurs, aujourd'hui, nous avons deux thématiques sur la table. La première, envoyer l'enfant du voisin. Ce n'est pas le vôtre, c'est l'enfant du voisin. Ça se faisait avant, disait Jean-Marie, et c'était plutôt simple. Aujourd'hui, les choses changent, il y a de petites améliorations, des restrictions même. On n'envoie pas mon enfant. Lorsque le voisin est même au courant, ce sont des palabres, ce sont des problèmes à n'en point finir. Est-il logique encore aujourd'hui, en 2026, d'envoyer l'enfant du voisin sans la permission de ce voisin en question ou alors de la voisine? Quels sont vos rapports aujourd'hui avec votre voisin? Est-ce que c'est plutôt de bons rapports ou c'est chien et chat? Tu passes, je passe, tes habits sont dehors, même s'il neige, ce voisin ne regardera pas vos vêtements. Quel rapport avez-vous avec vos voisins? Est-il logique pour vous aujourd'hui d'envoyer l'enfant de ce voisin-là sans sa permission? Quand on parle de permission, ça veut dire que cette personne est peut-être absente ou même elle est présente, mais sans la permission du voisin, vous permettez à l'enfant d'aller vous acheter quelque chose. La deuxième thématique, on parle de la piscine, cet endroit où il y a de l'eau, pour faire simple, n'est-ce pas? Cet endroit où il y a de l'eau et des gens nagent, c'est un endroit public, c'est ouvert. Il y a une dame qui nous écrit en disant « Mon mari m'interdit la piscine ». Je ne sais pas. Qu'en pensez-vous? Doit-elle avoir d'autres arguments pour expliquer à son mari que c'est juste un moment avec ses copines ou simplement accepter la position de son partenaire? Pour vous, la piscine, est-ce un lieu autorisé pour une femme qui est en couple? Cher monsieur, accepteriez-vous que votre femme aille à la piscine? Vous savez, à la piscine, ce n'est pas le cabangondo, ce n'est pas le pantalon jean avec la ceinture. C'est comme vous avez entendu. Est-ce que la piscine est un lieu autorisé pour une femme qui est en couple? Au 640 61 38 42, le 671 15 73 21, venez, on va discuter, venez, on va parler. À cœur ouvert, on se dit tout, ou presque. C'est la grande famille de Fraîcheur Royale. 12h35, 14h55 minutes. Au-delà des thématiques, en dehors des thématiques, vous aurez la page pratique avec Dodo à exactement 14h passées de 45 minutes. Notre instant masso, dans quelques petites minutes également. La rubrique coup de cœur qui ouvre la voie aux chansons religieuses. Vous serez libre tout à l'heure d'en choisir, mais la sélection musicale sera typiquement camerounaise. Tout de suite et maintenant, place au Saint-Esprit qui prenne le total contrôle de cette semaine. Je suis Raïssa Parker.

0: Derrière cette chanson de bénédiction, derrière cette chanson où demandons miséricorde à Dieu le Père, derrière cette chanson où demandons pardon pour toutes nos fautes, pour tous nos péchés, tous nos manquements, derrière cette chanson où nous disons merci à Dieu. Beaucoup de gratitude pour le souffle de vie renouvelé, beaucoup de gratitude pour tout ce qu'il fait pour nous, pour nos enfants et même pour nos ennemis. Derrière cette chanson où nous accueillons cette semaine, nous démarrons cette semaine dans de très bonnes conditions, avec des pensées positives. Derrière cette chanson, j'ai envie de dire à tous qui m'écoutent, à toutes les personnes qui m'écoutent aujourd'hui, de ne jamais laisser les difficultés décider de votre avenir. Ne laissons jamais les difficultés décider de notre avenir. La vie va parfois nous fatiguer, nous faire douter, nous faire tomber. Mais tant que nous respirons, nous avons encore la chance de réussir. Nous devons croire en nous, même quand personne ne croit plus en nous-mêmes. Nous-mêmes, nous devons pouvoir nous motiver, peu importe ce que les gens disent autour. Si toi-même, tu ne te donnes pas de la valeur, si toi-même, tu ne te motives pas chaque fois que tu te lèves, si toi-même, tu ne pries pas pour tes enfants, qui viendra le faire à ta place? Ne baisse pas les bras tant que tu respires, tant que Dieu t'a encore accordé le souffle de vie. À tout à l'heure.
1: Il est 13h.
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0: contre. Les déclarations d'amour en début de semaine. Hey, que ma vie sans toi n'a pas de sens. Il dit ça à l'autre. Dodo, bon après-midi.
1: Merci Raïssa, bon après-midi à toi. J'espère que le week-end s'est bien passé.
0: Oh my God, c'était...
1: c'était super.
0: Magnifique. J'en parle ou j'en parle?
1: Non, n'en parle pas.
0: On n'en parle pas, d'accord. Mais c'était magnifique. D'accord. Merci beaucoup. Si je dis merci, tu comprends, non?
1: Oui, bien sûr.
0: Voilà, magique. Est-ce que quelqu'un t'a dit, ou alors tu as déjà dit à quelqu'un que ma vie sans toi n'a pas de sens?
1: Oui, j'ai déjà dit ça à quelqu'un.
0: Tu es où aujourd'hui?
1: Je suis ici. Je suis ici, hein.
0: Tu disais, tu pensais ou bien?
1: Non, c'était la vérité. Je disais vraiment, tu es mon essentiel. Voilà en quelque sorte ce que je disais, le mot-clé même que je disais. Tu es mon essentiel. Mais aujourd'hui, vraiment, je suis l'essence. Hein. Je ne suis plus l'essentiel. Je suis l'essence.
0: Aujourd'hui, elle est l'essence. Ce n'est plus l'essentiel.
1: Je t'assure.
0: Ça, tu as dit et toi aussi, on t'a dit. On t'a jamais dit?
1: Non.
0: Ah bon? Pourquoi?
1: Peut-être d'une autre façon, mais pas tu es mon essentiel, sans toi je pourrais pas vivre vraiment, ces mots-là, j'aime même pas d'abord.
0: T'aimes pas et tu as jamais entendu?
1: Jamais.
0: Jamais?
1: Jamais au grand jamais.
0: On disait quand même je t'aime?
1: Oui, bien sûr.
0: D'accord.
1: Le je t'aime est très facile à dire.
0: Un je t'aime sincère?
1: Je sais pas, le je t'aime doit s'accompagner des actes. Et forcément, il n'y avait pas des actes. Il y avait « je t'aime, crois en moi, je t'aime vraiment. » J'ai cru jusqu'aujourd'hui.
0: Oh my God, l'amour est compliqué. Hein. C'est pas toi qui fais les mauvais choix plutôt?
1: Peut-être. Hein. Tu sais, quand quelqu'un
0: se vient vers toi ou bien
1: se confie à toi, tu l'acceptes, voilà, vous grandissez ensemble, mais après le temps passe, ils s'en rendent compte que bon, est-ce que vraiment c'est celle-ci que je vais choisir? Et toi également, intérieurement, tu t'en rends compte que est-ce que c'est même celui-ci avec lequel je vais évoluer? Donc ça, c'est compliqué, hein, l'amour, c'est vraiment compliqué, très compliqué.
0: D'accord, bonne chance, voilà, pour la suite. Voici les thématiques sur la table. Est-ce qu'il est logique d'envoyer l'enfant du voisin sans la permission du voisin là, sans la permission de son parent?
1: Oui, il est logique.
0: Il est logique de le faire.
1: Bien sûr. Il est logique de le faire. Si le voisin ou bien les enfants sont entre, ils ont toujours pour habitude hein, de rester là dans la cour, de jouer. Ça dépend du quartier aussi, hein, parce qu'il y a les quartiers où c'est seulement les barrières. Tu écoutes seulement les bruits des enfants
0: à l'intérieur. À travers la barrière. Tu peux pas aller toquer.
1: Donc tu peux pas aller toquer, dire que va m'acheter le pain. Non. Donc du coup, c'est généralement ceux qui sont
0: dehors,
1: qui jouent là dans la cour. Oui, elle appelle tout simplement. J'espère que je te dérange pas. Non, tantine, je souhaite t'envoyer. Ou alors, je sais pas, ta maman est là. Il y a des manières. Ta maman est là. Dis-lui que je t'ai envoyé. Ou alors, j'envoie tout simplement. Et quand elle demande des comptes, je dis, bon, j'ai envoyé ton fils. Vraiment, je m'en excuse.
0: Et si elle n'apprécie pas?
1: Le fait qu'elle n'apprécie pas, c'est peut-être le fait que tu envoies récurrent.
0: Régulièrement,
1: tu envoies l'enfant, ça devient déjà de trop. C'est où la mère peut se plaindre. Mais si tu envoies une fois en un mois, pourquoi se plaindre?
0: D'accord. Donc, dans ce cas, on peut envoyer l'enfant du voisin sans la permission de ce parent.
1: Bien sûr.
0: Et si le parent apprend, on s'excuse.
1: On s'explique.
0: Si quelque chose arrive à l'enfant sur le chemin?
1: Bon, généralement, quand on envoie les enfants acheter quelque chose, on s'arrange à ce que ce soit pas du genre que l'enfant doit traverser la route. Si c'est traverser la route, là, on va dire vraiment, non, moi, je préfère partir. Mais si c'est que il faut aller à côté, oui, tout à fait normal hein, d'envoyer l'enfant.
0: Ça veut dire que tu acceptes aussi qu'on envoie les tiens, on envoie tes enfants.
1: Exactement.
0: Aucun souci.
1: Aucun souci.
0: Ton enfant est souffrant. Le voisin ne sait pas. Ton enfant est sorti, il est juste placé là. Tu constates qu'on a envoyé l'enfant aller chercher le pain à très très loin.
1: L'enfant en fait. Qui est souffrant, s'il est intelligent, pas pour insulter hein, les enfants qui sont pas intelligents, s'il est intelligent, il va dire tantine, je me sens pas bien.
0: Dis que non, va quand même. Il y a des personnes qui insistent.
1: Non, celui qui envoie comprend que l'enfant ne se sent pas bien. Donc, je suis dans l'obligation d'y aller moi-même. Parce que mettre en danger l'enfant d'autrui, vraiment, ce sera très compliqué. Hein, le retour.
0: D'accord. Au téléphone sur les deux, est-ce que c'est le prince accueillant?
2: Oui, ma sœur, bon après-midi.
0: Bon après-midi.
2: Ok, c'est toute la grande famille en général, tant qu'il n'y a pas oublié, ma princesse est celle qui a accouché de soi. Ok. Bon, vraiment, je commence d'abord par celle qui va aller à la piscine ça, et son mari ne veut pas.
0: Exactement.
2: Oui, son mari ne veut pas, discute quoi.
0: Son mari ne veut pas. Est-ce que quand un mari dit non, on ne négocie pas, Kéan?
2: On ne discute pas avec le mari, on dialogue.
0: Maman, oui.
2: Si le mari dit non, ça va, tu ne pars pas, tu pars là-bas, fais quoi? Tu veux rester nu avant de te sentir à l'aise?
0: Comment convaincre son mari alors? Ou on ne convainc pas? On a dit non, on a dit non.
2: Non. Si son mari dit non, elle est tombée.
0: D'accord.
2: Parce que son mari peut avoir d'autres pensées. Peut-être, on ne sait pas, peut-être elle aussi, elle veut s'exciter et puis ça ne sert à rien.
0: Mm-hmm.
2: C'est mieux se préparer comment bâtir son enfant.
0: D'accord. Est-ce que toi, tu peux être d'accord? Toi, tu peux être d'accord que madame se retrouve à la piscine?
2: Pour faire quoi? Est-ce qu'elle a d'abord le temps de ça? Bon, oh. Je sais qu'il y a peut-être... il y a peut-être ma culpabilité qui peut peut-être aimer. Mais pour l'instant, mais le lendemain, il doit participer beaucoup de choses.
0: Quoi?
2: Ok. Bon, par rapport aux enfants,
0: oui.
2: On peut envoyer la fleur. On passe aussi pour avec les enfants à tout moment, surtout quand on sort avec les enfants chaque dimanche pour aller jouer.
0: Mm-hmm.
2: Et si au moins avec 45, je peux les envoyer à tout moment. Je les donne d'abord une éducation, je les rappelle, c'est quelque chose que peut-être certains parents ignorent.
0: Mm-hmm. D'accord.
2: Oui. Ok.
0: Bon, nous sommes ensemble. Ça marche.
2: Ok.
0: À tout à l'heure. 671 15 73 21. Sur la une, est-ce que c'est JB?
3: Oui, je suis là.
0: Ça va?
3: Je vais partager dans la voiture.
0: Oui.
3: C'est lui qui me fait même t'appeler parce que je ne voulais pas t'appeler. Tu as commencé les vidéos maintenant là.
0: Okay.
3: Je demande que tu as mis la chanson que. Toi-même, tu te souviens que c'est à moi, non? Tu connais.
0: C'est ouais. Ça. Allons-y,
3: ça
0: JB.
3: Ça n'a pas de sens. Mon passager a un problème là avec la peine d'envoyer les enfants.
0: Les voisins, oui.
3: Apparemment, dans ses explications, sa voisine a envoyé son propre enfant et la moto allait courir son enfant.
0: Oh là là!
1: Ouais.
3: Tu vois l'inconvénient?
0: Vous voyez alors?
3: Oui. Il a dit à la voisine et au benskinette, pardon, j'ai la situation là.
0: Mm-hmm. C'était sans sa permission?
3: La moto.
0: Il se demande si c'était sans la permission. C'était sans la permission du papa.
3: Oui, c'était sans sa permission, lui, mais il n'était pas informé.
0: Oh là là. Aujourd'hui, quels sont les rapports entre les deux, JB?
3: je sais pas.
0: D'accord. Et ça veut dire qu'après ça, il n'est plus question que ce voisin envoie l'enfant de l'autre et vice-versa.
3: Oui, c'est normal. Mais dans un contexte où tu connais les parents bien,
0: mm-hmm.
3: les enfants ont l'habitude de jouer ensemble,
0: mm-hmm.
3: comme... le meilleur employé du mois, elle a bien expliqué là tout à l'heure.
0: Effectivement.
3: On connaît qui est le meilleur employé du mois.
0: Dodo, ça va,
1: je dis plus rien.
0: Dodo, JJB.
3: Ton célibat n'est plus pour longtemps, dis amen.
0: Amen.
1: Amen.
0: Ne dérangez pas mon mort. J'ai failli dire ma fille. Ne dérangez pas ma soeur.
3: Si les enfants jouent, cohabitent ensemble, que les enfants ne sont pas dans la barrière ou autre, bon, ça peut passer.
0: Mm-hmm.
3: Mais la distanciation, non, ça ne peut pas donner.
0: Très bien.
3: Et mon passager, il vient de partir. Il avait encore une autre histoire.
0: Mm-hmm.
3: Une femme qui est allée abandonner, déposer son enfant chez une amie qu'elle partait à l'ambiance. Mm-hmm. Et pendant qu'elle est là-bas dans l'ambiance, l'enfant est resté mourir par derrière.
1: Ouais.
3: Can you imagine that?
0: Mm-hmm. I imagine.
3: C'est celle chez qui elle a déposé l'enfant qui se retrouve en prison, non?
0: Oh là là.
3: Et elle sera les cadeaux empoisonnés.
0: Ah, siao. JB, pour sortir, est-ce...
3: Tu as fait en sorte que je me chamaille avec les premiers passagers.
0: Mm-hmm.
3: Parce que j'étais dans la voiture, personne ne disait rien à quelqu'un. Et que tu as mis ta thématique Si madame veut aller
0: à la piscine, les problèmes ont commencé.
3: Moi, j'ai seulement posé une seule question aux passagers que qui paye les factures de la maison? Elles se sont versées sur moi comme s'il y avait un problème avant.
0: Très bien.
3: L'autre a même dit que si elle te dit tu ne viens pas, tu ne veux pas être où partir. Et
0: ah
3: tu
0: bon?
3: Vas l'avoir en statut. Oui, et tu vas l'avoir en statut à la piscine. Surtout quand tu as insisté qu'on ne part pas à la piscine en cabangoda ou en pantalon. Donc j'imagine alors pas que à la piscine.
0: À tout à l'heure, JB.
3: Comment? Non.
0: À tout à l'heure. Au 640 61 38 42 671 15 73 21 au téléphone. Allô?
4: Allô?
0: Allô? Est-ce que c'est Emmanuel?
4: Comment tu as
0: su? Je sais pas.
4: Ça va, JB, ça va, alors, ça va.
0: JB,
4: laisse. Je me disais même souvent comme ça, pourquoi? On me met toujours à la salle d'entente à cause de toi, JB.
0: N'est-ce
4: je
0: pas?
4: Je ne suis pas content de toi.
0: Ah, si,
4: je
0: ah,
4: commence
0: oui.
4: par toi. Dodo,
0: l'employé,
4: bon après-midi.
0: On dit l'employé le plus dissimulé.
1: Merci beaucoup,
0: ça va?
4: Ça va.
0: Pas toi, je dis Dodo. Oui, Emma.
4: Ben,
0: oui, mon cher.
4: Bon après-midi à toi.
0: Bon après-midi.
4: On se calme alors.
0: On se calme, voilà.
4: Ok.
0: On respire.
4: Les thématiques cet après-midi, je ne peux pas me taire. Tu envoies la femme à la piscine. Quand tu restes à la maison, pourquoi faire?
0: À qui est?
1: Mais elle s'amuse.
4: Là, elle est à montrer les formes.
0: Elle s'amuse, non?
4: La piscine, c'est un peu comme la plage, Raïssa.
0: Et c'est un sport, hein, si vous ne saviez pas.
4: Non, nager. Tout le monde est en train de regarder. Qui viendra te dire que l'autre a ta clé? Les femmes maintenant.
0: Ouais,
4: non, moi je ne suis pas tout à fait d'accord.
0: Me trembler,
1: me paniquer.
4: Non, je ne suis pas d'accord.
0: Oh,
4: tu vas à la piscine, on va ensemble.
0: On va ensemble pour faire quoi donc?
4: Non, je vais regarder. Si jamais il y a quelqu'un qui va faire, comme on dit au quartier, la talakou, je dis du doux à la maison.
0: Oh là là.
1: On fait la talakou partout.
0: On fait la talakou partout, même au deuil aujourd'hui. Oh. Pendant que tu pleures, on dit, maman, tu pleures bien.
4: Aïe, aïe, aïe,
0: aïe. Tes larmes sont jolies. Tu fais quoi? Oh. Madame Mouchoir, oui, mon père.
4: Ça dépend des bons voisinages pour envoyer l'enfant.
0: Mm-hmm.
4: Si vous entretenez les très bons voisinages, ça parle. Moi, j'ai été élevée par ma voisine. Parce que de temps en temps, maman se déplaçait pour... Elle effectuait le commerce. Libreville, elle rentrait. Donc j'ai grandi comme ça. Même au quartier, si vieux que je suis déjà, lorsqu'un papa ou quelqu'un d'autre m'envoie, moi je pars, je suis habitué.
0: Ah bon?
4: Donc ça dépend des relations.
0: Achète-moi le cube en route, du coup. À ton âge.
4: Achète-moi. Achète-moi
0: aussi que j'ai 50.
4: Quand je dis à mon âge, cela veut dire quoi? Et bien, comme tu vas en ville là, achète-moi au moins ces deux bâtons de cigarettes.
0: Quoi?
4: Ou alors achète-moi le King Nature. Tu vas refuser
0: quoi?
4: Quand le parent t'envoie?
0: Le parent m'envoie sur quoi comme? C'est quel parent?
1: De le voisin.
0: Bon, ça dépend
4: donc,
0: des
4: ça
0: voisins.
4: Ça dépend du voisinage.
0: D'accord.
4: Quand l'enfant grandit avec un très bon voisinage, il n'y a pas d'inquiétude. Mais seulement, ça devient de nos jours très, très délicat.
0: Mm-hmm.
4: Puisque les enfants disparaissent, puisque la mentalité de nos parents aussi a changé.
0: Mais
4: tu marches avec l'enfant de qui? Tu fais quoi avec lui qui s'assemble, se ressemble? Ça fait que ça devient aussi un problème.
0: Parfois, vous laissez vos propres enfants pour envoyer pour nous. On vous a fait quoi?
4: Ah oui.
0: Jusqu'à 10 coups, coups. Coups.
4: Bon, Raïssa.
0: Oui, mon cher.
4: Bon après-midi à vous.
0: Je
4: là-bas.
0: T'en prie. Bye bye. Bye. Emmanuel, allez. Depuis Balmayo. Oui, ma belle, c'est très vrai. Il y en a qui laissent leurs enfants vraiment à l'ombre, en toute sécurité pour envoyer
1: les
0: enfants
1: des
0: autres.
1: Oui.
0: Avec la pression. Hein. L'enfant court jusqu'à son genou. Peut...
1: Parce qu'il sait qu'il va gagner quelque chose. Son... Il a un intérêt.
0: Ah bon?
1: Oui, il y a
0: c'est souvent contre. Contre un plat quoi.
1: Oui, exactement. Donc, le reste, tu vas prendre. Il ne va pas courir, comment?
0: C'est souvent pour te donner la nourriture qui a dormi.
1: Non, des fois, on dit le reste d'argent.
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0: 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Les thématiques, il y a l'auditeur au téléphone sur la une. Est-ce que c'est Fongan Merlin? Non. Allô? Sur la une seulement.
2: Ça c'est constant. Mon trésor,
0: oui.
2: Comment tu vas?
0: Je vais bien, gloire à Dieu et toi-même.
2: Je suis là. Je suis là, on tient le coup.
0: On tient le coup.
2: Et avec toi, tout en forme comme ça, c'est une bonne direction.
0: Hmm.
2: Pour ma vie, elle aurait pu avoir une direction. Pour le prendre déjà, sans toi, la vie n'a pas de sens. Je montre la direction. Ma vie n'a pas de direction.
0: Non, sans moi, ta vie n'a pas de direction.
1: Ça va, je vais bien.
2: Moi, mon meilleur auditeur, mon meilleur employé.
0: Oui.
2: Félicitations et j'espère que tu vas nous donner le secret.
1: Le secret, c'est de savoir dire oui à toute chose, même quand tu es fatigué. Tu dis oui à toute chose.
2: Moi, je suis maintenant le plus dans le plan. Aujourd'hui, il est très, très compliqué, mon trésor, d'envoyer l'enfant de quelqu'un aujourd'hui. Vous savez, même rendre visite au voisin devient compliqué, comme la plus forte raison d'envoyer l'enfant. La vie a totalement changé.
0: Les enfants étaient confondus
2: dans des maisons, les enfants qui étaient d'une maison à une autre, mais aujourd'hui, il suffit que même que l'eau seul que l'enfant a vu chez toi.
0: Ce sont les problèmes.
2: Il tombe malade les jours à venir. Parce que lui, si on sait que tu vas pouvoir compter ce qu'il a vu chez toi. Donc, les gens ont dit que tu vas la paix bien, vraiment, désormais, on fait avec les nôtres. Mais il faut éviter la vie de notre enfant. De se dire les enfants qu'on les voit, ils sont déjà sacrifiés, ils attaquent vraiment.
0: Le coup de pouce.
2: Pour tomber et qu'on vienne t'accuser. Donc, franchement, la paix est bien.
0: D'accord.
2: En ce qui concerne la piscine, il faut faire très attention avec ces choses-là. Mon trésor, vous avez là dehors des épouses avec des postérieurs incroyables. Extrêmement beau à voir. Et ne dites pas que vous allez permettre carrément qu'elle t'a exposé ses postérieurs là comme ça, à la piscine, avec un ventre plat, avec des petites choses là sur le ventre qui traînent au ventre jusqu'en haut, et vous permettez carrément que les gens doivent voir ça facilement comme ça, cadeau.
0: Garde ta femme à la maison alors.
2: Je ne vous dis pas question d'aller à la piscine, surtout seul. Non. Et même si on est ensemble, vous allez porter, vous appelez souvent ça quoi,
0: de tout là.
2: Vous portez ce qui va couvrir tout, totalement. Pas question de voir le beau ventre, pas question de voir le terrible postérieur. Non.
0: On laisse les détails, Constant.
2: À un moment venu, on s'est dit, ce sont des choses très strictement privées. Vous allez avec votre mari, et si au fil que vous n'allez pas, il n'y a pas de souci, vous restez à la maison.
0: Maman mie, à tout à l'heure, Constant. C'est ce que je disais à Jean-Marie pendant la transition. Il y a des hommes qui sont catégoriques. Hein. Ma femme ne part pas à la piscine. Mm-hmm. On prend cet auditeur. Allô? Sur la une.
2: Allô,
0: Raïta. Oh, monsieur Camto.
1: Ça fait longtemps.
0: Ouais. Camto de Mangui. Il y a encore les mangues là-bas même.
2: C'est la saison.
0: Ah, c'est la saison. J'ai même pas encore goûté une mangue, hein.
2: La saison des mangues, mais en réalité, nous avons tout détruit nos mangues. Il n'y a même plus un mangue là-bas.
0: Donc, maintenant, on va appeler le quartier là quoi alors?
2: Je ne sais pas, ça reste du. On ne peut pas dire.
0: Ancien mangue. Maman, Annie dit ancien mangue.
2: Ancien mangue, ça reste le quartier mangue.
0: Non, ancien mangue. Même là où il y avait les sorciers là, c'est ancien sorcier ou bien. Sorcier en développement. Sorcier en développement. D'accord. Pas comme toi. On commence où? La piscine ou les enfants des gens?
2: On commence par les enfants.
0: D'accord.
3: Il s'agit de, d'envoyer l'enfant de quel âge?
0: C'est l'enfant, hein. Il y en a qui envoient même 2 ans.
1: Celui qui peut y marcher.
0: Celui qui peut y marcher, merci ma soeur.
3: Vraiment, quand on a affaire à des petits enfants, il faut éviter les problèmes. Je ne sais pas là où, je ne sais pas là où je vais envoyer l'enfant de 5 ans, 4 ans. Je ne sais pas pourquoi je vais l'envoyer. Oui. Mais quand il s'agit des enfants d'ayant même de 10 ans, 12 ans comme ça, là, ça dépend de l'environnement où on se trouve. Oui, quand vous savez que vous vous en sortez bien avec vos voisins, ça ne vaut même pas la peine de demander la permission. Vous dites à l'enfant, s'il te plaît, achète-moi du pétrole là-bas à la boutique. Là, ça reste entre vous.
0: Oui.
3: Et vérifiez aussi que vous n'envoyez pas l'enfant là où la voiture va le cogner.
0: C'est ça aussi.
3: Oui, c'est... Parce que, à propos d'envoyer l'enfant là, j'ai déjà interdit à ma femme d'envoyer l'enfant du voisin acheter quoi que ce soit.
0: C'est ça alors?
3: Parce que la, cette femme-là n'avait pas accouché. Je savais que moins de choses, on va l'insulter, que tu attends quoi pour accoucher ta part. Donc, je lui ai pensé de ne même pas tenter d'utiliser l'enfant du voisin. Parce que c'est ce que je savais, ce qui devait lui arriver par la suite.
0: C'est ça.
3: J'en ai terminé.
0: Merci beaucoup, Pacanto. Dodo, pour la piscine, mon mari m'interdit d'y aller avec mes copines. Qu'en penses-tu?
1: Il peut avoir ses raisons hein, pour lesquelles il refuse que sa partenaire, sa femme, son épouse, puisse aller à la piscine. Il a des raisons. Il ne veut pas, peut-être...
0: Elle laisse, elle insiste. Elle fait comment?
1: Elle insiste.
0: Et je demande si cette femme insiste.
1: Si elle insiste?
0: Oui.
1: Oui, tout simplement, si elle insiste, tu dis ok, vas-y, mais rentre à telle heure. C'est ça aussi.
0: Et ça, c'est l'heure le problème. Hein. Ce n'est pas le fait de se retrouver en
1: petite. Non, parce que les femmes, quand on est entre nous, on s'oublie. Des fois, on est là, dans l'ambiance, dans les commentaires, on s'oublie. On ne respecte plus ce que le mari a dit. On s'oublie, après on prend ça pour alibi, pour dire que voilà, vraiment, j'étais plongée dans les conversations X, Y.
0: Pour toi, c'est très normal, en fait, qu'un mari refuse que sa femme...
1: C'est très normal qu'il refuse. Oui, c'est normal qu'il refuse. Qu'elle aille à la piscine.
0: Est-ce que c'est un endroit où une femme en couple ne devrait pas y aller?
1: Bon, un endroit... Est-ce qu'il y a des endroits qui sont interdits pour les femmes mariées et pour les femmes non mariées? Tout le monde, on va dans tous les endroits. Ça dépend maintenant, comme d'autres ont dit, avec qui tu vas.
0: Elle va avec ses copines. Elle va avec ses copines. Et son mari n'est pas d'accord.
1: Bon, tout ça, elle n'a qu'à obéir à son mari. Hein.
0: Oh wow, même prière. Au téléphone sur la une, allô? Tombé du ciel.
3: Fédo, est-ce que tu entends toi-même ce que tu dis là? Laïssa.
0: Oui, très cher.
3: Pourquoi les gens aiment souvent chercher les problèmes là où il y a les problèmes?
0: N'est-ce pas?
3: Celui du panier qu'on commence à tisser là. Et tu imagines quel maître, je ne sais pas ce que vous mettez souvent là pour aller à la piscine. Même les gens, les gérants de la piscine vont d'abord laisser ce qu'il faut pour venir tirer. Toi, tu crois que je peux permissionner l'autre là?
0: Faites faire des piscines à la maison alors.
3: Non, je dis, hein. Je ne quitte pas toute seule. Je crois que c'est la troisième guerre mondiale qui va commencer. Mais si on est ensemble, il n'y a pas de problème.

0: mission de ce dernier.
1: Ah, Aïcha.
0: Oui.
1: Tu as bien dit l'enfant du voisin.
0: Oui, c'est
1: l'enfant
0: du voisin.
1: Mon enfant, c'est mon enfant. Pourquoi l'enfant du voisin va aller faire les choses alors que mes enfants sont là? La vie, c'est devenu très compliqué. Vraiment, il faut éviter les problèmes.
0: D'accord.
1: La paix est bien. Oh, you know.
0: Oh, you.
1: Oh, maman, oh, maman.
0: Oh, tombé du ciel. Au téléphone sur la 2. Allô?
2: Bien.
0: Jack?
2: Allô?
0: Allô?
2: Allô?
0: Allô?
2: Bon après-midi, Raïta.
0: Ça, c'est Yvan Trésor.
2: C'est lui-même en personne.
0: Ça va.
2: Oh, la grâce de Dieu, ça va.
0: Oh là là. Dis-nous tout.
3: Antino.
4: Oui.
3: Tes félicitations.
4: Merci beaucoup.
2: Raïta Parker, ma reine.
0: Oui, mon roi.
2: Je salue le doigté magique qui vous accompagne en studio et tous les auditeurs. Salomon est le roi Salomon.
0: Oui, the king.
2: Le king, le king, le king.
0: Il plie la bouche. Détache-moi la bouche.
2: Je salue également tombé du ciel qui est passé de tous les auditeurs. Raïta Parker, tu mets une thématique là qui prend le cœur.
0: N'est-ce pas?
2: Quand tu poses la question, où est partant la solidarité africaine là?
0: C'est ça.
2: Elle n'existe plus, hein? Ça est en direct.
0: On se pose des questions.
2: Il y a une de mes voisines là qui a laissé ses enfants, elle a envoyé l'enfant du voisin de partir vider sa poubelle. On a envoyé la convocation de la chefferie.
0: Hey!
2: on a envoyé la convocation, on lui dit comment l'enfant là est mineur.
0: C'est possible,
2: et
0: là
2: et l'enfant n'a plus dit que quand la tante là m'envoie, elle me dépanne souvent. Vous voyez un peu.
0: Oh là là, vous voyez les conséquences.
2: Je te dis autant de choses parce que nous parfois on se fout dans les quartiers dès qu'on a pénurie d'eau. Ça arrive parfois le week-end, tu es fatigué, tu essaies un peu d'encourager aussi les enfants, tu les demandes de puiser l'eau.
0: Oui, mais parfois nous exagérons. Hein. L'enfant balaie 1 hectare, vous lui donnez 100 francs, est-ce que c'est aussi bien?
2: Non, tu sais qu'il y a aussi certains parents là qui exploitent en vrai, pour eux ça dépasse même l'esclavage.
0: Ça devient ça donc.
2: Il envoie l'enfant, enlève-moi les herbes là devant la porte, il le dit 200 fois 100. Il donne l'enfant là, tu avais les ampoules à la maison partout.
0: Vous abusez quand même. Voilà.
2: Donc, vraiment, c'est une histoire qui est vraiment tellement compliquée ici. D'ailleurs, vous savez, parfois, vous envoyez l'enfant d'une autre personne comme ça, là, elle choisit de se venger. Avec cette histoire de jalousie qui est là, d'ailleurs, vous voyez un peu. Donc, vous voyez, vous envoyez l'enfant d'un voisin ou une voisine. Il y a même les mamans même qui disent aux enfants carrément que je ne peux même plus te voir dire bonjour.
0: Ah,
2: au tonton qui est à côté là, vous
0: bien
2: voyez
0: sûr.
2: Autant de choses dont c'est peut-être un parent qui monte certains enfants, vous voyez un peu.
0: C'est le tonton des tontons ou bien c'est un
2: le
0: tonton simple?
2: Le tonton des tontons, donc c'est la tantine des tantines qui monte peut-être, c'est un peu plus jardin, qu'elle voit seulement ta tête comme ça, dit que non, j'ai le temps du maquereau avec le tonton là. Je ne peux même plus que tu dis à l'enfant que je ne peux même plus que tu dises bonjour, même si on t'envoie, n'est pas pardon. C'est pour ça parfois certaines personnes pour éviter, préfèrent faire l'espoir eux-mêmes. Si tu as besoin de quelque chose, bien tu veux faire ta chose chez toi. Tu ne peux pas faire. Si tu as les enfants, tu envoies tes propres enfants. Moi, je me souviens à l'époque, quand mon papa, lui, il sortait peut-être de Bélabo. Dès qu'il arrive comme ça, là, je vous assure, c'est l'enfant du voisin qui rentre d'abord avec les sacs. Papa, ça reste d'abord dans un coin là à côté. Vous voyez un peu. Ça nous permet, nous, d'abord, enfants, que, comment c'est là que papa est là. Même s'il y a. On peut laver le sol dans 3 minutes, le sol est sale. On fait l'effort de tout ranger dans la maison.
0: D'accord.
2: Il y a encore la solidarité, donc maintenant ça n'existe plus.
0: D'accord. Mon très cher, allez à la piscine, parce qu'il y a quelqu'un qui nous attend sur la une. Allez à la piscine, vous autorisez?
2: Allez à la piscine, vraiment. Tu peux passer à la piscine aussi, tu ne sais pas nager, tu te noies. Ça devient le problème de monsieur. Hein.
0: N'est-ce pas?
2: Mais moi, je pense vraiment, comme tu as dit là tantôt, c'est aussi un sport, c'est aussi un plaisir, vous voyez un peu?
0: Oui.
2: Parce que quand on est en relation avec une femme, on doit aussi apprendre à faire confiance à sa femme.
0: C'est
2: si ta femme décide peut-être de partir à la piscine, pourquoi ne pas? Tu vas laisser ta femme être à la piscine, et rien que si tu fais confiance à ta femme,
0: très
2: tu
0: bien.
2: Vas concourir ta femme jusqu'à où?
0: Très bien.
2: Donc, c'est un peu ça, merci, je reste à l'écoute.
0: Merci, Yvan Trésor.
2: Agréable émission à vous.
0: Merci. Tu peux, allô?
5: Allô?
0: il est parti.

0: voilà, il lui demandait de choisir une chanson religieuse à Yvan Trésor, mais il est parti au téléphone sur la une. Merci d'avoir patienté. Allô?
1: Allô, Raïssa Parker.
0: Allô?
1: Bonsoir, bonjour à Doudou.
0: Merci,
1: Madame
0: bonjour.
1: Diana.
0: Madame Diana.
2: Ah, oui. Madame Diana.
0: Voilà, bienvenue.
1: Jeanne, merci. J'aime bien cette thématique. Hein. Par rapport aux enfants, bon, moi, j'ai aucun commentaire, hein, vraiment, no comment. C'est par rapport à est-ce qu'on doit accepter que sa femme va à la piscine toute seule.
0: Mm-hmm.
1: Pourquoi ne pas?
0: Madame Diana, vous êtes mariée, n'est-ce pas?
1: Je suis fiancée.
0: Le fiancé accepte?
1: Bien sûr. Je ne peux pas raconter un certain nombre de choses, mais il me fait énormément confiance, malgré les kilomètres de distance qui nous séparent. Mmh. Il me fait énormément confiance. C'est question de confiance, un peu comme l'auditeur précédent disait là. Que les hommes arrêtent dans l'hypocrisie, Raïssa, parce que véritablement, on peut tromper partout.
0: Partout.
1: Comme à la piscine ou quoi que ce soit, les
0: même à l'église.
1: Ça arrive partout. Oui, quand on se met en couple, il faut avoir d'abord un minimum d'équilibre. Parce que moi, je trouve que les personnes qui ne font vraiment pas confiance à leur partenaire sont des personnes déséquilibrées. Elles sont paranoïaques parce que regardez, je vous explique. Souvent, quand il vous dit non, ne porte pas ci, ne va pas ici, je ne veux pas. Quand tu demandes pourquoi, il veut dire je ne veux pas que tu ne veux pas te perdre. Mais tu peux la perdre n'importe où. Ça veut dire qu'il voit le mal partout. Lui-même, il dessine déjà, il se fait un film de comment est-ce que tu peux le tromper. Mm-hmm. Comment est-ce que vous pouvez vivre dans une relation aussi toxique? C'est pour ça qu'on parle de paranoïa. Vous n'avez pas encore l'élément de preuve, mais vous projetez hein, sur un négatif. Et ça vous rend, je sais qu'à tout moment, vous cherchez à savoir où la personne est passée. Ça, c'est pas une vie. Autant mieux rester célibataire.
0: Très bien.
1: Voilà, il faut un minimum de confiance. Donc, moi, je dis, c'est possible quand vraiment on s'est mis ensemble pour des bonnes raisons. Moi, je ne sais pas. Donc, c'est un peu cela.
0: Merci beaucoup, Madame Diana. Et envoyer l'enfant du voisin, vous le faites souvent. Elle est partie, Madame Diana. Oui, elle dit que ces hommes-là qui n'acceptent pas que leur femme aille à la piscine, vous êtes des... déséquilibré, des parano.
2: En fait, j'aime bien ces prises de position. Hein, parce que Madame Diana est stricte. Elle donne toujours ses prises de position avec droiture. Mmh. Elle ne tourne pas, elle ne contourne pas. Ce qu'elle dit, c'est ça.
0: Et c'est ce qu'elle pense,
2: bien,
0: en fait.
2: C'est ce qu'elle pense.
0: Vous êtes des déséquilibrés. L'autre dit non, pas quand même. Nous sommes quand même à ce niveau. Sur la D au téléphone. Ça, c'est mon ami, comment il s'appelle? William Gangan?
3: Oui, allô?
0: Mon cher William. on était bien avec le réseau, hein, jusqu'à ce que tu arrives.
2: Sois un peu, non.
0: Il fait là comme quand quelqu'un arrive, une nouvelle personne arrive dans une maison, tu entends ce mot. On ne volait pas ici avant. Comment la caisse s'est perdue? T'as pas dit que c'est toi en disant que.
2: On ne volait
0: avant,
2: pas ici.
0: Avant, on ne volait pas ici. Dites-moi où est passée ma cuillère. Au téléphone sur la une, cette fois-ci, je n'ai pas manqué, c'est. Fongan-Berlin. Fongan-Berlin, cette fois-ci. Allô?
4: Bonjour.
2: Merci, bonjour.
4: Je salue Salomon, je crois que c'est lui.
0: Oui, c'est Salomon.
4: Voilà, et puis les éditeurs aussi. Voilà, la première thématique parlant des enfants. Mm-hmm. Moi, personnellement, dans mon emploi, j'évite un petit peu de positionner, parce que le monde a changé. Hein. Je fais le maximum d'efforts de ne pas toujours positionner ou alors donner des tâches à faire à l'enfant de celui, même si c'est le genre de faire motiver. Moi, je dis cela. Et quand je ne sais jamais à tout et tout à tout, donc pour moi, personnellement, je ne le sais pas.
0: D'accord.
4: Pour la deuxième thématique, je vais partager un peu la vie de Madame Diana, même si peut-être que tout est l'intercité. À qui je dis même bonsoir. C'est un homme qui le fait. Pour ma part, je pense qu'il manque énormément de confiance en nous.
0: N'est-ce pas?
4: Un homme qui a de la en quoi il ne peut pas se mettre à faire un certain nombre de choses à reposer quelqu'un d'autre.
0: Mmh, c'est tout.
4: Lorsque vous êtes sûr de vous, lorsque vous êtes sûr que la femme que vous avez choisie est celle-là que vous avez décidé de vivre avec et que vous pouvez à tout moment aussi faire en sorte que son cœur aussi panique. Donc, du temps que vous êtes certain que moi aussi, elle m'a dans la foule. C'est complètement différent. Il faudrait pas que les hommes passent le temps à vouloir toujours envisager les femmes.
0: Vraiment.
4: Et nous faire en sorte que la femme soit comme les choses. Tu ne peux pas posséder quelqu'un.
0: Très bien.
4: Donc, à un certain moment, il faut que les hommes qui peuvent faire ça. Nous en avons besoin, que ce soit les hommes qui soient les femmes. Nous avons souvent besoin, à certains moments, de se sentir
0: seul,
4: un peu libre.
0: Voilà.
4: Quand on est marié, que forcément on est en prison.
0: Hmm.
4: Donc, pour ma part, je pense qu'il faudrait que certains hommes, je ne veux pas tous les dévaliser parce que moi, je ne veux pas partir. Donc, il faudrait que certains hommes comprennent qu'à un certain moment, la femme doit s'épanouir et être épanouie sans vie à côté d'elle, à tout moment.
0: Merci beaucoup, Fongor Merlin, pour cette contribution sincère. Mm-hmm. Au 640 61 38 42 671 15 73 21, est-il logique d'envoyer l'enfant du voisin sans la permission de son parent? Deuxième thématique, la piscine, est-ce un lieu autorisé pour une femme en couple? Mon mari m'interdit d'y aller avec mes copines, qu'en pensez-vous? Dodo, la piscine, finalement, quelle est ta posture?
2: Justement, je voulais tout simplement renchérir ce que Fongan Bélin a dit. Parce qu'il y a des hommes aujourd'hui, vraiment...
0: Tout à l'heure, tu disais d'abord, avant de te couper...
2: Oui, c'est que c'est normal qu'un homme puisse interdire.
0: D'accord.
2: Maintenant, ça dépend aussi de l'éducation. L'éducation est toujours prioritaire. Quand on va accoucher... Comment la femme est exposée?
0: Tu as pris ça dans...
2: Voilà.
0: J'y avais...
2: Quand la femme va accoucher, tout est exposé. Il n'y a rien qui soit caché. Mais quand on parle de piscine, les gens sortent de nulle part, exposer X ou Y choses, vraiment. Quand on accouche, on expose tout ça.
0: Oui, parfois c'est un homme qui reçoit votre enfant.
2: Exactement. Et c'est même souvent ce que les femmes en demandent ou bien en redemandent, que ce soit un homme qui fasse accoucher.
0: Parce que les femmes sont méchantes.
2: Oui, non. Des fois.
0: Totalement. Quand même.
2: Salomon.
0: Salomon nous tue de rire. Au téléphone sur les deux. Allô?
5: Allô, oui, c'est William Bongan qui revient là. J'ai été coupé, je ne sais pas ce qui s'est passé.
0: Le réseau, papa.
2: C'est le réseau.
5: Maintenant, j'ai le bon réseau.
0: J'ai le bon réseau.
5: Je voulais tout simplement dire que je vais commencer par la deuxième thématique là.
0: Mmh.
5: Envoyer l'enfant du voisin, pour moi, ce n'est pas bien. Pour envoyer l'enfant du voisin, il faut vraiment que, en fait, en cas de force majeure, il n'y a pas tes enfants à la maison, que tu n'as pas vraiment de choix. Et même pour envoyer l'enfant du voisin, il faut que tu aies une bonne relation avec ce voisin.
0: D'accord.
5: Tu vois un peu. Si tu envoies l'enfant du voisin, quelque chose arrive, par exemple, comme les autres l'ont dit avant moi. Tu seras responsable parce que tu vas prendre soin. Tu vois un peu que ça peut faire en sorte que vous ne vous parlez même plus.
0: À cause de ça. Et la piscine. Oui. La piscine.
5: Oui. Je rejoins.
0: Madame Zana.
5: Madame Zana, je rejoins parfaitement l'idée de mon cher Akéan. Le mari dit que tu ne pars pas, ça ne se discute pas.
0: Non, oui.
5: Oui, et j'invite Madame Zana à aller lire Ephésiens, le chapitre 5.
0: Pourquoi?
5: Elle lit Ephésiens.
0: Pourquoi?
5: Elle est soumise en toutes choses.
0: Écoute, Madame Zana n'a pas dit, je ne suis pas son porte-parole, mais elle n'a pas dit de contredire
2: le mari.
0: Au mari. Hein,
5: elle contredit son mari. Le mari est villageois quand il refuse. Il est un espoir qui vient. Le mari n'est rien. Le mari est de raison. Allô?
0: Oui, William.
2: Elle a juste dit avec des mots crus. Hein. C'est pas comme si c'est que le mari.
5: Le mari qui refuse, tu te plies seulement, tu dis oui, mon cher mari, j'ai compris, je ne vais pas aller.
0: Oui. On est d'accord que s'il refuse, on n'y va pas. Mais elle faisait savoir que l'homme qui interdit, c'est une protection pour rien. D'accord?
5: Oui,
0: et qu'il faut faire confiance à son partenaire. Monsieur William Gongan, une chanson religieuse, je t'en prie.
5: Shiloh de Gaël.
0: Shiloh de Gaël, ça chante comment alors?
5: Shiloh, esprit, ton nom d'amour, esprit.
0: Bravo.
5: Je vais
0: Je ne saurais pas vivre en moi ta vie. Très bien.

0: M'appelle pour la troisième fois. Good afternoon.
1: Good afternoon, beautiful Raissa. Good afternoon, Dodo.
0: Il se précipite pour fuir.
1: Where Dodo,
0: oui.
1: Employé du mois.
0: D'accord.
1: Du mois d'avril.
0: De mars.
1: Quelle chanson, je te donne déjà la bénédiction pour avril. Quelle chanson aimerais-tu écouter en deuxième partie de l'émission, même si elle n'est pas religieuse, nous on te fait plaisir.
0: Ah bon?
1: Oui.
0: Oh là là. Indira, peu importe.
1: Indira, il y a un titre peu importe là-bas, ou pas seulement? Est-ce qu'elle a chanté peu importe?
0: Oh, Salomon, soyons sérieux.
1: On va lui dire de chanter peu importe. Ce que le diable fait, Jésus est avec toi, peu importe. À tout à l'heure, ma belle. Ma paladita de 2 p.m.
0: Raissa, we are going to be opening a special page for National Unity Celebration.
1: Le 20 mai?
0: Yes. So we will begin with National Integration. Are you feeling at home anywhere you go in Cameroon? That's the question we'll be asking Cameroonians. And then apart from that, we also have beautiful news stories. In Cameroon, we had general marriages that was signed over the weekend on Saturday.
1: Oui.
0: Yes, and the Ministry of Women's Empowerment and the Family
1: was there. Les mariages collectifs.
0: Yeah, I think it's a good thing. Yes, if you feel like you cannot do it alone and you love to have it with people.
1: Ou alors tu dis à les enfants des gens chez toi. On fait donc les mariages
0: voilà,
1: collectifs.
0: Voilà, on a fait le allez vous marier collectivement. Tu vois. But that we have news out of Cameroon so in sports.
1: Mesdames, Messieurs, le journal est annoncé dans 6 minutes une présentation de ma palazita en langue anglaise. Le numéro avec le 00 à la fin, on se reparle en deuxième partie d'émission. Fraîcheur royale n'est pas terminée.

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0: Il est 14h.
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1: Thank you so much, Mapala Zita. Good afternoon, dear listeners. Pour la deuxième fois, ou pour la troisième ou la quatrième, en tout cas, ça fait pas de mal de saluer une énième fois ces auditeurs que nous retrouvons pour la deuxième partie de Fraîcheur Royale. Les thématiques restent les mêmes. La piscine, serez-vous d'accord que votre femme y aille, voilà, aille à la piscine? Est-ce que c'est normal qu'une femme en couple se retrouve dans un endroit aussi public, dans une tenue légèrement exposée, voilà, ou qui expose son corps? Il y en a qui disent que les hommes qui refusent que leur femme se retrouve dans ces endroits, ce sont des hommes déséquilibrés. Mmh. Voilà, c'est la parole.
0: Déséquilibrés. Oui. C'est pas un peu fort?
1: C'est fort. Et l'autre thématique, est-il logique d'envoyer l'enfant du voisin sans la permission de son parent, sans la permission du voisin en question? Ça se faisait avant, posément, simplement.
0: C'était avant.
1: Mais aujourd'hui, il y a beaucoup de restrictions, il y a beaucoup de « je ne voudrais pas que », parce que lorsqu'il y a les conséquences, vous n'assumez pas, ou alors vous abusez de cet enfant qui n'est pas le vôtre. Voilà pour les thématiques, ma Palazita.
0: Ladies and gentlemen, stay with Raisa, stay tuned and stay blessed.

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0: Nous sommes de retour à l'antenne, il est 14h passé de 35 minutes. On reste au calme, on reste posé et on continue cet après-midi ensemble jusqu'à 14h55. Pour le temps qui nous reste à l'intérieur, vous aurez votre rubrique coup de cœur. Voilà, il y a la chanson de Shiloh, voilà le titre Shiloh, le groupe Gaël, calé par notre ami William Gangan. Il y a aussi Indira, le titre peu importe, choisi par Dodo des Dodo, l'employé le plus discipliné ou la plus disciplinée si vous voulez du mois de mars, donc avec elle on va remercier l'Éternel pour cela. Et pour le reste, au 640 61 38 42, le 671 15 73 21. Comme on s'est dit en première partie, pour ceux qui n'ont pas pu nous avoir, on peut rattraper les choses avant 14h45 parce qu'à cet instant précis, il y aura la page pratique avec Dodo. Donc le 640 61 38 42, le 671 15 73 21. Est-il logique, est-il convenable d'envoyer l'enfant du voisin sans la permission du parent? Est-il convenable d'envoyer l'enfant de votre voisin sans la permission du parent? Le parent peut être un aîné, le parent peut être, le géniteur lui-même. À côté, est-ce que c'est autorisé pour une femme en couple? Si je dis mariée, ça contraint un peu les choses. Vous êtes en couple, vous avez quelqu'un dans votre vie. Est-il normal pour vous, chère femme, de vous retrouver à la piscine? Est-ce que c'est la Rémy des Boys au téléphone sur la une? Allô?
1: Hello.
0: Good afternoon.
1: Bon après-midi, Raïssa Packer. And happy birthday to Dodo and congratulations to her.
0: Super, c'est le bon résumé là-bas.
1: Hein?
0: Merci beaucoup.
1: Oui. Le sujet est intéressant, on ne doit pas envoyer l'enfant du voisin sans le consentement de ses parents.
0: Mm-hmm.
1: Ce n'est pas normal.
0: D'accord.
1: Oui, parce que nos jours maintenant, il y a des...

0: Je peux la voir quelque part que c'est que je l'ai planifié avec les gens pour l'emporter. Oui, parce que l'être humain est capable de tout. Il y a le trafic tout dehors. Vous-même, vous savez, ce n'est pas moi qui amène ça. C'est déjà là dehors.
1: Et si tu envoies l'enfant de quelqu'un avec ton dernier 10 000, la balle du shérif, l'enfant perd ça en route. Comment tu fais?
0: Quand j'envoie l'enfant de voisin et il perd.
1: Il perd ton ta dernière balle du shérif, 10 000 francs CFA.
0: Je suis maman de banderie.
1: Il dit qu'il a perdu ça.
0: Et je vais alors leur faire comment? Non, ils vont seulement me rembourser.
1: Qui va te rembourser?
0: Les parents, non? Si j'avais demandé la permission, si j'avais pas demandé, c'est que je suis mort dans mon propre film.
1: Oui, si tu n'as pas demandé, tu as perdu 10 000. Si tu as demandé, tu vas vouloir que l'enfant là te rembourse 10 000.
0: Ses parents, non?
1: Ses parents, hein. Audio conséquence,
0: moi,
1: non?
0: Moi, hein. La famille va me tuer avec mes enfants. Non, ils vont sauf qu'on me rembourse.
1: C'est ça.
0: J'avais demandé la permission si je peux.
1: D'accord. La Rémy des Boys.
0: Oui.
1: La piscine. Mon mari m'interdit d'y aller avec mes copines.
0: Mais est-ce que la piscine est bien alors? Parce qu'avec la piscine là, ce n'est pas bien. Parce que tout ça est en dehors, exposé de gauche à droite. Toutes les manières sont dehors là-bas. Ce n'est pas bien. Oui, c'est une façon de te faire voir, t'exposer comme ça à n'importe qui.
1: N'est-ce pas?
0: Tu sais que la femme est précieuse et la femme est sacrée. Oui, la femme qui se respecte, elle sait qu'elle ne doit même pas partir là-bas. Hein. C'est interdit.
1: D'accord.
0: Il n'y a que toi et ton chéri Coco,
1: oui.
0: Ton sweetie, ton honey, ton sugar, tu n'y as quoi.
1: Oh là là. Merci, la Rémy des Boys. Très bonne journée à toi. Bonne journée également à ceux qui nous écoutent. En ce moment, Dodo, ça va?
2: Ça va vraiment pas.
1: Qu'est-ce qui ne va pas?
2: Je te prends un exemple, Aïssa.
1: Doucement, ma belle. Hein? Respire.
2: Mon mariage se célèbre autour d'une piscine.
1: Pourquoi tu as choisi d'avoir
2: la
1: piscine?
2: Vous venez ou vous ne venez pas?
1: Je viens avec le Kaba. Moi, je parle au nom de ceux qui... Moi, je parle pas pour moi. J'y vais. Moi, j'ai pas de problème.
2: Vous dites que oui. Si je dis que mon mariage se célèbre autour d'une piscine, Salomon va venir. Avec. Tu vas venir avec madame.
1: Et j'y viens en veste et cravate, s'il te plaît.
2: Oui, même s'il faut plonger les pieds dans la piscine, tu vas plonger.
1: En pointillini.
2: Oui, oui. On enlève, on met de côté, on plonge. Soyez sincères, vraiment.
1: Au téléphone sur la une, mon champion.
3: Oui, ma championne.
1: Vas-y, là.
3: Oui, là, ça va. Que...
1: Ça va?
3: Ça va, ça va. Je me sens pas avec toi.
1: Ça va, ça va. On remet à Dieu.
3: Bon après-midi à Dodo.
2: Merci beaucoup, Basile.
3: Dodo, tes invités vont venir étant habillés comment?
2: Comment? On réserve, on met le bikini dans le sac, non?
3: N'est-ce pas?
2: Oui. Au moment où il faut célébrer, on s'enjaille, voilà. C'est la famille.
3: Voilà, tu te mets le problème.
1: Tu te mets le problème. Au lieu de regarder la nourriture, les invités regardent la femme de l'autre.
3: La femme de qui même d'avoir la piscine.
1: Wow. Voulez-vous épouser? On regarde plus la barre.
3: Moi, je préfère la soirée. Je viens à la soirée. Justement, pour la soirée, pour la piscine, la barre, je ne parle pas.
1: Tu te mets au fond pour avoir une vue panoramique. Une vue panoramique.
3: Ma femme ne peut pas me dire qu'elle est invitée par ses copines et qu'elles vont se retrouver dans une piscine. Je viens même avec moi-même, c'est une piscine et la mène là-bas. Ça ne me pas quand elle va aller tout seul. Je pense pas que. En fait, je veux bien dormir, je ne veux pas passer les nuits blanches parce que les journées à réfléchir. En réfléchissant qu'elle est quelque part, au lieu de calculer mes clients maintenant. Je vais refuser.
1: D'accord.
3: Maintenant, pour d'autres sujets.
1: Oui.
3: Commissionner l'enfant du voisin sans son consentement. Je pense que ça le
1: sans le consentement du parent.
3: Non. Je pense que c'est pas normal. Vous savez, il y a des parents qui prennent sur eux de conserver leur part d'enfant à la maison et d'envoyer celui du voisin.
1: Oui, oui.
3: Et parfois, l'enfant arrive en route. Il perd la moto pour aller renverser l'enfant. Souvent, le chef, ça arrive souvent. Où l'enfant, en jouant, peut égarer l'argent. Parce que ça, par exemple, là, pour un dirigeant qui n'arrive pas à bon en destination. Oui.

0: À un moment donné, on ne veut pas croire que l'enfant, en jouant à perdu les 10 000 euros, alors qu'on l'a arrêté pour prendre les 10 000 euros, on va croire peut-être qu'il allait faire autre chose avec l'argent ou bien garder l'argent.
1: T'assure.
0: Je pense que quand il faut envoyer l'enfant du voisin, on doit d'abord demander l'autorisation des parents.
1: Mm-hmm.
0: Et surtout quand on n'a pas d'enfant, ce soir on peut envoyer.
1: D'accord.
0: Parce que si tu ne peux pas avoir un enfant que tu peux commissionner, tu laisses ton enfant pour demander l'autorisation du voisin pour envoyer le sien. Ah bon.
1: Merci Basile pour la contribution. À tout à l'heure.
0: Tout à l'heure.
1: Voilà. Sur la 2. Sur la 2. Allô? Sur la 2.
2: Allô?
1: Allô?
2: Bénissimo.
1: Charmé.
2: Semaine sublime.
1: Merci. Patrie.
2: L'émission est presque terminée.
1: Oui.
2: Dorintino.
1: Dorintino.
2: Mais elle ne répond pas.
1: Elle répond.
3: J'ai pas compris. Hein,
2: il
1: a dit quelque chose comme Dorintino.
2: Non, mais je n'ai pas une thématique. Vous me donnez laquelle?
1: Choisissez
2: pour moi.
1: Envoyez l'enfant du voisin.
2: Pourquoi c'est que là que tu parles? Pourquoi tu ne voulais pas aller
1: à
2: la piscine?
1: Patriage, allons à l'eau à la piscine.
2: Tu sais, moi j'aime beaucoup l'eau. Je suis un poisson, une baleine dans l'eau.
1: Mm-hmm.
2: Dire que maman aimait ses collègues. L'invite à la piscine.
1: Mm-hmm. Ok.
2: Et il y a la baignoire dans la maison.
1: Ah
2: sur
1: oui.
2: La montagne sacrée.
1: Même prière.
2: Un point, un trait.
1: Beaucoup de traits.
2: Beaucoup même. Bon, bonne semaine à vous.
1: Merci beaucoup, Patriage. On repart au téléphone sur la une. JB, 30 secondes. Allô?
4: Je ne serai même pas long, ma.
1: Oui, pas.
4: On a dit que nous, on était les déréglés. On accepte d'être les déréglés.
1: Oh.
4: Parce qu'il est dit dans la parole de Dieu.
1: Vous connaissez à la Bible.
4: Il va entrer à l'intérieur de la maison.
1: D'accord.
4: La piscine, là, si ce n'est pas à la maison, on laisse. C'est moi qui paye les factures.
1: C'est ça même.
4: Ouais. Ou alors, même si je t'accompagne, je suis très observateur.
1: De quoi?
4: On ne sait jamais. On peut te mettre quelque chose dans le soukoudaï, dans le verre de jus. Et quand tu vas aller te réveiller, tu vas être là au Sénégal. Et quand tu reviens avec ça, tu poses sur moi, c'est moi le père. Mais moi, il reste et regarde comme ça et dit, celui-ci est différent des autres.

0: Je te serai plus grave.
1: D'accord. Merci beaucoup.
0: Je vais faire très attention.
1: À tout à l'heure, mon cher. Ma chère Dodo.
0: Merci.
1: Oui, Raïssa. Finalement, on dit quoi sur cette thématique? Les femmes vont à la piscine ou pas du tout?
2: Bon, je sais, on parle depuis hein, de soumission. Donc, il faut respecter votre mari. Hein. Il faut aussi noter que cette émission, c'est une émission où on sensibilise aussi des gens. Donc, pourquoi pas respecter son mari? S'il dit, n'y va pas, tout simplement. Même si tes copines se plaignent que vraiment tu es toujours comme ça. Non, n'y va pas. N'y va pas si ton mari te dit cela.
1: Même si tu en as envie.
2: Oui, même si tu en as envie, hein, n'y va pas.
1: Dodo, tu as choisi Indira, Laura Salmon. Indira, le titre, peu importe. C'est calé.
2: Le titre, peu importe.
1: On se fait plaisir, on laisse Dodo vraiment. Dodo, félicitations, ma belle.

0: Voici Chilo. Pour notre ami, c'est William Gangan, n'est-ce pas?
1: Exactement.
0: Elle est très longue, la musique, dont on va écouter quelques secondes seulement. Voilà. Quelques bribes.

0: on peut accueillir Jean-Jacques. Le reste seulement. On va accueillir Jean-Jacques sous cette chanson. On va accueillir Jean-Jacques sous la chanson avant la passe pratique. Jean-Jacques Foucault, bon après-midi.
1: Bon après-midi, Raïssa Parker. Bon après-midi à Dorine Bimi.
0: Merci beaucoup. Cette chanson, vous la connaissez, n'est-ce pas?
1: Je voulais poser la question, qui est décédé?
0: Qui est décédé? Ah, quand? Oh là là.
2: Sérieux?
0: Pas besoin. On écoute juste, non?
1: Oui, Shiloh, j'aime bien. Enfin.
0: Vous prenez le rythme ou bien?
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0: Si on cherchait les applaudissements, on aurait trouvé depuis. Voici la page pratique. La pensée du jour.
2: L'amour comme fondement, nous aimons parce qu'il nous aime. Le premier, voilà, ça se lit dans Jean, chapitre 4, verset 19.
0: On continue avec quoi?
2: Bon, c'est vrai que l'auteur est assez long, donc on va aller avec la pensée biblique du jour.
0: Nous te suivons, ma belle.
2: Sache donc aujourd'hui et retiens dans ton cœur que c'est l'Éternel qui est Dieu en haut, dans le ciel et en bas sur la terre, et qu'il n'y en a pas d'autre.
0: Alléluia.
2: Amen.
0: La coranique.
2: La coranique se...

0: fixe sur une réflexion. Cette parole invite à la patience, à la confiance en Dieu face aux difficultés, rappelant que chaque âme a une force nécessaire pour affronter son destin.
1: La suite avec des éphémérides.
0: Il n'y a pas d'éphémérides ce jour.
1: Ah bon, le prénom à l'honneur?
0: Le prénom à l'honneur, il s'agit de Caroline.
1: Caro.
0: Caro à Caro.
1: Tu connaissais une chanson?
0: Non.
1: J'ai failli te croire.
0: Non, c'est pas une chanson.
1: Je dis Caro, je dis Caro à Caro. Et maman est mignon, maman.
2: Le Lumumba qui a chanté Caroline.
1: Allez, ah bon?
2: Ah oui, le Lumumba.
1: Sa chanson, c'était comment déjà?
2: Carolina, maman.
1: Ah, voilà. Elle est jolie.
2: Ah, vous étiez déjà née, non?
1: Elle est jolie partout. Bon, cette chanson, je tiens à mon travail.
2: Carolina.
1: Bon.
2: Je ne peux pas la laisser.
1: D'accord.
2: Ce sont les extraits sélectionnés.
1: Oui, bien sûr.
2: À dessein.
1: Bien sûr. C'est un message?
2: Bon, il y a aussi une Caroline Lydie.
1: Vous avez fouillé dans votre répertoire,
2: oui.
1: Carvan.
2: Kungunu.
1: Kungunu.
2: Elle est journaliste. Il y a ici, oui, elle est journaliste.
1: Vous avez dit Kungunu?
2: Oui, il y a aussi Kwame Christelle Caroline. C'est une autre... voilà, c'est une autre...
0: journaliste.
2: Non, elle est auteur. Il y a Caroline Meva. Qui également...
1: Oui, ça me dit quelque chose.
2: Voilà, nous avons les relations.
1: Bonne fête aux Carolines. Voilà. Dodo, c'est terminé pour nous aujourd'hui. Tu as envie de dire quelque chose à Jean-Jacques?
0: Je sais pas. C'est vrai qu'on se parle tous les jours.
2: C'était donc... bien.
0: Ah, c'était bien.
1: Oh, t'as le bon retour.
0: Oh là
1: hein.
0: Là.
1: Tu n'avais rien à dire, lui.
0: J'ai bien dit qu'on n'en parle pas, n'est-ce pas?
1: On en parle.
2: Et qui a parlé?
0: C'était
2: on
0: bien.
2: A juste on a parlé de bien. Quoi?
0: Ah, d'accord.
2: C'était bien. Quoi?
0: Non, de rien, ça va. Voilà. C'est bon.
1: Non, c'était bien.
0: C'était bien.
2: Tout va bien.
1: Très bien d'ailleurs. Dodo, à demain.
0: À demain, Raïssa.
1: Le point littéraire jusqu'à 4 livres.
2: Oui, nous avons relevé le gros défi de pouvoir lire 4 livres en une semaine. Et nous allons faire l'autre gros défi de présenter 4 livres.
1: En une heure, 1h30.
2: En 1h30 à peu près. Nous avons d'abord un pasteur. Lui, c'est David Ngbang. Il va nous présenter Le prix de la bêtise, L'ivresse du pardon.
1: L'ivresse du
2: romans.
1: Pardon, oui.
2: Il y a Hassan Abrahim, c'est le professeur. Il nous vient de Ngaoundéré. Il va nous présenter Hannibal, c'est un Camerounais dans le siècle des Lumières. Et ensuite, il nous dit que l'étymologie arabe du mot Cameroun, c'est une hypothèse à envisager. Donc, il nous fait savoir que c'est comme si Cameroun a pour étymologie l'arabe.
1: L'arabe.
2: Voilà.
1: On va écouter ça avec beaucoup d'attention. Le point littéraire, une présentation de Jean-Jacques. Merci Laura Salmon et Sana pour la mise en onde, réalisation, régie d'antenne. Brian Bida qui a suivi Alain Kouekamose au cadrage. La coordination, le directeur général, Roger Kiek de Kiki, la supervision générale du révérend pasteur Bissaï et Emmanuel Noël. Raïssa Parker, c'est moi. Merci à vous, chers auditeurs. À demain, 12h35, si Dieu le veut.
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Seulement, il s'en est à la mise en onde cet après-midi. Brian Mbida vous permet de nous regarder sur les différentes plateformes, notamment sur YouTube et même l'application de Royal FM que vous pouvez télécharger sur Play Store à travers vos téléphones Android. À la coordination centrale, Roger Kiek de Kiki, c'est le directeur général de la radio des auditeurs. La supervision générale d'une affaire du reverend pasteur Emmanuel Noël Bissaï. Installez-vous confortablement. Nous avons 4 livres à dévorer cet après-midi. Il y a Le prix de la bêtise, c'est un roman. L'ivresse du pardon, un autre roman. Et c'est du, je vais dire, l'auteur c'est David Ngbang. Nous allons donner d'autres éléments de son profil dans un instant très court. Il y a également Hannibal, un Camerounais, dans le siècle des Lumières. L'étymologie arabe du mot Cameroun, l'approche théorique d'une hypothèse linguistique. À découvrir, ce sont des livres du professeur Hassana Brahim. Installez-vous confortablement, on parle d'abord de la mutuelle d'assistance et de solidarité.

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0: Voici la première rencontre, c'est avec David Ngbang. D'abord le prix de la bêtise, un roman. Ensuite, l'ivresse du pardon. Ce qu'on peut dire de l'auteur, c'est qu'il est né à Ayous, dans le département du Nyong Infumu, région du centre Cameroun. Après de brillantes études de droit à l'université de Yaoundé de Soa, il intègre un cabinet d'avocats au barreau du Cameroun. Il est diplômé de l'École nationale d'administration et de magistrature, ENAM, promotion cinquantenaire de la réunification. Par ailleurs, il est titulaire d'un master en théologie de l'Université protestante d'Afrique centrale, UPAC. Il est pasteur de l'église presbytérienne camerounaise, EPC. Il occupe en ce moment les fonctions de sous-directeur au ministère du Commerce. C'est un passionné de littérature. C'est dans l'optique d'assouvir son envie et dénoncer à sa manière les maux qui minent notre administration et de façon générale notre société, que s'inscrivent ses œuvres. David Ngbang, bon après-midi.
1: Bon après-midi, Monsieur Foucault.
0: Je ne sais pas si je devrais dire révérend ou alors ça vous convient, David Ngbang.
1: Ça me convient.
0: D'accord.
1: Toutes les appellations.
0: Surtout que c'est l'auteur que nous recevons. Vous avez deux livres assez intéressants qui sont posés sur la table. Le prix de la bêtise, paru aux éditions NMA Éducation. L'ivresse du pardon, pareil. En année 2024, on préfère commencer par lequel? On commence par le prix de la bêtise. Le prix de la bêtise, préfacé par le professeur Jean-Emmanuel Pondy. Parlez-nous un peu de la genèse de ce livre.
1: Ben, en fait, j'ai commencé à concevoir ce livre pendant mes années de chômage un peu.
0: Oui.
1: Parce que je me demandais ce que je savais faire, ce que je pouvais faire. Et puis, je voulais trouver un espace ou une activité pour meubler le temps. Et j'ai commencé à écrire Le prix de la bêtise. Et puis après, je suis entré à l'ENAM, je suis ressorti, j'ai été affecté à IDEA. Et lorsque je suis affecté à IDEA, j'avais déjà un manuscrit, un tapuscrit assez épais. Alors je me suis dit, il fallait quand même que je publie ce livre.
0: Il faut dire que c'est quand même deux espaces, deux environnements. Vous avez dit que vous avez fait des études à l'ENAM.
1: Ouais.
0: C'est quand même difficile d'avoir un pasteur en même temps un fonctionnaire.
1: Oui, c'est la question qui est toujours revenue parce que c'est difficile de pouvoir concilier
0: les deux.
1: Les contraintes administratives et autre chose. Mais avec l'organisation du temps, on réussit toujours à avoir un petit espace pour écrire, pour se pencher sur son papier et faire quelque chose.
0: C'est-à-dire que du lundi au vendredi, on est au ministère, le dimanche, on est à l'église.
1: Oui, je voudrais aussi dire que le prix de la bêtise, j'ai écrit beaucoup de pages de ce premier livre à l'étranger aussi, quand j'étais en mission. Et là-bas, j'avais un peu plus de temps.
0: Oui, exactement.
1: Des missions, je les effectuais lors de mon premier, lorsque j'étais chef de service. Je m'occupais des relations commerciales entre le Cameroun et les pays africains, dont il m'arrivait de voyager très souvent. Et entre deux réunions, j'arrivais dans ma chambre d'hôtel et je pouvais griffonner quelque chose.
0: Ça veut dire que c'est un livre quand même qui a pris beaucoup d'années pour être finalisé.
1: Oui.
0: Entre les parties de chômage.
1: Entre les parties de chômage, le temps où j'ai passé ma formation et puis la publication, il y a eu quand même assez d'années.
0: C'est un paradoxe parce que vous êtes en plein chômage, mais vous parlez déjà d'un fonctionnaire qui a mal géré sa carrière et qui, au bout de sa carrière, n'a pas de maison au village, n'a pas de richesse, n'a pas de biens. Et obligé pratiquement de commander pour pouvoir s'en sortir.
1: Oui, les gens m'ont posé tout le temps cette question, mais je dois dire qu'il n'y a personne dans mon environnement qui a vécu ce genre de situation. Mais c'est des situations que j'ai connues, que j'ai vécues avec des histoires que j'ai connues avec d'autres personnes. Et j'ai voulu vraiment mettre ce pan de notre vie en exergue pour dire attention. La retraite, il faut toujours la préparer. Et surtout, lorsque je l'ai publié, le préfacier m'a dit, ça tombe bien parce que en tant que fonctionnaire, il faut attirer, n'est-ce pas, sonner l'alerte pour dire, la retraite, ça se prépare dès le premier jour où on commence son service.
0: Le personnage principal, Bidjambo, Il a une bonne carrière professionnelle, il a même des rangs de cadre, il peut accumuler énormément d'argent, mais malheureusement, à un certain moment, il est frappé par des contrôles. On découvre qu'il a quelquefois pris dans la caisse publique pour ses activités personnelles.
1: Oui.
0: La question de la corruption revient.
1: Oui, j'ai essayé de mettre au goût du jour un certain nombre de tares qui minent justement l'administration et la vie au Cameroun en général. Bidjabo, qui dans ma langue maternelle, je suis Béti, signifie quelqu'un de pas sérieux, a justement eu une carrière flamboyante qui ne brillait pas forcément sur
0: pas de bonnes pratiques.
1: Pas de bonnes pratiques. Sur le côté humain était un peu à négliger. Il a été un haut fonctionnaire. Et puis se retrouve dans les méandres de détournement. Il a connu la prison. Après, il en est sorti. Et il s'est retrouvé dans la rue. Pas de maison. Il est rentré au village. Toqué à la porte de son petit frère qu'il avait chassé de sa maison. Et donc, c'est des situations qu'aucun être humain ne voudrait jamais vivre.
0: Oui. Il faut dire que lorsqu'on est dans l'opulence, on a beaucoup d'avoir. C'est le cas de Bidjabo, le personnage principal de ce roman. Il construit beaucoup de maisons à ses maîtresses parce qu'il en a beaucoup. Et il remet la construction de sa propre maison à plus tard. Sauf que plus tard, là, n'arrivera pas. On n'est pas maître du temps. On n'est pas maître du temps.
1: Tout à fait.
0: Aujourd'hui nous appartient et pas nécessairement demain.
1: Tout à fait. Tout à fait. En fait, la bêtise, ce n'est pas de ne pas construire, en fait.
0: Oui.
1: On peut justifier le fait qu'on n'est pas construit par la cherté de la vie, et ainsi de suite, mais de construire pour les autres, c'est là où réside la bêtise. Et le temps ne nous appartient pas. Ma mère avait l'habitude de dire, il y a la retraite administrative, celle-là qu'on peut calculer à partir du premier jour où on prend service pour se dire, bon, j'ai tel âge, j'ai 30 ans, je dois aller à la retraite à 60 ans, donc j'aurai 30 ans de carrière. Mais il y a aussi la retraite de Dieu qui peut vous appeler
0: à tout moment.
1: Et ça, il faut toujours y penser et il faut faire avec les autres.
0: Et le livre semble nous dire aussi, il faut penser aussi à soi-même. Parce que le personnage principal a rendu des services aux gens. Il a pratiquement eu des enfants qui ont servi par la suite de l'ingratitude.
1: Tout à fait.
0: En guise de, si je peux appeler ça reconnaissance.
1: Tout à fait. Non pas qu'il faille être égoïste, mais il faut pas être plus royaliste que le roi. C'est-à-dire que quand on fait du bien, il faut toujours penser aussi à soi-même. Bidjabo aurait pu construire une maison dans son village qui n'aurait pas eu tous les problèmes auxquels il a été confronté. Il a fait l'objet de moqueries, même des gens dont il dit, entre guillemets, qu'il n'aurait pas eu le niveau d'être des laquais chez lui ou c'est des gardiens dans sa concession. Donc voilà, je pense que oui, il faut vivre, faire du bien aux autres, mais en ne s'oubliant pas soi-même.
0: Est-ce à dire aujourd'hui que l'argent gouverne le monde? Parce qu'on voit bien que lorsqu'il avait de l'argent, il avait des amis. Après son départ à la retraite, plus de relations, plus d'amis. Les enfants ou des personnes qu'il a participé à fabriquer, je veux pas dire fabriquer parce que c'est pas un dieu, il a participé à construire,
1: du
0: moins leur réputation, à la fin.
1: Tout à fait.
0: L'abandonne sous la pluie, sans pouvoir réagir.
1: Il y a de l'ingratitude. Vous savez, lorsque vous êtes en activité, en réalité, vous ne vous faites plus d'amis. Les amis, ça s'arrête peut-être au collège ou à l'université. Moi, j'ai connu des gens, je ne connaissais pas leur origine linguistique ou religieuse. Maintenant, lorsque vous êtes en activité, les gens viennent vers vous parce que pour des services. Donc, il y a cette ingratitude-là. Et Bidjabo en a été confronté. Aujourd'hui, je pense le fait qu'on sorte, n'est-ce pas, du moule dans lequel des têtes sont fabriquées, fait en sorte que on pense toujours que on ne va jamais s'en tirer.
0: Oui.
1: Je pense que quand on est dans une logique de service, il faut toujours se souvenir que à un moment, tout peut s'arrêter.
0: Oui. Il y en a qui disent, tout peut changer. à tout moment.
1: Tout peut changer.
0: Faut garder ça à l'esprit.
1: Tout peut changer. Et tout à l'heure, Monsieur Foucault, vous avez dit l'argent gouverne le monde. Oui, l'argent gouverne le monde, mais pas que. Parce qu'il y a des valeurs. Il y a des valeurs qu'il faut mettre en exergue. Mmh. La fidélité est une valeur. La fidélité, la gratitude, de savoir dire merci et de savoir être reconnaissant. C'est des valeurs parce que, en réalité, l'argent en lui-même n'est pas une valeur. L'argent peut vous permettre d'acquérir des valeurs. Mmh. Malheureusement, aujourd'hui, nous sommes dans une société capitaliste à outrance. Où,
0: si vous pouvez offrir, vous voilà, êtes respecté.
1: Si vous, êtes, vous pouvez offrir, vous êtes respecté. Le cadet arrive dans la famille, il est respecté.
0: Mmh. Au c'est détriment, papa lui qu'on attend pour la réunion.
1: Voilà, au détriment de l'aîné qui n'a rien. Et papa l'attend, la famille l'attend, tout le monde l'attend. Et c'est lui qui donne le là, oui. C'est lui qui dirige.
0: On se rend compte que, quand même que la problématique des frères, comment est-ce qu'on arrive à vivre avec les frères lorsqu'on a beaucoup d'argent? Parfois, ça amène ces derniers à être un peu paresseux. Ils se disent, le grand frère est lié à tout. Pourquoi est-ce que je devrais souffrir puisqu'il a déjà, il peut m'en offrir, il peut m'en donner également. Et donc, du coup, pour le cas de Bidjabo, il constate que son frère, qui a déjà épousé une querelle de femme, ouais, vient encore lui présenter une nouvelle femme. Et il estime que ce n'est pas à lui de supporter les charges de ce dernier.
1: Tout à fait.
0: Comment est-ce qu'on fait pour ne pas être, je vais dire, pour ne pas froisser ce frère qui reste au village et qui pense que parce que vous êtes en ville, vous devez lui donner de l'argent?
1: Ben, vous savez, quand on a de l'argent, il faut beaucoup prier. Prier pour que l'argent que vous avez ne vous détruise pas vous-même. Vous. Parce que on monte sur un piédestal, on commence à mépriser ceux dans la main de qui vous avez mangé hier. On devient orgueilleux et l'argent vous détruit vous-même. Maintenant, il faut aussi prier. Il faut beaucoup prier pour que l'argent, votre argent, ne détruise pas les autres.
0: Les autres, votre entourage.
1: Parce que, voilà,
0: ne vous éloigne pas d'eux.
1: Voilà. Il peut vous arriver soit de vous éloigner d'eux, soit de vouloir tout acquérir de ce qu'eux, ils ont eu. Vous arrivez au village, vous achetez des terres partout, vous vous en foutez de qui elles appartiennent, et ainsi de suite. Donc, non, l'argent... C'est aussi bien de savoir être un pédagogue partout pour dire l'argent que je vous donne, c'est parce que vous me présentez des projets. Si vous êtes dans votre famille, vous avez pu exceller, que vous avez beaucoup d'argent, il serait inutile de le partager pour rien.
0: Oui.
1: Vous pouvez arriver et vous demander quels sont les projets porteurs sur lesquels moi je peux investir de l'argent qui va vous permettre de travailler. Mais de le distribuer, ils ne vont rien faire. Ils vont se retrouver à aller boire de l'alcool, à chercher des femmes. Et puis Bidjabo est un peu excédé justement par le fait que Afana, pour la énième fois, vient lui présenter une femme.
0: Une nouvelle épouse.
1: Une épouse qui est enceinte en plus. Il lui demande, qu'est-ce que tu feras de tous ces enfants que tu n'arrêtes pas de faire? Il y a...
0: La véritable richesse, ce sont les enfants, dit-on en Afrique.
1: Voilà, la richesse, ce sont les enfants. Encore qu'il faudrait qu'ils soient bien encadrés. Maintenant, si vous ne les encadrez pas, il y a la drogue qui les guette, il y a l'alcool, il y a le banditisme, mais mieux ils sont encadrés, plus les chances de réussite sont conservées.
0: Ce sont les enjeux. Alors, il y a la retraite. C'est un peu vécu comme une forme d'humiliation.
1: Punition.
0: C'est-à-dire que les gens rentrent au village, le cœur noué, avec beaucoup de peine.
1: Ouais.
0: Pourquoi est-ce que la retraite ne peut pas être considérée comme étant une nouvelle chance, une nouvelle vie, l'opportunité de démarrer un nouveau projet? D'autres se lancent dans des mémoires, oui, la rédaction,
1: oui,
0: des mémoires.
1: Oui, cela
0: chez nous, c'est vu un peu comme une déchéance.
1: Tout à fait. Tout dépend des préparatifs ou de la capacité à avoir mobilisé, n'est-ce pas, tout ce qui peut nous rendre heureux à la retraite.
0: Vous accompagner.
1: Vous accompagner. Mmh. Donc, si vous êtes bien préparé, vous irez à la retraite avec la joie.
0: Et là, les villageois ne vont pas vous rire au nez.
1: Les villageois ne vont pas vous rire au nez parce que vous étiez avec eux. Mais si du jour au lendemain, après 20 ans, 30 ans de carrière, ils ne vous ont jamais vu, du jour au lendemain, vous atterrissez au village comme Bidjabo,
0: sans rien,
1: voilà,
0: juste un camion.
1: Voilà, il y a des enfants de 15-20 ans qui savent qu'il y a une élite là, qui habite là, mais qui ne l'ont jamais vu. Vous atterrissez naturellement. Dans le cas d'espèce, ils vont se moquer de vous.
0: Dans un village où il n'y a pas de route.
1: Il n'y a pas d'eau, il n'y a pas de route.
0: Vous arrivez avec beaucoup de peine.
1: Beaucoup de peine.
0: Et vous aviez eu de l'argent.
1: Vous aviez eu des relations pour pouvoir toucher le clic,
0: changer.
1: Pour pouvoir changer les choses. Parce qu'aujourd'hui, on sait un peu comment ça se passe. Lorsque vous avez une relation, vous pouvez tout faire pour présenter aux autorités, dire que dans mon village, il n'y a pas d'école. Je voudrais que vous mettiez une école. Je voudrais que vous construisiez un centre de santé. Donc, tout cela participe.
0: Donc, depuis Yaoundé, vous pouvez bouger les choses.
1: Vous pouvez faire bouger
0: les choses.
1: Alors,
0: peut-être ça, c'est la question pour sortir. Parce que je vais laisser le soin aux auditeurs aussi de découvrir le contenu du livre. Parce que le livre, je dois l'avouer, pose une problématique assez sérieuse. Il y a des retraités qui vont chaque jour.
1: Tout à fait.
0: On voit même que, peut-être pour revenir dans le contexte réel au Cameroun, certains veulent des rallonges, une première, une deuxième, parce qu'on n'est toujours pas prêt à entamer sa retraite. Il y a que, à l'intérieur, Bidiabo rencontre une dure réalité. Pouvoir avoir sa pension retraite. Aujourd'hui, on voit bien que c'est une procédure qui peut mettre long, qui peut même décourager des personnes. On a vu quelquefois des personnes au niveau du ministère des Finances ou même à Yaoundé manifester simplement parce que leur pension ne tombe toujours pas.
1: Voilà, ce sont peut-être des réalités que des gens ont vécues.
0: Oui.
1: À l'époque, c'était un peu plus difficile. Aujourd'hui, quand même, on a essayé d'alléger parce que lorsque un agent public va à la retraite, je crois qu'il bénéficie du tiers de la pension qu'il aurait dû percevoir en attendant que
0: ça se régularise.
1: Je voulais dénoncer la corruption. La corruption qui est permanente, qui est présente dans toutes les administrations. Et si vous avez lu entre les lignes mon livre, mon roman, je n'ai désigné nommément aucune administration de façon...
0: En réalité, je parlais du... Voilà. Parce que c'est là où
1: justement,
0: ça s'arrête souvent. Ce n'est pas nécessairement pour pointer un doigt.
1: Non, tout à fait. Parce que, je l'ai dit d'ailleurs, Bidiabo, ce sont des contraintes ou des punitions qu'il a infligées aux usagers de l'époque où il travaillait.
0: La même façon qu'il a traité les gens, voilà, il a été traité plus tard.
1: Voilà, tout à fait.
0: On a vu qu'à l'intérieur du livre, on se pose des questions. Comment est-ce qu'un dossier qui doit passer simplement d'un bâtiment qui est juste en face de l'autre, il suffit de traverser la route, ça va faire des mois.
1: Qui fait des mois.
0: Voilà, pour traiter un dossier qu'on pourrait donner, par exemple, à notre ami Salmon,
1: voilà,
0: qui est sur l'autre côté.
1: Parce que quelqu'un, entre guillemets, attend sa bière. Voilà l'expression qui, parfois, est consacrée. Je veux ma bière.
0: Pour que le dossier avance vite, il faut donner la bière.
1: Parfois, on ne vous le dira pas, mais
0: en
1: adulte, vous allez comprendre.
0: Il faut lire entre les lignes.
1: Il faut lire entre les lignes.
0: En réalité, ce sont des pratiques. Est-ce qu'il faut s'y conformer?
1: Non, jamais. Jamais.
0: Faut refuser.
1: La corruption tue la nation. Nous ne le dirons jamais assez. La corruption tue la nation. Aucun État ne s'est développé dans le monde avec la corruption. La corruption tue les génies et tue les intelligences. Et est fini par tuer tout un pays.
0: Je vais vous laisser avec cette question. Bidiabo a eu sa pension ou pas? Pour le savoir, le livre est disponible dans les librairies.
1: Ouais.
0: Et certainement, les Camerounais vont le chercher. On va dire où exactement? On marque un break et on revient.
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0: Alors, il y avait d'abord le prix de la bêtise. C'est un roman de David Ngbang. Le deuxième roman, c'est également publié en 2024, L'ivresse du pardon. L'ivresse du pardon, c'est un roman préfacé par le professeur Jacques Famendongo. C'est le ministre actuel de l'enseignement supérieur.
1: Ouais.
0: Et il faut dire que le premier, c'était
1: Jean-Emmanuel Pondy.
0: Alors, les deux, ce sont des personnalités de votre entourage. Comment est-ce que vous effectuez le contact avec...
1: Ben, ce ne sont pas des personnalités de mon entourage. Parce que je voudrais dire que les professeurs Jean-Emmanuel Pondy et Jacques Famendongo m'ont volé la vedette. Parce que lorsque ces livres ont été publiés, la première question qui revenait, c'est que comment tu as fait pour entrer en contact avec eux? Comment est-ce que tu as pu les convaincre? Alors, je voudrais dire que avec le professeur Jean-Emmanuel Pondy, ça a été plus ou moins facile parce que j'ai pu le rencontrer. Je crois qu'il était vice-recteur à Yaoundé Premier. Et il me recevait dans son bureau. Mon premier contact avec lui, nous avons échangé comme si nous étions de vieux copains.
0: Ah, d'accord.
1: Ça m'a pris plus d'un an pour qu'il décide enfin de préfacer le livre.
0: Il vous a lu?
1: il m'a lu. Il m'a lu et il avait voulu m'envoyer chez un de ses collègues qui lui est romancier, qui fait dans la littérature. Et je lui ai dit, professeur, je vous ai choisi pour que vous fassiez la préface de mon livre. Alors il a accepté. Et avec le ministre d'État, chaque femme d'Ongo, je me suis levé un matin. Lorsque le manuscrit était prêt, j'ai dit, le professeur Jacques Femme Dongo doit me lire.
0: Oui.
1: Et le chef d'État avait dit, il faut oser.
0: Et vous l'avez fait.
1: Je suis allé dans son cabinet avec le livre et j'ai fait un projet de préface d'une page et demie. J'ai fait un projet de préface d'une page et demie, j'ai déposé dans son cabinet. Quelques 3 ou 4 mois après, l'un de ses conseillers techniques m'a reçu pour que je lui explique un peu. En fait, il me recevait en lieu et place du professeur Femme Dongo. Et nous avons eu à échanger. Il m'a dit, bon, nous allons vous revenir. Alors, ça a pris 12 mois, ça a pris 14 mois. C'est le 17e mois qu'on m'appelle pour me dire que votre préface est prête. Et je ne peux pas vous dire la joie que j'ai ressenti à cet instant de savoir que le professeur Jacques Femme Dongo a préfacé mon roman. J'ai récupéré le document un dimanche et puis lundi matin je retournais à Douala parce que j'étais en mission. Entre dimanche et lundi, j'ai relu cette préface plus d'une vingtaine de fois. 20 pages, je les ai lues et relues et en fait il m'expliquait ce que moi j'ai fait.
0: Et dans votre travail.
1: Voilà.
0: Et donc, je vous ai dit tout à l'heure que cette préface a un zeste de note de lecture.
1: Tout à fait.
0: Avec bien des références. Ça veut dire qu'en fait, avant la préface, on a pris le soin de véritablement lire le livre. C'est souvent rare quand même. L'ivresse du pardon. L'ivresse du pardon, tout de suite, la couleur rouge interpelle le jaune. Pourquoi le choix des couleurs en première découverture?
1: Bon, je ne peux pas vous expliquer ce qui a motivé l'éditeur à mettre ces deux couleurs. Il m'a proposé, tout de suite j'ai dit oui, n'étant pas professionnel en la matière, moi j'écris, et puis le reste, je donne à César ce qui est à César.
0: Et à la fin, lorsqu'on lit le livre, on se rend compte qu'il faut être ivre de pardon pour accorder le pardon à quelqu'un qui nous a fait autant de mal. Oui. L'histoire parle d'un monsieur qui s'est marié. Oui. Tous viennent des familles ordinaires. C'est-à-dire que ce monsieur que vous décrivez comme pas très beau, un peu nabo, donc petit de taille, ouais, qui a pas beaucoup de chance dans la vie parce qu'il naît dans une famille, bah, on va dire, un peu pauvre.
1: Tout à fait.
0: Il va en ville, il se bat un peu comme la chanson de Tel André Marie dit, je vais à Yaoundé pour chercher la vie. Et finalement, il finit par trouver la vie parce qu'il y a quelqu'un qui est quelqu'un, qui l'épaule un tout petit peu. Il devient un homme boudrement riche. Et il en profite parce qu'il doit se venger. Il n'était pas aimé des femmes parce qu'il n'était pas très beau. Maintenant, il a de l'argent et donc les femmes lui disent oui à tous les coups.
1: Ouais. Le pardon, comme qui dirait, c'est le dessert des grands hommes. Lorsque vous n'êtes pas un homme, vous ne pouvez pas pardonner. Tant que vous n'avez pas encore pardonné, vous n'êtes pas un homme. En fait, la vie ne se résume qu'à ça. Vous savez, les rapports entre humains, même entre frères, de même père, même mère, sont toujours parfois chaotiques. Où il faut avoir l'humilité de reconnaître son tort et d'aller demander pardon. L'ivresse du pardon, oui, parce qu'on peut être ivresse. En fait, c'était un peu c'est un thème un peu c'est antagoniste parce que on a toujours été ivresse de ce qui n'est pas bien. Parce que lorsqu'on veut dépeindre certains régimes, on dit il y a l'ivresse du pouvoir. On est ivre d'alcool, on est ivre de ci, mais on peut aussi être ivre de ce qui peut améliorer les rapports entre les hommes.
0: Ici, l'ivresse, ça n'a pas un caractère péjoratif.
1: Non, l'ivresse, au contraire, l'ivresse n'a pas un caractère péjoratif. Je dis que Alice, puisqu'il s'agit d'elle dans le roman, n'avait pas été animée par cette envie, par cette ivresse, elle n'aurait certainement pas pardonné
0: à ses parents,
1: à ses parents,
0: à sa famille,
1: sa famille, à sa petite sœur. Ils ont pris fait cause pour cette dernière qui leur apportait des subsides au village et tout le temps. Donc voilà, ça n'a pas été facile pour elle, mais elle en est arrivée à pardonner.
0: Il faut dire qu'au niveau des personnages, ce sont des personnages forts. Il y a la petite sœur qui est toujours auprès de ses parents parce qu'ils ont eu des, ils ont une condition physique qui ne les amène pas à se, à se déployer. Et puis la petite sœur est toujours là, ouais. Très polie.
1: Ouais.
0: Elle encadre ses parents. À un moment donné, les parents se rendent compte que cette dernière semble avoir oublié sa propre vie. Il faut donc l'envoyer en ville.
1: Tout à fait.
0: On oblige un peu, on force un peu la main à la grande sœur.
1: Oui, mais moi je pense que, en toute chose, nous sommes des Bantous.
0: Mm-hmm.

0: Tout à fait.
1: Il la bénisse, il lui donne toutes les garanties, mais il lui donne aussi des conseils pour lui dire, tu es en train d'aller, tu n'auras désormais que pour maman Alice et pour père son mari. Ne viens pas nous raconter ici
0: On ne veut pas
1: qu'on
0: entendre.
1: ne veut pas entendre qu'elle m'a fait ci ou ça, parce que c'est des
0: C'est
1: rapports aussi
0: désormais
1: quand
0: ta
1: on,
0: mère.
1: c'est désormais ta mère. Parce que parfois, quand on garde les enfants qui ne sont pas issus de nos entrailles, on a souvent l'impression que cet enfant est venu pour vous espionner, parce que le jour où vous le réprimandez, il appelle ses parents pour dire je suis maltraité, je suis ci ou ça. Donc,
0: Et on est tenté de se poser la question, est-ce que les aînés ont toujours la responsabilité d'élever les tout petits, les tout derniers?
1: oui, en principe, oui. En principe, l'aîné doit tendre la main au cadet. Je pense que si la solidarité signifie qu'on puisse aider même ceux qu'on ne connaît pas, à
0: Combien de
1: combien plus forte
0: fois
1: raison son
0: sont...
1: cadet, son petit frère. Non, l'aîné qui a réussi naturellement doit permettre à son cadet d'aller au-delà de ses limites à lui. C'est normal.
0: L'histoire nous amène à comprendre que cette fille docile va devenir un problème, sinon un poison dans le ménage de sa grande sœur, qui elle était une femme très réservée parce que son mari ne souhaitait pas qu'elle fréquente un certain nombre de milieux. Et donc, puisque lui, il était un homme à femme, d'ailleurs son nom Flop Denga l'explique à suffisance, est-ce que il faut recevoir les belles-sœurs chez soi? Vraiment, pour poser la question simplement. Est-ce qu'il est
1: Oui,
0: bon d'abriter dans sa
1: bien
0: maison ses
1: sûr,
0: belles-sœurs?
1: il faut recevoir tout le monde. Il faut recevoir tout le monde, il faut être accueillant, il faut permettre aux autres de pouvoir avoir une chance. Je pense que la petite, elle est tombée dans le piège de Flop Denga parce que il ne le faisait pas de façon gratuite. Il savait ce qu'il faisait et il a commencé à la couvrir
0: De petits
1: de
0: cadeaux, des
1: petits cadeaux,
0: attentions.
1: des attentions. Et puis il y a aussi un fait, c'est que Flop Denga, avec Alice, n'avait que des filles. Il n'avait que des filles. Donc
0: Il voulait un
1: il
0: garçon.
1: rêvait de pouvoir avoir un garçon. Quand on lui dit que la petite est enceinte et que l'enfant qu'elle attend est un
0: C'est un
1: garçon,
0: garçon.
1: ça lui donne encore de s'accrocher davantage.
0: L'histoire du livre nous rappelle quand même plusieurs histoires autour de nous. Il arrive souvent que dans la famille, un mari peut se retrouver en train de sortir avec la petite sœur de l'autre. Et c'est pas évident. C'est pas évident, mais le livre aussi nous dit qu'il faut trouver la force nécessaire pour pardonner.
1: Tout à fait. Vous savez, lorsqu'il y a partout là où il y a un homme et une femme, tout peut arriver. Dans les milieux professionnels, partout.
0: Même dans le milieu
1: Partout.
0: familial.
1: Dans le milieu familial, oui, partout. Maintenant, c'est sa capacité à pouvoir résister à ce qui est considéré comme une relation contre nature qu'il faut peut-être féliciter. L'attitude des parents d'Alice était une attitude qu'on peut questionner. Ils ont pris fait cause pour la petite, disant qu'avec lui, nous sommes garantis au moins de toujours avoir tout ce que nous avons eu jusque-là. Nous avons une belle maison, nous vivons, nous avons tout ce que nous voulons, nous pouvons nous soigner comme
0: On
1: nous
0: va jusqu'à
1: voulons.
0: estimer qu'il peut prendre les deux sœurs à la
1: Voilà,
0: fois.
1: il peut prendre les deux sœurs, ce qui, pour eux, est quelque chose
0: De normal.
1: de normal,
0: Oui,
1: de
0: alors que
1: normal.
0: pour Alice, c'était un
1: Pour Alice,
0: scandale.
1: c'était un scandale.
0: C'est une femme.
1: Voilà.
0: C'était également un personnage fort du livre parce que Alice trouvera la force nécessaire de se soucier d'abord de sa petite sœur
1: Tout
0: qui est à
1: à fait,
0: l'hôpital. Elle
1: tout à
0: s'en
1: fait.
0: va, elle va voir, et c'est elle qui va prendre la charge de l'enfant, alors qu'on aurait pu penser que l'enfant, c'est de l'enfant de la honte.
1: Tout à
0: Elle
1: fait.
0: aurait peut-être détesté ce nourrisson, mais que non.
1: Non,
0: Elle trouvera un
1: non.
0: moyen de...
1: D'ailleurs, elle est. Lorsqu'on vient lui annoncer que la petite est en travail, elle court à l'hôpital. Elle trouve justement que l'enfant est là, la mère est décédée, et elle prend les elle court ça et là pour essayer de trouver une solution à ce que l'enfant soit sécurisé.
0: David Mbang, pourquoi est-ce qu'il faut lire les deux livres qui sont posés sur la table, L'ivresse du pardon et Le prix de la bêtise?
1: En fait, moi, j'ai voulu transmettre mon ressenti, l'ivresse du pardon, le message fort, c'est que on ne peut pas vivre sans avoir une frustration, sans connaître quelque chose qui, d'une

0: façon ou d'une autre nous a marqué négativement, de celui d'un frère, d'un ami, d'un collègue. Et le maître mot, c'est le pardon. Le maître mot, c'est le pardon. Maintenant, pour le prix de la bêtise, c'est de sonner un peu l'alarme pour appeler les jeunes à plus de concentration, à plus de méfiance, pour leur dire que le vieux d'aujourd'hui, c'est le jeune d'hier, ou que le jeune d'aujourd'hui, c'est le vieux de demain, et qu'on essaye de maximiser nos avoirs et pouvoir utiliser les privilèges que nous avons à bon escient pour que demain ou après-demain, nous n'ayons pas de regrets.
1: Merci d'être venu à la radio.
0: Merci.
1: Les livres sont disponibles. Où est-ce qu'on peut les avoir?
0: Voilà, les livres sont disponibles à Yaoundé, Douala et Bafoussam, les peuples noirs, face SNI, librairie du quartier éleveur avant l'entrée du collège polyvalent, rond-point express à côté de Camtel, Montéjouvence également, et à Douala, c'est à la librairie Africa Avenir, face l'hôtel Royal sans publicité, PK10, et puis à Bafoussam, c'est la librairie du quartier Ndiandam.
1: Et si vous êtes très intéressé par les ouvrages, vous voulez les avoir, vous venez simplement à la radio demander Jean-Jacques Foucault et je ferai le reste pour vous accompagner vers l'auteur. Alors, David Ngba, merci d'être passé à la radio. Merci pour ce moment de lecture.
0: C'est moi qui vous dis merci. Merci pour cette radio citoyenne que j'ai eu souvent à écouter, et des belles tranches d'émissions. Merci pour ce que vous faites pour la culture, pour la République. Nous sommes dans un monde d'ouverture des médias et c'est toujours un plaisir de rencontrer des jeunes pétris de talent qui sont professionnels et ça ne me déplairait pas de revenir.
1: Et ce serait sans souci.
0: Merci.

0: Deuxième rencontre de cet après-midi, c'est avec le professeur Hassan Abrahim. C'est un écrivain et universitaire camerounais. Il est né en 1983 au Nord Cameroun. Il est enseignant de sciences du langage au département de français à la faculté des arts, lettres et sciences humaines de l'université de Ngaoundéré, où il exerce depuis le 18 novembre 2011. Date de sa prise de service, titulaire d'une thèse de doctorat, PhD en sciences du langage, langue française, obtenue le 16 décembre 2015 à l'université de Ngaoundéré. Il est maître de conférences depuis la session de novembre 2020 jusqu'à présent. Ses activités portent essentiellement sur l'enseignement, la recherche et l'appui au développement sur le plan de l'enseignement. Il assure depuis son recrutement des cours et des travaux dirigés des unités d'enseignement portant sur la linguistique, les sciences de la communication et les arts du spectacle. Sur le plan de la recherche, ses activités portent principalement sur les sciences du langage, plus précisément sur des questions de l'analyse du discours. Il est auteur de plusieurs ouvrages et articles scientifiques, ainsi que d'une quinzaine d'œuvres littéraires publiées respectivement entre 2010 et 2024. Nous avons le plaisir d'accueillir Hassan Abrahim qui est avec nous. Bon après-midi, bienvenue sur Le Point Littéraire.
1: Bon après-midi, merci de m'avoir accueilli, monsieur Foucault.
0: C'est un plaisir, on s'est souvent vu dans les salons, professeur, sauf que c'est la toute première fois quand même que vous venez ici à Royal FM.
1: Oui, oui, et je suis très content d'être là.
0: Vous êtes donc là avec nous, vous avez vraiment une pléthore de livres. J'ai vu qu'il y avait du théâtre, il y avait des contes, il y avait des romans. Alors, c'est une vie littéraire dense. Dites-nous à partir de quel moment, c'est vrai, c'est à la base vos études, mais quand même, il faut une certaine passion pour écrire autant.
1: Oui, merci de m'avoir invité d'ouvrir par cette question très, très récurrente. Mais avant de répondre, peut-être un petit rectificatif. Je suis plus maître de conférence, je suis professeur titulaire des universités. Et comment faire pour avoir autant de livres? Moi, je crois que c'est la discipline. C'est la discipline du travail. Je parle de la discipline du travail. Et j'y ajouterai la passion de ce qu'on veut. Donc, quand on est discipliné, c'est-à-dire qu'on aménage un temps assez important pour la passion qui nous anime.
0: Oui.
1: Je crois que c'est ça qui pourrait expliquer cette prolixité. Voilà.
0: Il y a ce livre qui est juste devant moi. L'étymologie arabe du mot Cameroun. Mais avant de parler de ça, le concept écriventologie, il est de vous. Oui. Dites-nous de quoi il s'agit.
1: Oui, le concept d'écriventologie est un courant littéraire et une théorie scientifique qui voudrait poser la question de l'existence contemporaine de l'écrivain.
0: Oui.
1: C'est en un mot la théorie de l'effacement de l'écrivain et de la littérature effaçante. En d'autres termes, si on prend l'exemple de l'avènement de l'IA, qui pourrait de manière générative créer un auteur sans toutefois que cet auteur soit en chair et en os, cela veut dire que nous sommes dans l'ère de la disparition de l'écrivain. Comment l'écrivain doit survivre dans cet nouvel univers qu'il efface et que souvent lui-même efface. Donc, l'écriventologie, c'est une manière de diriger l'écrivain ou la problématique de l'écrivain à la scienticité de son existence.
0: Oui.
1: Voilà à peu près. J'ai écrit l'écriventologie pour une conceptualisation de la disparition de l'écrivain. Et puis, tout récemment, j'ai publié le dictionnaire d'écriventologie,
0: oui,
1: qui permet donc de voir vraiment de manière panoramique cette théorie et cet art d'écrire.
0: Oui. On aura l'occasion certainement d'entrer en profondeur, mais il y a cette théorie, une autre qui nous interpelle, notamment l'étymologie arabe du mot Cameroun, l'approche théorique d'une hypothèse linguistique. Si on s'arrêtait à théorique et surtout hypothèse, d'où vient ou d'où part cette hypothèse?
1: Bien, l'hypothèse part d'un premier livre que j'ai écrit, L'Arabe du Cameroun, entre l'histoire des mots et les mots de l'histoire, où je m'amusais à savoir d'où viennent les mots au Cameroun.
0: Oui.
1: Un mot comme Adam Hawa vient de Adam et Hawa. Un mot comme Kousseri vient de Al-Ghoussour. Eh bien, vous voulez, c'est une intuition avant tout. Et puis le mot Cameroun, là, moi je suis arabe choua, donc je connais l'arabe littéraire et l'arabe dialectal. Et donc je me dis, mais et si le mot Cameroun viendrait d'un mot arabe? Vous voyez, c'est une intuition. Et en essayant d'aller dans la racine du mot, j'ai donc curieusement établi un rapport entre ce mot et un mot arabe, gamar.
0: Oui.
1: Et c'est ainsi que, si vous voulez, j'étais les bases de ce postulat dans ce premier livre. Et puis, ça a créé d'abord une très grande polémique. J'ai fait l'objet de quelques attaques émotionnelles. Et puis, j'y ai consacré tout un ouvrage, celui que vous avez entre vos mains.
0: Tout à fait.
1: Pour aller en profondeur dans ce postulat, dans cette hypothèse. C'est une hypothèse, vous avez bien fait de le dire. C'est-à-dire que c'est
0: ouvert à la réflexion.
1: Enfin, la réflexion, c'est des pistes de réflexion. C'est sujet à la controverse. C'est surtout une invite à creuser à profondeur ce concept. D'ailleurs, je suis très content de voir que cette année, un auteur a écrit un autre ouvrage pour venir approfondir. Parfois critiquer, parfois... Et c'est bien.
0: C'est ça le débat littéraire.
1: C'est ce débat qui m'intéresse et qui m'enchante. Et je suis très content que dans votre émission, vous m'ayez l'occasion de répondre encore sur certains points d'ombre qui restent encore à éclairer.
0: Alors, sur quels éléments probants de votre recherche s'appuie cette hypothèse qui certifie que l'étymologie a... que le Cameroun a une étymologie... ou alors, puis son étymologie de l'arabe, en fait.
1: Oui, bon, déjà, il faudra qu'on fasse un petit aperçu de ce qu'on a officiellement admis.
0: Oui.
1: En 1472, on attribue, et à raison, la paternité du terme Camarões au Portugal.
0: Au Portugal, oui.
1: Bon, le portugais est une langue latine. Elle est née au 11e siècle. Alors bon, les archives babyloniennes et arabiques que j'ai utilisées trouvent l'existence de cette langue deux millénaires avant Jésus-Christ. Donc, c'est forcément un mot qui existe bien avant la naissance de Jésus-Christ dans les archives arabes. Et les langues latines, c'est quoi? Ce sont des langues qui sortent du latin.
0: Tout à fait.
1: Donc, le portugais a pris au latin Camarus. Le latin lui-même a pris au grec Camaros, et ce mot est en réalité d'origine pré-grecque. C'est-à-dire que, n'oublions pas que le grec est une langue de la Méditerranée orientale, donc c'est une langue proche de l'araméen. Parce que les gens, quand on dit le grec, ils croient que c'est beaucoup plus une langue européenne, mais en fait c'est une langue araméenne. Alors, dans mon hypothèse, puisque dans la langue grec elle-même, l'ancien grec, le proto-grec, on parle plus de carido au lieu de parler de crevette. Donc d'où vient, eux-mêmes n'ont pas ce mot, les Grecs qui auraient donné ça au portugais, ce mot. Alors, sur le plan linguistique, le mot Cameroun, n'oubliez pas que ce mot Cameroun est proche de mot Comore et est proche d'une île arabe. L'île Camaran. Alors que ce soit le Comore, que ce soit le Cameroun, que ce soit l'île Camaran, tous tirent leur origine de Gamar, qui veut dire lune, en fait qui veut dire croissant lunaire. Et je crois que l'hypothèse est très solide, parce qu'en dehors du Cameroun, bien d'autres pays ont emprunté cette racine KMR qui renvoie au croissant, au crustacé.
0: Tout à fait.
1: Donc le Cameroun n'est pas donc par conséquent le seul mot qui aurait tiré. Moi, je préfère parler de mot et non de nom, parce que le nom renvoie à ce qu'on appelle un toponyme, alors que le mot, lui, on peut dire, si vous voulez, de manière caricaturale, de manière simple, que le mot vient du portugais, mais provient de l'arabe. Parce que provenir veut dire qu'on remonte de manière archéolinguistique aux racines profondes du mot. Donc le mot gamar, qui a donné Comore, qui a donné Camaran, a probablement donné le mot Cameroun. Une chose est sûre, le mot n'est pas portugais, parce que le portugais est une langue récente. Le mot est d'origine grecque. Le débat, c'est est-ce qu'il est grec ou il est arabe. Le portugais, ça, c'est une langue récente. Alors, aujourd'hui, curieusement, dans le langage zoologique, les gamars désignent les crevettes.
0: Tout à fait.
1: Les crevettes d'eau douce. Donc, même les scientifiques ont déjà admis le rapport entre gamar, qui veut dire lieu, et crevette, qui veut dire ces crustacés, anthropodes qu'on connaît, qu'on aurait découvert dans le Vouri, parce qu'en fait, au Vouri, on a plus découvert les écrevisses. Mais bon, ça, c'est un débat relativement discutable.
0: Oui. Il faut dire que le livre nous apprend globalement que beaucoup de mots, même de la langue française, ont une très lointaine provenance de l'arabe. Parce que ça va même jusqu'en Europe où, à un moment donné, l'Espagne avait été envahie en quelque sorte.
1: Oui, le monde arabe a envahi le monde, si vous voulez, ibérique, c'est-à-dire l'Espagne, le Portugal, pendant quelques 4 siècles, était sous domination du monde arabe. Donc, forcément, cette domination, la domination de la Méditerranée, où il y a les crevettes, où il y a l'abondance des crevettes, a forcément, vous savez, une langue influence toujours quand son peuple a une certaine domination. Donc, beaucoup de villes en Afrique, comme en Europe, Gibraltar, Guadeloupe, sont des mots d'origine arabe. En Afrique, il n'y a pas que le mot Cameroun, hein, le mot Niger, bien d'autres mots, Djibouti, sont des mots d'origine arabe. Et les Arabes ne sont pas venus seulement qu'avec l'idée du Cameroun. Celui qui a dit le char de Dieu, le mont Cameroun, le char de Dieu, hein, Markabat al-Ilah, c'est-à-dire, ce sont les Phéniciens, ce sont les Carthaginois sont des Arabes. Donc, 4 siècles avant Jésus-Christ, ils ont déjà même nommé le mont Cameroun, le char de Dieu ou Markabat al-Ilah. C'est le texte qui se trouve chez les Carthaginois, parce que les gens voient que la traduction en français. Donc, les Carthaginois, eux, ils l'appellent le mont Cameroun, Markabat al-Ilah, veut dire le char de Dieu en arabe. Et aujourd'hui, les historiens ont admis que le premier nom du Cameroun qui existe dans les cartes arabes, c'est Kanem.
0: Oui.
1: Puisque en l'an 800, le Kanem, c'est royaume du bassin du lac Tchad. Au côté du Tchad, on appelait Tchad. Au côté du Cameroun, on appelait Kanem.
0: Oui.
1: Donc le premier nom du Cameroun, il y a de cela 1200 ans, c'était Kanem.
0: Kanem.
1: Alors Kanem lui-même vient du royaume Kanem-Bornou, c'est-à-dire quand on dit Kanem-Bornou, ça veut dire en quelque sorte, Bornou veut dire en réalité Barnouhou, le Barnou en arabe veut dire la mère de Noé.
0: Oui.
1: Donc ça veut dire que vous voyez l'influence que la langue arabe a sur notre histoire, elle est peut-être un peu méconnue, mais le hasard de l'histoire a voulu que, bon, il y ait cette
0: influence-là.
1: Cette influence, ou moi je dirais cette ironie du sort.
0: D'accord. Alors on va marquer un arrêt et on revient tout de suite.
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0: Nous avons toujours ce livre sur la table, l'étymologie arabe du mot Cameroun, l'approche théorique d'une hypothèse linguistique. C'est le livre du professeur Hassan Abrahim. Et tout à l'heure, on disait, cette hypothèse est quand même remarquable et va sur 5 chapitres. Est-ce qu'il y a une signification particulière ou bien c'est selon le développement des mots? Parce qu'à l'intérieur, vous prenez la première partie, vous faites le rapprochement entre le Cameroun et le Comore. La deuxième partie revient quand même sur le Cameroun. La troisième, j'allais dire, le Cameroun sans les Portugais. Qu'est-ce qui était avant, un peu pour parler de façon populaire, il y avait quoi avant?
1: Bon, il y avait d'autres peuples qui étaient venus voir le Cameroun quand même. Le Cameroun n'est pas né en 1884 avec la conférence de Berlin. Le Cameroun a existé dans les cartes des explorateurs arabes.
0: Oui.
1: Parce que nous oublions que le Cameroun, avec le Tchad, le Nigeria, a fait partie d'un grand royaume qu'on appelle le royaume du Kanem.
0: Oui.
1: Il y avait les universités, il y avait l'histoire, il y avait tous les savoirs. Alors, il serait peut-être restrictif de dire que, bon, c'est en 1472 que Fernando Po a créé le Cameroun. Il a créé une sorte de géonyme, c'est-à-dire il a désigné l'estuaire de Vouri comme étant un marché, le marché de Rio de Camarões.
0: Oui.
1: Et après, les Espagnols, en 1510, sont venus confirmer ce mot pour cette localité. Et il faut dire que le Cameroun est né, le Cameroun moderne,
0: oui,
1: est né avec la conférence de Berlin, où les Allemands, les Anglais, les Allemands, les Français ont donc confirmé ce mot, allant d'un point par l'effet de synecdoque, c'est-à-dire la partie qui va désigner l'ensemble.
0: Mmh.
1: On est parti donc d'un point de marché pour un territoire que la conférence de Berlin a déjà
3: délimité.
1: Donc, on parlerait donc à ce moment de coronyme. On parle d'un géonyme, d'un point de Cameroun à une étendue plus large qu'on appelle coronyme. Tout ça entre dans ce qu'on appelle le toponyme. Donc, pas d'ambiguïté, il faudra qu'on soit clair.
0: Oui.
1: C'est pas les Arabes qui ont donné le nom Cameroun. C'est
0: du
1: pas
0: tout
1: la même chose, c'est pas le nom. On n'est pas là dans un débat de toponyme. Ça, c'est occidental.
0: Mm.
1: Nous sommes dans un débat du mot. Et comme vous avez fait les lettres, vous connaissez bien le signifiant et le signifié.
0: Signifié, oui.
1: Moi, ce qui m'intéresse, c'est l'étude du signifiant. Un mot est souvent voyageur, un mot traverse des siècles. Et j'ai prouvé que depuis l'arabe classique, ou l'arabe archaïque et le grec archaïque, c'est-à-dire nous sommes là au 9e et 8e siècle avant Jésus-Christ, le mot existait, il avait une vie, il désignait crevette, il désignait poisson, il désignait même le signe du rocal de la lune. Donc, le mot a une vie. Ce mot a traversé l'histoire, est entré dans le grec, est venu dans le latin ayant disparu, les langues romanes ont subsisté, le portugais l'a pris, le portugais l'a filé à l'espagnol, l'espagnol à l'allemand, l'allemand aux anglais. Bref, vous connaissez que
0: oui,
1: les mots voyagent dans le temps, les mots voyagent dans le temps. C'est ce qu'on appelle la problématique chronolectale ou topolectale des mots. Bon, moi, je parle en tant que linguiste.
0: Spécialiste, oui.
1: C'est un peu absurde, mais il ne serait pas superflu de penser qu'un mot ne naît pas en quelques siècles. Donc, ça, c'est une hypothèse.
0: Qui est posée.
1: Libre
0: pour chacun maintenant d'apporter des éléments, soit de contradiction
1: ou d'accord.
0: Oui.
1: Et avant de publier le livre, bien sûr, j'ai consulté les plus grands linguistes et historiens du Cameroun et d'étrangers qui ont trouvé que c'est sérieux. C'est pas encore du roman.
0: Il y a certains qui ont estimé que c'était sérieux.
1: Oui.
0: Et ceux qui disent que c'est peut-être pas nécessairement sérieux, quel argument ils avancent par exemple?
1: Non, il n'y a pas d'argument. Nous sommes là au stade émotionnel des choses. C'est-à-dire que quelqu'un se lève et dit, mais c'est incroyable. Vous savez, il y a ce qu'on appelle l'esprit du conservateur qui estime que ce qui est formellement carré, parce que les premiers livres écrits par les Blancs l'ont dit, et puis on ne va pas dépasser. Moi, je pense qu'il faut décoloniser le savoir et explorer un... mais je leur pose souvent la question. Le mot Afrique, c'est Ifriqiya, ça vient de l'arabe. Pourquoi ça générait que le Cameroun soit venu de là? Et puis, les Arabes font partie des Camerounais. Ils sont aussi Camerounais. On a la présence des Arabes depuis l'an 800 au Cameroun. Ils étaient venus bâtir des empires. Et je crois que... peut-être que quelqu'un me le dit comme un ami. Peut-être tu es arabe, tu défends tes choses.
0: Oui.
1: Mais en réalité,
0: vous défendez votre chapelle.
1: Il faut être arabe pour comprendre une langue.
0: Ah, d'accord.
1: Et la maîtriser et voir quel est le rapport qu'on peut établir entre un mot. Si je n'avais pas été arabe, peut-être que je n'aurais pas eu la chance de faire ce travail. Peut-être que ce travail n'est pas forcément le mien. Je ne suis pas parti aux îles Caran ou au Yémen, je ne suis pas parti aux Comores pour savoir comment ils abordent. Mais une chose est sûre, les autres ont déjà donné l'acquis, hein. Le mot arabe, le mot Comore, Camaran sont des mots qui viennent de l'arabe Al-Omourn ou Al-Gamar, qui veut dire lune. Croissant lunaire qui ressemble à la lune ou au croissant lunaire. Mais j'invite, je vous ai dit, à quelques auteurs courageux qui ont repris le sujet sans démettre l'hypothèse de l'arabité.
0: Tout à fait.
1: Mais il en met des nuances importantes. Il en met des nuances importantes.
0: Lesquelles, par exemple?
1: Il y a un auteur qui pense que c'est un mot emprunté à l'arabe du Cameroun. Je crois que ce n'est pas une question du Cameroun. C'est un mot qui vient du proto-indo-européen, donc du proto-grec, de grec avant qu'il ne soit le grec moderne qu'on connaît. Donc, pour moi, le débat se situe plutôt dans la Méditerranée orientale et non dans une affaire du Nord-Cameroun, Sud-Cameroun. Certains auteurs n'ont pas lu.
0: Vous savez, souvent, ils sont limités à la couverture pour donner leur point de vue.
1: De toutes les façons, nous attendons, c'est un débat, nous attendons que d'autres fassent des critiques, je crois, heuristiques, basées sur un travail scientifique. Parce que vous savez, l'émotivité n'aide pas beaucoup. Et mon livre n'enlève rien à tout ce qui a été acquis comme savoir, c'est-à-dire les Portugais ont donné le toponyme. Les Grecs ont donné l'alexie, et puis les Arabes ont donné le signifiant. Auraient donné, puisque c'est une hypothèse, ce ne suis pas formel, bien entendu. Et une hypothèse, comme vous le savez, est appelée soit à être infirmée ou à en confirmer.
0: Oui, confirmée.
1: Et puis, comme vous le savez, comme dit Bachelard, il n'y a pas de vérité absolue qu'on puisse établir. Même ce que nous enseignons, nous consommons, même dans le domaine de la médecine, la molécule qui soigne hier, dans 10 ans, on va dire que c'est plutôt un poison. Pourtant, pendant qu'on consomme, on estime que... Donc, il n'y a pas une formule scientifique inébranlable. Nous ne vivons en réalité, comme dit Bachelard, que des erreurs d'aujourd'hui que nous corrigeons demain.
0: Tout à fait.
1: Donc, une hypothèse reste un postulat susceptible de modification.
0: Il ne s'agit pas seulement d'un débat académique.
1: C'est un débat académique, mais il est aussi national.
0: Oui.
1: Parce que nous célébrons la fête nationale, la météo.
0: Oui, dans 9 jours.
1: On doit interroger notre histoire sur plusieurs aspects. Sur le plan académique, sur le plan sociopolitique. Le Cameroun ne se limite pas à cette ossature occidentale, coloniale. Tout récemment, le président Macron a remis au président de la République, Paul Biya, des archives historiques. Oui. La déclassification. Notre histoire est construite, mais elle peut être reconstruite, bien orientée, pour que certaines vérités, si elles sont fondées, ne doivent pas être fâcheuses pour être consommées dans nos universités et nos lycées, dans notre production scientifique et livresque. Donc je pense que... Et puis le rôle de l'intellectuel, c'est de poser des questions.
0: Oui.
1: Une hypothèse, c'est une question. Poser des questions et puis donner à la génération qui arrive d'y répondre. Voilà.
0: L'étymologie arabe du mot Cameroun, approche théorique d'une hypothèse linguistique, c'est un livre que vous avez écrit et donc qui permet d'ouvrir clairement une réflexion sur la question. Peut-être avant de sortir, je propose qu'on dise un mot quand même sur cette pièce de théâtre, cette autre pièce de théâtre, parce que je sais qu'on aura une autre émission pour davantage approfondir la question, notamment, il y a ce titre, Hannibal, un Camerounais dans le siècle des Lumières. C'est une pièce de théâtre, tout à l'heure c'était l'essai, cette fois-ci le théâtre. Le personnage, c'est un personnage particulier, il y a des faits historiques, mais vous avez ajouté votre dose, on va dire, de créativité autour. Parlez-nous un peu du personnage Hannibal et pourquoi il suscite votre attention.
1: Merci d'avoir donné quelques minutes à ce livre. Voilà encore une autre réalité importante de notre histoire qu'il faut connaître. C'est-à-dire que c'est un peu connu, mais il faudra l'amplifier médiatiquement parlant, d'un personnage, Hannibal, qui est camerounais. Bon, c'est vrai qu'il y a beaucoup de chercheurs qui disent que il y a dans un premier temps, on avait dit que c'était un Éthiopien, mais c'est encore un Béninois qui n'est pas Camerounais, qui essaye de nous montrer qu'Hannibal, lui-même, et je suis entré dans les archives russes, lui-même le dit dans ses écrits qu'il est, il a été, bon, son fils Alexandre Poutine écrit un livre que j'ai lu en russe, qui dit que son grand-père, son arrière-grand-père, a été capturé dans les abords du lac Tchad, dans les abords du Logone, c'est-à-dire le versant camerounais de la zone. Mmh. Et ce monsieur a fondé la Russie moderne. Il était le général le plus important de son temps. Il était presque quand le tsar est mort, c'était lui et la reine qui gouvernaient la Russie. Donc il était le général de tous les temps de la Russie. Et pas que. Son arrière-fils, vous êtes, heureusement, vous avez fait lettre, Alexandre Poutine est l'écrivain le plus célèbre de tous les temps.
0: Tout à fait.
1: C'est lui qui a donné cet arrière-fils. Donc, ces deux personnages sont mythiques et idolâtrés en Russie. Et nous oublions que c'est un Camerounais. Et donc, ça aussi, c'était important. Et puis, comme vous avez vu dans le sous-titre, ce monsieur Hannibal, d'origine camerounaise, a rencontré Montesquieu, Voltaire. Il a discuté avec eux, puisqu'il était par ailleurs, en dehors du fait qu'il était un grand général, il était aussi un intellectuel, un philosophe. Le roi l'a envoyé en France, il a rencontré ses... Et moi, dans cette pièce, je montre que les Lumières, la Révolution française, chère aux Français, c'est-à-dire attribuée à Montesquieu, Voltaire, vous le connaissez, les Diderot, en réalité, il y a un Camerounais qui était aussi là à côté d'eux, qu'on aurait invisibilisé, et que je ressuscite dans cette pièce. Parce que cette pièce, en réalité, c'est une série de dialogues avec les philosophes. Mm-hmm. C'est vrai, j'ai fait beaucoup dans la création, c'est-à-dire dans l'imaginaire. Mais connaissant ses valeurs, je suis sûr qu'il a influencé Montesquieu, il a influencé Voltaire, avec qui il s'est lié. Et d'ailleurs, les siècles de lumière l'appelaient l'étoile noire du siècle. Donc, ça veut dire que s'ils lui ont donné un tel surnom, c'est qu'il les a forcément...
0: Son impact était énorme.
1: Beaucoup, beaucoup énorme. Donc... Mm. Celui-là aussi, tout récemment, j'ai fait la présentation au centre du livre. L'ambassade russe était très content. Et il me disait que, justement, c'est un livre bien connu en Russie, dans la mesure où... mais Hannibal, c'est un mythe en Russie. C'est chez nous. Bon, on n'a pas encore, peut-être, intégré le personnage dans le patrimoine national. Mais, en réalité, c'est pour dire que le Cameroun, c'est beaucoup de trésors cachés. Et moi, quand j'ai vu qu'il intéressait plus les Africains, les Béninois, et que nous, les Camerounais, nous n'avons pas jeté un faisceau d'éclairs sur ce personnage qui est notre fils, j'ai donc consacré d'abord 2 années de recherche. Vous avez vu que l'introduction est trop longue, dense. Elle est davantage une sorte d'avant-propos scientifique pour éclairer et prendre en considération tous les travaux précédemment fait sur le personnage, et puis un peu le camerouniser, puisqu'il fallait un peu aussi ajouter le grain de sel camerounais. Donc voilà, c'est Hannibal, c'est une de mes fiertés.
0: Et les livres sont disponibles où exactement, si on veut lire Hannibal, cette pièce de théâtre, ou bien les autres, d'autres livres, d'autres titres?
1: Oui, pour les 2 livres que vous avez choisis, vous avez vu l'éditeur, c'est Ifrika.
0: Tout à fait.
1: Alors Ifrika est installé ici à Yaoundé même. Le livre donc est disponible à Yaoundé, dans les librairies. Donc l'éditeur entrepose ses livres dans certaines librairies de son choix, mais moi je le vends dans les librairies du Nord, et je crois que on a un projet de numérisation de ces ouvrages qui peuvent être aussi lus via YouScribe, et puis peuvent être commandés par Amazon. Donc voilà ce que je peux dire.
0: Voilà les plateformes. En tout cas, si vous souhaitez être en contact avec l'auteur, vous venez simplement à la radio, rencontrez Jean-Jacques Foucault et je ferai le reste. Hassan Abrahim, je sais que c'était une première rencontre et que quand vous connaissez désormais la maison, vous n'hésiterez pas de faire un tour lorsque vous partez de Ngaoundéré pour Yaoundé.
1: Ce sera avec plaisir.

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0: Alors merci au professeur Hassan Brahim ainsi qu'à David Ngbang. Les deux invités de la première heure, nos invités sont là depuis. Hein. Zozameke, merci d'avoir patienté quand même. Merci pour l'indulgence. Bienvenue, bon après-midi.
1: Merci infiniment Jean-Jacques. Je crois que vous n'êtes pas blâmable, surtout que c'est un après-midi qui vous a permis de recevoir deux grands écrivains, deux personnes à la plume facile. Vous avez quatre ouvrages à commenter, par deux auteurs. C'était difficile de couvrir tout cela en 45 minutes. Donc, qu'on ait eu une prolongation, ce n'est que tout bénef pour les auditeurs que nous sommes, pour les auditeurs que nous sommes et puis pour les amoureux de cette radio, surtout de cette tâche d'antenne. Nous vous disons infiniment merci pour le travail que vous abattez. Et puis, entre-temps, il faut souffler un peu pour se relancer.
0: Tout à fait.
1: Parce qu'on quitte de l'exégèse des livres pour entrer maintenant dans les préoccupations de notre temps, de notre ère et du Cameroun. Il faut souffler pour ne pas se mélanger les pédales, parce que tous les jours, on vous dit que vous êtes un génie, parce que vous réussissez à combler 3 heures de direct de radio avec des séquences qui changent les unes aux autres. Donc, pour moi, je suis plutôt tout aise de pouvoir enfin commencer le deuxième temps, surtout que la première a eu à écouter, j'ai eu à écouter mon ami, mon camarade de promo, quelqu'un avec qui nous cheminons depuis au moins 30 ans, David Emman, avec qui nous avons fait nos humanités à soi et dans la vie active, on se voit permanemment et constamment. J'ai été tout heureux de savoir que, à ces heures perdues, c'est vrai que lui n'a pas décliné, donc l'administration il est, c'est pas moi qui vais trahir le secret ici. À ces heures perdues, il écrit, il en est déjà à plus de 2
0: ans. Je l'avais quand même déjà dit, hein, que ministère du Commerce.
1: Quand il est un cadre là-bas.
0: Voilà.
1: Dont le secrétaire général de son ministère est une autre camarade de promo.
0: Ah bon, vous avez des relations.
1: Jusil Miranda Meto est notre camarade, une amie et une camarade de promo. Donc, Cyril David Mbang également. Donc, dans son ministère, où nous avons intervenu très souvent sur des questions pointilleuses et parfois sur les questions relatives à la commande publique. C'est un ministère que nous côtoyons, c'est un ministère que nous avons côtoyé presque au quotidien pendant très longtemps. Donc, je constate qu'à ces heures pas perdues, lorsqu'il n'est pas très occupé par le commerce international dont il assure la garantie là-bas, il écrit « L'ivresse du pardon, le prix de la bêtise ». Je crois que dans ces deux ouvrages, il se retrouve lui-même dedans, il y a des séquences. Même si ça peut s'apparenter à des romans, il y a des choses pour lesquelles il y a des séquences où on va trouver du Mbang dedans.
0: Tout à fait.
1: Nous, ses amis, quand nous lirons en profondeur ce qui est écrit, on pourra dire que Tara, cette séquence, si tu te rappelles que ce jour, si voici ce que tu avais fait. Donc, bref, je suis très heureux de l'avoir écouté, de le voir dans la plume d'un écrivain désormais. Je crois qu'il recevra tous nos encouragements. J'ai l'obligation, mon petit frère Cyril, Stéphane, Edigui et moi, je lui ai dit, nous viendrons au ministère se procurer de nos deux exemplaires chacun.
0: C'est un engagement ferme.
1: Ferme. Les deux coûtent 15 000. Je crois que nous devons l'accompagner. Il n'est hors de question que ma bibliothèque n'ait pas ces documents. Donc, ainsi dit, je voulais dire bonjour à Salmon. Il est invité à être très concentré.
0: Parce qu'il est toujours. Vous
1: il nous exige la rectitude. Il nous exige d'être très, très, très, très prompt.
0: Oui, c'est un metteur en onde, régisseur d'antenne.
1: Oui, il estime qu'on doit apporter une plus-value aux auditeurs de Royal FM et à toute la communauté des amoureux de cette antenne. Nous répondrons par l'affirmative à cette doléance. Brian Bida, Boris qui est réapparu pour coordonner ses équipes.
0: Oui, c'est il y a aussi Fabrice derrière.
1: Le dangereux Fabrice.
2: Fabrice qui?
0: Je sais vraiment pas de quoi on parle, vraiment.
1: Positivement dangereux.
0: Ah, d'accord.
1: Positivement dangereux. Okay. D'accord. Lui, chaque fois qu'il voit ce gars, il fait des grands frères, sentez-vous salut.
0: D'accord.

0: du mal faible. Écoutez, ça fait 10 jours, plus de 10 jours d'ailleurs, parce que si on calcule, aujourd'hui nous sommes le 12.
1: De le 11.
0: Le 11, oui. Donc ça fait 12 jours parce que la tanière du Lion, le complexe commercial, en fait les boutiques d'Olembe au niveau du Kansik ont été fermées depuis le 30 avril 2021. Par le sous-préfet de Yaoundé premier, qui dit avoir reçu l'instruction du ministre de l'administration territoriale. Sur le fallacé prétexte que les boutiques ferment tardivement, qu'il y a la nuisance sonore et qu'il y a l'atteinte aux mœurs. Je dis fallacé prétexte parce que...
1: À Olembe?
0: À Olembe, Kansik chinois Olembe. Je dis que c'est un fallacé prétexte parce que je suis témoin oculaire de tout ce qui peut se passer de ce côté. Je suis quasiment tout le temps de ce côté. D'abord, le choix de fermer les boutiques le 30 avril est en réalité une attaque frontale au droit du travail. Une attaque frontale à la politique du travail lancée par le président de la République. Il y a des Camerounais qui vivent au jour le jour. Et ça fait 12 jours que ces Camerounais ne vivent pas. Ils survivent. Il faut savoir qu'il a envoyé deux gamins, deux Tintins, deux messieurs, qui prétendent qu'ils ont été envoyés par le sous-préfet, aux environs de 19h-20h. Ils étaient bien sous. Ils ont entrepris de fermer toutes les boutiques, les ateliers de couture, là où on vend le gaz. J'ai dit tout. C'est-à-dire qu'en réalité, les habitants, les occupants de ce Kansik sont obligés soit de faire des emplettes en ville, soit de s'arrêter avant le quartier pour faire les emplettes. Ce monsieur à qui tout le monde parle, certains ministres l'appellent, il s'en fout. Parce qu'il est le sous-préfet de Yaoundé premier. Il a donc tout fermé. Et certains amis sont allés le voir. C'est un cadet académique. Hein? C'est un de mes cadets académiques.
1: Oui.
0: Ce qui me gêne, c'est qu'il n'écoute plus. Un peu comme Georges pourra voir ses camarades et cadets quand il te parle. Quand un cadet ou quand un frère ou un camarade vient quand même te voir, tu fais attention. Je dois vous rappeler que lors de l'élection présidentielle la dernière fois, le RDPC n'a pas fait bonne figure de son côté. Normalement, si le sous-préfet était attaché aux idéaux du chef de l'État, il gagnerait à intéresser la population de sorte que celle-ci puisse voter le président de la République lors des élections municipales et législatives. Je vous dis que ça fait 12 jours dans le noir. Le 30 avril, c'est la veille de la fête du 1er mai, donc la fête du travail.
1: Oui.
0: Les boutiques ont été fermées entre 19h et 20h sous le prétexte que ce sont des heures tardives. D'autres parlent de nuisance sonore. Je vais vous dire la vérité. Au Kansik chinois, au Lembe, généralement, ces buvettes-là, ces débits de boissons, mettent un peu, il y a ce qu'on appelle le menjan, la promotion de la culture traditionnelle à partir du vendredi. Vendredi, samedi, dimanche, ce n'est plus le cas. Et ce, jusqu'à minuit. Ce qui est étonnant, c'est que malgré le fait qu'on supplie ce sous-préfet, malgré le fait qu'on se mette à genoux devant ce sous-préfet, il a entrepris, je dis jusqu'aujourd'hui, parce que j'ai vérifié avant d'arriver ici, les boutiques et les bars sont fermés. Si vous invitez quelqu'un, il va boire le jus. C'est-à-dire ce monsieur qui certainement est d'une culture religieuse autre que nous, il nous contraint à ne pas consommer une seule goutte d'alcool.
1: Il dit qu'il y a beaucoup de
0: tabac. Dans un pays où la laïcité est prônée.
1: Non, c'est ça qui est neuf.
0: Non, mais attendez. Mais vous n'allez pas nous obliger à accepter votre religion.
1: Mais les motifs.
0: Si dans votre religion, on ne boit pas.
1: Les motifs de fermeture, c'est quoi? Nuisance sonore. Ça n'a jamais été lié aux autres choses que vous citez là.
0: Je vous dis que il y a un éventail de motifs.
1: Jean-Jacques. Oui. Il faut permettre ça.

0: pas permettre à Stéphane de souffler un peu, parce qu'il est très fâché.
1: Je suis extrêmement
0: dans la, fâché. Dans la colère, non. Il ferait un très mauvais compte rendu.
2: Non, non,
1: ouais. Non, c'est dans, pas qu'on, vous êtes journaliste.
2: Oui.
1: Je crois que demain, d'ailleurs.
0: Permettez qu'on vous
1: envoie. Avant que le journal de 12 heures, vous pouvez envoyer un reporter là-bas. Pour voir comment les boutiques et les mamans qui vendent les tomates, qui ne peuvent pas vendre parce que le bon monsieur a fermé. Parce qu'il n'a pas distingué les débits de boissons qui font même. Je suis, on peut même être d'accord.
0: Jean-Jacques.
1: Que oui. Quand on deux bars.
2: D'accord.
1: En tout cas, on va avoir des problèmes de nuisance au nom. Mais vous ne pouvez pas généraliser l'infraction et généraliser la correction.
2: D'accord.
1: Vous comprenez un peu?
2: C'est noté, hein.
1: D'où vient-il que nous, on ne peut pas acheter du pain à nos enfants à la boutique?
0: Motif.
1: Parce que.
0: Nuisance au nom.
1: Pour nuisance au nom. Le monsieur a tout fermé. Je vous dis qu'on ne suit plus le type. Le chef va aller. Et moi, le problème que j'ai donc enfin, c'est le maire de Yaoundé premier.
2: Qu'a-t-il fait encore?
1: Ce maire, je vous dis, il faut remplacer même. Et mon grand frère encore me dit, oh, le maire de Yaoundé,
2: il va falloir attendre les élections.
1: Et hein. Il faut remplacer tous ces maires.
2: C'est en février 2027.
1: Le maire de Yaoundé premier, malgré le fait que toutes les boutiques soient fermées et que les populations s'en plaignent, et que le sous-préfet a dit que lui, il est habitué aux grands problèmes, si on veut, on marche et tout, mais Yaoundé premier n'a même pas fait une descente là-bas pour comprendre, pour écouter la population. Et je vais vous dire, quand on vient sceller aux environs de 19h-20h, sans mise en demeure préalable, ils sont arrivés dans un bar où il y avait un magistrat qui les a dit, mais écoutez, vous mettez vos vies en danger. Deux personnes, deux civils, ils ne sont pas accompagnés par les forces de l'ordre, c'est pas normal. Et quels sont ces scellés que vous venez mettre à 19h-20h et vous parlez de fermeture tardive? Ce monsieur, je vais vous dire, j'ai saisi toutes les autorités. Après, mais il est très puissant. Parce que tous les ministres qui ont appelé, tout, même le, j'ai saisi le préfet par le cruchement du directeur général de la radio Royale FM. Ça fait, est-ce que c'est normal?
2: D'accord. En tout cas, Georges a,
1: que vous fermez.
2: Oui.
1: Les structures qui emploient des Camerounais.
2: D'accord. Pendant Stéphane Edigui.
1: Près de deux semaines.
2: Oui, Stéphane Edigui, c'est entendu. C'est entendu.
1: Quand j'ai donc fini.
2: Oui.
1: Permettez-moi de saluer quand même les Camerounais.
2: Donc c'était pour saluer après Stéphane Edigui.
1: Oui, oui, oui, après ma colère. Je salue.
2: Dans un mec qui prendra la parole.
1: Je salue donc.
2: Parce qu'il émet quelques réserves quand même.
1: Non, il émet aucune réserve. Je sais qu'il
2: mais
1: va.
2: Mais c'est à lui de dire.
1: Je sais qu'il va soutenir cette cause.
2: Ah bon?
1: Les Camerounais qui sont en souffrance.
2: D'accord.
1: C'est quelqu'un qui sait où il sort et il sait où il va.
0: Tu as refusé que dise un mot.
2: Il va dire quelque chose.
1: Je salue d'abord.
2: Allez-y,
1: quand même. Les rapidement. Civilités.
2: Salut les Camerounais.
1: Donc, je salue d'abord tous les fâché. Auditeurs. Je sais que Guy Alain va appeler.
2: Même c'est du Tchinga
1: aussi. Tous mes amis, tous ceux qui écoutent Germain, la Raoul et tout ça, ils vont appeler. D'accord. Vous savez, nous qui en prenons de temps en temps les motos et les taxis.
0: C'est toujours les salutations.
2: Vraiment sur les salutations.
1: Non.
2: Vas-y, va rebondir sur la
1: qui
2: question.
1: Nous qui employons de temps en temps. Nous, on n'a pas honte de ça. On va à pied, on utilise les motos.
2: C'est bon pour le sport.
1: C'est comme ça qu'on a décidé dans ce pays de nous traiter.
2: Ça vous maintient en santé.
1: Voilà, ça. Mais il n'y a pas de souci. Dieu fait grâce. Donc, je salue tous nos auditeurs. Je salue particulièrement le révérend pasteur Emmanuel Noël Bissaï, sa tendre épouse Esther. Et Bissaï, je salue l'ADEP, mon homonyme Stéphanie. Je salue l'ADG, Emmanuela. Je salue particulièrement un frère que j'aime beaucoup, le révérend pasteur Missan. C'est quelqu'un de particulièrement humain. Je salue Monsieur Niem, qui nous écoute en ce moment, et la directrice d'agence de Rena Pro Finance SA de comment est-ce qu'en ville là
2: Jaco
1: Central à Jaco. Donc je les salue particulièrement et je prie Dieu de guérir tous les malades du complexe hospitalier La Mamu. Vous savez, vous pouvez me refuser la parole pour tout, mais pour le complexe hospitalier La Mamu, j'ai une pensée très très profonde.
2: D'accord.
1: J'aime cette organisation, j'aime cette institution. Et j'implore la grâce de Dieu sur les malades en ce moment. Et je prie que Jésus-Christ, qui est le guérisseur de tout temps, guérisse tous les malades. Que l'archange Raphaël, qui a la particularité d'opérer des guérisons miraculeuses, descende dans ce lieu et guérisse tous ceux qui sont malades, quelle qu'en soit la maladie, qu'un miracle se produise. Et c'est ça la particularité du complexe hospitalier La Mamie. qui est donc situé au niveau de la nouvelle route Kouaban, au lieu dit Renapro Finance SA. Si vous avez un malade, même les maladies qui sont considérées comme les maladies inguérissables, amenez-le au complexe hospitalier La Mamie. Il sera guéri au nom de Jésus. Voilà ce que je voulais dire.
3: D'accord.
1: Alors, et merci de m'avoir invité.
3: Bienvenue de toutes les façons. Jean-Jean Meke, il faut dire quand même que Stéphane Ediguia a posé sur la table une problématique qui mérite quand même... est-ce qu'il faut de la retenue? Comment est-ce qu'on voit cela? Parce qu'il y a nécessairement des raisons fondées qui auraient poussé le maire, je vais dire le sous-préfet, a décidé de fermer. Et le sous-préfet ne peut pas se lever dans son bureau pour aller fermer, pour fermer quand même.
0: Ce qu'il faut noter, c'est que mon précieux frère a une colère saine. Celle de similaire à celle de Ségolène Royal, contre Nicolas Sarkozy, je crois que nous étions en 2007. Mais elle a été battue aux élections.
3: Ah d'accord.
0: Je crois que lui finira par vaincre, parce que ça fait bientôt 8 jours.
1: 12. Depuis le grand avril.
0: Non, je voudrais dire que nous, on est en collusion avec cette information. Peut-être que tu parles plus, non?
1: C'est énervant, grand frère.
3: Non, ça va, ne soyez pas énervé.
0: Depuis lundi dernier que nous sommes en collusion avec cette information, je voudrais que Stéphane, dans sa colère, révise sa façon de se fâcher. On ne peut pas fermer un atelier de couture pour nuisance sonore. C'est impossible. On ne joue pas la musique dans un atelier de couture. On ne peut pas empêcher aux boutiquiers de vendre pour le fallacieux prétexte qu'il y a une nuisance sonore. Non. Si le sous-préfet a des soucis avec le tenancier d'un bar, qui fait recette parce qu'il met un peu de musique et les gens viennent manger des rognons grillés et autres, qu'il soit direct et qu'il avance. Et moi je dis, heureusement que lui-même il a dit qu'il a saisi le préfet par le truchement de non. On n'a même pas besoin de truchement. Il sait, ayant interpellé le sous-préfet dans un recours gracieux préalable, il est question que l'acte qu'il a posé, qui fait grief à des populations, que le préfet en soit reçu par un recours hiérarchique. Pour dire que votre collaborateur du premier niveau, voici le comportement qu'il a. Et voici jusqu'où ça met à mal les populations. Le préfet va pouvoir agir. S'il n'agit pas, ça va plus loin, plus haut. Pour dire qu'en réalité, tu ne peux pas empêcher aux gens de commercer. Des gens qui paient des impôts, des gens qui sont habilités à être à cet endroit-là. C'est deux choses l'une. Soit ils ne sont pas habilités à faire le commerce en ces lieux, soit ils nuisent à la population. Et si c'est la nuisance sonore que tu as ciblée, laisse les autres vivre. Parce qu'en réalité, cela met au goût du jour la question de l'aménagement urbain.
3: Oui.
0: Nous sommes dans un quartier résidentiel. Parce que ça a beau s'appeler Kansik, Olembe, c'est une agglomération. C'est au moins ce qu'on appelle le quartier tracé.
3: Oui. Donc on ne vend pas partout maintenant.
0: Les kidams ne devraient pas se retrouver là.
3: Tout a été pensé
0: Sauf que l'administration qui a monté ce projet devrait prévoir un espace commercial dans ce Kansik. Parce qu'il faut dire que ce Kansik, c'est beaucoup d'immeubles, beaucoup d'appartements, beaucoup de personnes. Et un Kansik doit avoir en son sein une aire de jeu, un espace commercial et toutes les commodités qui permettent aux populations de se sentir en ville. Vous connaissez un peu.
3: Tout à fait.
0: Ce à quoi on fait face, c'est ce déficit, non seulement de la SIC, de la mairie et du MINDU, qui n'ont pas pris leurs responsabilités à temps pour permettre à ces populations de jouir de ces services de base qui justifient la présence
1: en
0: ville.
1: De jeu.
3: C'est-à-dire que la nature ayant horreur du vide, il y en a qui sont venus s'investir.
1: Du moulin à, pour ajouter de l'eau au moulin de mon grand frère. Il n'y a pas dans ce cancer d'air de jeu. Il n'y en a pas. D'ailleurs, il y avait un 2-0 qui jouait à côté là sur un terrain nu. On est en train de construire là-bas. Il n'y a pas d'espace de divertissement. Le centre commercial qui a été construit n'est pas opérationnel. Au moment où je vous parle, on est comme ça, comme dans des animaux qu'on a jetés dans la brousse.
3: Non,
1: et ça ne dit
3: animaux.
1: Rien à ce sous-préfet.
3: C'est-à-dire que ça devient difficile pour avoir un biscuit. Il faut sortir totalement du cancer.
1: Non, si vous voulez du pain, il faut aller à la boulangerie. Il faut sortir, il faut... ça vaut pas
3: c'est pas une petite distance en même temps.
0: C'est ce que j'ai
1: on nous a même empêché d'avoir l'opportunité de d'accéder aux opérateurs de téléphonie mobile dans le cas des retraits et des dépôts.
2: Des callboxers, tu veux dire.
1: C'est incroyable.
3: Donc, il n'y a pas de point mobile money. Hein?
1: C'est incroyable.
3: Il faut aller jusque...
0: Non. En réalité, oui. Jean-Jacques, voilà un exemple type d'un déficit d'urbanisation au Cameroun. On a voulu faire de l'Embe un quartier résidentiel. On a conçu des immeubles, on a logé des gens, on a apporté de l'eau et de l'électricité, on a oublié tous les autres services qui accompagnent la vie en milieu urbain. Et face à ça, on ne veut non plus permettre que ça devienne un Capharnaüm où tout le monde vienne s'installer parce qu'il faut, on peut se faire du bénéfice. Non, là aussi c'est un autre problème. Les points de retrait, Orange Money, les callboxers, tel que ça se comporte, et à ce moment-là, il serait utile d'inviter la communauté urbaine, du moins la maire de la ville, avec ces kiosques qu'ils ont construits, qui sont modernes, de les placer au moins à des endroits bien ciblés de ce cancique. Il faut permettre aux citoyens vivant dans le cancique de vivre, de respirer, d'être aérés. Tu ne peux pas dire à quelqu'un de faire 2 km, quitter du cancique pour aller à la boulangerie, la plus proche qui a l'axe lourd. C'est très laborieux et c'est un risque en matière de sécurité.
3: Est-ce que c'est pas bien pensé? Parce que moi, je sais que, quand même que l'espace en question a été aménagé depuis peu. Est-ce que c'est pas finalement une stratégie pour amener les gens à y aller?
0: Et aller
3: ce
0: où?
3: Ce n'est qu'une question.
0: Jean-Jacques.
3: L'espace en question.
0: Jean-Jacques. Ce que tu vous devez noter. J'espère que tu es au courant qu'il n'y a pas de poste de police.
3: Là. Non. Il n'y en a pas.
0: Est-ce que tu sais que beaucoup de gens rechignent à prendre la moto dans la nuit pour s'y rendre dans ces lieux?
3: Entièrement d'accord.
0: Donc, tu ne diras pas à une maman dont l'enfant fait de caprices parce qu'il veut son lait fini, il faut s'en procurer un lait rapidement.
1: C'est
0: il
1: faut faire.
0: Tu lui dis, va à pied, si tu n'es pas véhiculé, va chercher à nouveau de l'axe lourd.
3: Difficile.
0: C'est très laborieux, c'est mais très risqué.
1: J'aime m'abri pas... parce que, et pour abonder dans la thèse de Jean-Jacques qui
3: parce
1: n'est
3: que je
1: pas
3: pose
1: folle.
3: La question. Moi,
1: il y a en ce moment, avant le carrefour qui mène à ce cancique, un monsieur, un homme d'affaires, un opérateur économique qui est en train de construire un complexe commercial identique au commerce.
3: Sur l'axe lourd.
1: Non, à l'intérieur. Pas sur l'axe lourd. À l'intérieur, c'est-à-dire.
0: Non loin de la mosquée.
1: Non loin de la mosquée. Très bien. Tu connais ce dossier. Elle est vraiment non loin de la mosquée. Il y a un monsieur, un opérateur économique qui est en train de construire exactement comme celui qui a fait le petit truc du complexe. À Olembe là.
0: Il veut dire l'intérieur du cancer.
1: Et il se peut que c'est un ami de certaines autorités et ils ont donc décidé de détruire le complexe d'Olembe, complexe commercial où les gens vont.
0: Le public, complexe.
1: Oui. Donc en fait, ça fait 2 semaines. L'objectif, c'est leur dire il n'y a plus rien là-bas. Désormais, quand son ami va ouvrir, pour qu'il soit. Je ne sais pas, je ne sais pas.
0: Non.
1: J'ai l'impression qu'il
0: y a des exemples.
1: N'importe qui peut se lever.
0: Bon, faire Stéphane, comme non. Il y a des exemples patents. C'est pour ça qu'il faut faire un peu du droit, on va pas dire du droit comparé, mais un peu la comparaison en fonction de certains espaces. Il ne vous a pas échappé qu'au Carrefour et tout dit, il y a un marché qui a été lancé dans le cadre de la commande publique. Un marché public. Pour la construction du marché de Toudi. Vous voyez ce bâtiment qui est déjà vétuste, mais qui n'est jamais mis en service parce que c'est non achevé. Mais à côté, là, il y avait la gare routière de Toudi. On a déguerpi les gens pour permettre à un opérateur économique de construire un marché privé.
3: Boutique.
0: Oui. Privé. Ce complexe a vu le jour à peu près, je ne sais pas si ça fait un an de travaux. Il est opérationnel. Tout le gratin politique de Yaoundé jusqu'au Mindevel et autres sont venus à l'inauguration de ce complexe commercial. Or, le marché lui-même, que l'État a entrepris de construire depuis 2012, est en friche à Etoudi, repère des bandits. Ou parfois en journée, c'est quelques femmes qui viennent les planter et autres qui se retrouvent à l'intérieur parce que il n'est pas viable.
3: Il y a même d'autres femmes qui préfèrent rester à l'extérieur, là.
0: À l'extérieur. Engorgement de la route. Parce que le marché, lui, n'est pas disponible. L'exemple type, c'est le Carrefour Etoudi. Le marché Etoudi. Dont on a passé un marché, une commande, et le marché n'est toujours pas livré pratiquement 15 ans plus tard. Et les autorités sont venues, le maire de la ville était, le ministère de l'urbanisation était, le Mindevel était, ils sont venus célébrer, couper le ruban d'un complexe commercial privé. Privé, dont les dividendes entrent dans la poche de leur ami.
1: Oui.
0: Tous ont regardé le vieux projet qui en face, rien n'y est fait jusqu'à aujourd'hui. Et s'ils ont entrepris de neutraliser ce qui tient le complexe commercial au Kansik, au Limbe, dans la partie habitée, parce qu'il y a d'autres bâtiments qui sont non habités dans cet espace-là.
1: Exact.
0: S'ils ont entrepris de le neutraliser au bénéfice de celui qui court au galop, qui a d'être sorti de terre dans les tout prochains jours, c'est dans le même positionnement qu'on a, que tout dit, qu'on veut dupliquer à Olembe. Mais je dis, c'est malsain. C'est un déficit de gouvernance. C'est une myopie de la part des autorités qui croient poser des actes de nature à nous permettre d'avancer, d'être une cité crédible.
4: Il est 17h.
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2: Alors, puisqu'on parle de la question de l'aménagement urbain, il y a plusieurs espaces qui sont quelquefois déguerpis, des petits commerces, on amène ces occupants à disparaître ou à partir de là. Moi, j'ai fait un petit constat parce que je suis passé il y a quelques jours vers l'avenue Kennedy. Je suis passé vers l'avenue Kennedy et j'ai constaté que l'avenue Kennedy est désormais un espace un peu abandonné. C'est-à-dire que sur la route est devenue un parking à certains endroits. J'ai également remarqué que il y avait quand même un espace où l'eau avait inondé. C'est devant une banque où les fonctionnaires viennent là chaque fin de mois pour percevoir leur salaire. J'ai également remarqué que là-bas, il n'y a plus vraiment de vie. À Kennedy, il n'y a plus de vie. Les petits commerces ont disparu. Il y a également, d'autres espaces qui ont été créés. Je suppose que ce sont des espaces publics ou alors c'est encore une entreprise privée. Mais toujours est-il que à l'avenue Kennedy, si vous marchez à une certaine heure, vous avez beaucoup de risques de vous faire attraper par ces bandits. Ils étaient déjà là. Je veux dire que les enfants sans abri et tout, ils étaient déjà là, mais sauf que maintenant, comme il y a une densité de la population qui est moindre, ça fait en sorte qu'on se sent nécessairement en danger dans cet espace. Est-ce qu'on chasse des personnes? Est-ce qu'on pense véritablement à la ville? On disait que pour cet espace-là, il était question de créer un espace de mobilité. Les gens devaient marcher à pied à cet endroit, mais jusqu'aujourd'hui, ça fait plus de 5 ans. Les gens ont été chassés, mais on n'a pas vu de transformation de l'espace Kennedy. Rien n'est fait de ce côté-là. Alors finalement, un peu comme ce qui était dit au niveau du camp SIC, est-ce qu'on pense avant d'agir, Georges Ameke? Ou alors on agit d'abord et on pense plus tard?
0: L'urbanisme précède l'urbanisation au Cameroun. Vous savez que chez nous, la ville, mais l'aménagement urbain poursuit les citoyens. Or, les citoyens devraient être dans un espace déjà aménagé. Par qui de droit? Les pouvoirs publics. Malheureusement, chez nous, c'est le contraire.
2: On habite d'abord et...
0: Les populations créent leur village. Après soi. C'est humanité à soi. Mm-hmm. Il sait qu'après Fengouron, c'est le village.
2: Mm-hmm. C'est vrai.
0: Mais désormais, avoir le terrain à Fengouron, c'est difficile. Les populations puis là, aménager leurs espaces, on va donner lotissement. Les gens sont allés acheter les terrains, et c'est maintenant que la ville court aller rattraper là-bas. Un peu comme ce qu'on vient à Tinga Village, au Lembe partout, à Kak, Soa, Kozoa et tout, qui sont désormais des agglomérations, qui sont des quartiers de la ville de Yaoundé. Mais donc, la ville n'est pas présente. Les instruments de la ville, en dehors de ceux des quartiers où il y a la route qui passe.
2: Oui.
0: Maintenant, c'est vrai qu'il y a un café juridique en préparation sur cette question d'urbanisation et du droit des populations à la ville. Il faut dire, Jean-Jacques, qu'on a un gros problème. En ville, qui est supposé vivre? Des citadins. Parce que les villes devraient être des cités. C'est des citadins. Mais malheureusement, on a vu des truffés des villageois. Et notre ville, nos villes, sont aussi dirigées, administrées par des villageois. qui n'arrivent pas à s'émanciper, à faire une mue pour aller vers des choses plus utiles, plus louables, plus saines. Vous avez évoqué l'avenue Kennedy. Il faut dire que là, c'est pas un quartier en construction. C'est la vieille ville. Et c'est pas les populations qui imposent leur rythme à la ville. Il faudrait que les citoyens, eux aussi, soient attentifs à ce qui est dit, à ce qui leur est dit. Quand on dit à Yaoundé, à l'époque où le Jack Bauer était l'homme le plus puissant de Yaoundé, lorsqu'on a procédé à la spécialisation des marchés, très peu ont suivi la main. On vous a dit pour des questions de volaille, allez en Vogada. Pour la question des vivres et du bétail, c'est le matin 8e. Pour tel autre type, friperie et autres, c'est Mokolo. Pour tel autre type d'activité, c'est tel endroit, c'est tel endroit. Beaucoup refusent de s'adapter.
2: Jusqu'aujourd'hui.
0: Et ils sont récalcitrants et ils sont rétifs. Ils ne veulent pas s'adapter. Or, c'est eux qui doivent suivre le plan d'aménagement de la ville. Ces gens qui s'obstinent à rester à l'avenue Kennedy, qui ont cru devoir créer un harem à l'avenue Kennedy, il leur a été dit depuis des lustres que Ongola Market, c'est le lieu qui doit les accueillir. Ongola, c'est l'espace qui est en face SHO.
2: Tout à fait.
0: On y a construit un marché qui devrait les accueillir. Mais ils refusent d'y aller, d'aller là-bas. On a construit, encore au bas du marché central, des boutiques. Certains Camerounais sérieux, ils sont allés et ils roulent tranquillement. À côté du crédit foncier, en revenant vers Tchékenis, on a créé des espaces là-bas. Le vrai drame sur nous, c'est que les hors-la-loi parfois veulent dicter la loi. Avenue de Kennedy n'a pas été conçue pour être un marché. Pendant longtemps, ça a été un espace commercial. Mais au jour d'aujourd'hui, les autorités de la ville ont dit non à ce type de commerce en ces lieux. Il faut quand même assainir la ville. Ils ont été orientés quelque part, mais ils ne veulent pas partir. À côté du marché central, vers le côté sans publicité, au Nyangonoé, des opérateurs privés ne font que construire des boutiques. C'est rempli de monde là-bas et ça circule tous les jours. Les gens font des achats. Même au petit carrefour à la montée Koulouma, en face. On a construit, tout est occupé. Pourquoi les gens s'obstinent à faire de l'informel à l'avenue Kennedy? En même temps, je suis peiné de voir des gens qui disent qu'ils ne font pas leur chiffre d'affaires qu'ils faisaient au quotidien parce qu'on les empêche d'être là où leur totem a été enterré. Ce n'est pas vrai.
2: Comment ça?
0: Qui leur a dit qu'il n'y a qu'à l'avenue Kennedy qui peut faire le marché? Tout le monde sait, vous dites qu'aujourd'hui, sur l'avenue Kennedy, c'était un risque de se faire agresser. Et même quand ces gens étaient là, c'était également un risque de se faire agresser, de se faire arracher son sac. Pour dire que le commerce, on peut le faire partout. Il suffit de passer la bonne information, les clients viendront te retrouver là où tu es. Il y a des gens qui ont des boutiques à l'intérieur de Mokolo. Quand tu vas à côté, à l'intérieur de l'intérieur, tu fais 200 mètres à l'intérieur dedans, il y a les boutiques, les gens ils sont tous les jours, ils font leurs chiffres. Donc, je ne suis pas preneur de cette bagarre des gens qui veulent dire que on les a déguerpis, l'avenue Kennedy, ils ont croisé le fer ou l'enfer. Faux. Faux. Permettez parfois à ces autorités, lorsqu'elles se réveillent de leur sommeil, laissez-leur l'occasion. Donnez-leur l'occasion d'assainir au moins la cité. De la rendre viable, de pouvoir circuler. On a laissé un espace piéton. Oui, laissons ça un espace piéton. Que ceux qui vendent les batteries de télé, de laptop, de téléphone et tout, trouvez-vous, allez vers là où vous indiquez. Nous, les clients, maintenant, vous retrouvez. Ceux qui sont allés à... Il y en a qui sont au fond du mall.
2: Oui.
0: Ils font leurs affaires, ils vivent tranquillement là-bas. Il y en a qui sont au Ongola Market. Ils sont là-bas. Pourquoi vous voulez à tout prix maintenir le Cafarnaum en plein centre de la ville de Yaoundé, en plein avenue Kennedy? Je ne suis pas preneur de leur combat. Qu'ils aillent là où on leur a indiqué.
2: Demandez d'aller. Stéphane Edigui, on parlait globalement de l'aménagement urbain. C'est vrai que c'est un cas pratique, mais vous avez évoqué un autre cas où les populations sont en difficulté. Est-ce que finalement on ne pense pas avant de poser les actes? Au point où on se retrouve avec un peu de bricolage. Si les quartiers naissent, les boutiques aussi de façon anarchique. Est-ce que ce n'est pas la faute des responsables? Avant de vous donner la parole, peut-être on va prendre l'avis quand même de quelques-uns. Ils souhaitent réagir, ils sont nombreux déjà. Oui, au téléphone, allô?
6: Oui, allô, bonjour Jean-Jacques Foucault.
2: Oui, bon après-midi, comment est-ce qu'on vous appelle là?
6: Guy Foutsin.
2: Guy Foutsin, bienvenue, prenez la parole.
6: Bonjour, bonsoir au panel. Bonsoir. Je voulais demander à M. Georges Amèque, est-ce qu'il connaît le prix d'une boutique à Angola Market là-bas? Faut qu'il demande avant. Est-ce qu'il connaît le prix d'une boutique pour louer cette même boutique là-bas? Parce qu'il ne faut pas seulement dire comment que les gens refusent. Parce que moi, il y a les gars qui sont là-bas, tout dans les gens, en tout cas, les gens qui vendent des manches. Ils ont en l'air de donner un secteur là-bas. Ils ont un secteur là-bas, normalement, pour ça. Mais c'est tellement cher.
2: C'est combien?
6: Allez là-bas, vous allez demander, vous voulez que je vous dise
2: ça? Non, vous avez dit que c'est cher. Dites-nous, c'est combien?
6: C'est cher. Si on vous demande que peut-être vous avez peut-être 500 000 francs pour une boutique là-bas, vous allez pouvoir, peut-être vous, votre chef n'atteint pas 500 000. Dites-moi un peu, même à Mokolo, c'est pareil à Mokolo. Appelez les gens de Mokolo, vont vous appeler pour vous dire la même chose. Peut-être la nouvelle boutique qu'on a construite à Mokolo. On te dit non, que 500 000 francs c'est pour la location. On te dit non, que tu dois payer les impôts. On te dit que tu dois payer tes choses. Ton chiffre n'atteint pas 500 000. Si tu vois maintenant que tu dépenses presque 1 million par mois, parfois par mois, pour payer seulement l'emplacement du tuyau là. Est-ce que c'est normal, Jean-Jacques? Même à M. Amèque, est-ce que c'est normal que tu aies un chiffre à faire peut-être 200 000? Les gens, vous croyez que les gens qui ont répété les petits montres qui vendent en roue là, c'est peut-être 40, 50, 100 000 francs. On les dit, parti louer une boutique, peut-être de 50 000 francs, ou 60 000 francs à la journée, le mois. Après, ça, les taxes doivent payer. Ils doivent payer tes choses. Dites-moi un peu.
2: Hmm. Merci, allez. Sur l'autre ligne, quelqu'un d'autre, au téléphone, allô?
7: Allô, Foucault.
2: Oui, c'est le patriarche Manu Nana. Bienvenue, prenez la parole.
7: Bonsoir à tout ton panel. On va commencer par les deux routes qui sont carrefour de l'intendance. Oui. Il semble que l'hôtel a payé une partie de la route pour son parking. Il a décrié que ce grossissime hôtel devrait trouver même un état très loin de Yaoundé, à 20 km, pour faire des bonnes choses. Parce que il ne sait pas que le promoteur ne sait pas que les gens veulent de l'oxygène. Là, il est venu engouffrer le béton, là, des moustiques. Allô?
2: Oui, on vous écoute, le patriarche.
7: L'immeuble au-dessus, tout le monde a patogé à l'époque. C'est malheureux. Parce que l'hôtel là qui bloque le marché qu'il y avait au à la. Alors, pour les affaires de l'Inde.
2: Oui, le bâtiment, on vous écoute. Allô, allô.
7: Il a raison. Parce que c'est une mauvaise aventure là-bas, rentrant au bas là, au deuil. Et j'ai pris le raccourci croyant que. Disant que comme il y avait trop d'embouteillages vers consort, je coupe là pour aller vite à soi. J'ai un enfant qui m'a vu à l'intérieur de la route là-bas, il me dit, papa, tu pars où? Je lui dis que je vais. Il me dit, non, je vais te laisser en haut de boulangerie là-bas, là où tu es à pied là. On va te faire ça, on va te faire la peau. Il a monté, c'est ça là-bas, papa, ce n'est pas bon. Donc, le super sous-préfet de Yaoundé premier et le super maire de Yaoundé premier, autant de courage, beaucoup et bravo.
2: Merci le patriarche Mani. Je rappelle les différents numéros de téléphone. 640-61-38-42. 640-61-38-42. 640-61-38-42. Il y a également le 671-15-73-25. 671-15-73-25. Donc, je vais dire 671-15-73-21. Voilà, 671-15-73-21. Je me rappelle, Stéphane Edigui, à un moment donné, je faisais parfois le sport à cet endroit-là. Et chaque fois, vous avez toujours au niveau de l'Imbé. C'est-à-dire que lorsqu'on va vers le Kansik, là, à des heures tardives, et vous avez les habitants de là qui vous disent, il faut arrêter de faire ce que vous faites là, parce que à une certaine heure, ça va être difficile pour vous de vous en sortir. Alors, ça devient un peu compliqué, pas de poste de police, c'est un peu obscur de temps en temps, c'est pas évident. Peut-être quelqu'un au téléphone, avant que vous preniez la parole, comme vous êtes un peu... Au téléphone, allô?
8: Allô?
2: Oui.
8: Allô?
2: Oui, allô, bon après-midi. Comment est-ce qu'on vous appelle?
8: Appelez-moi Raoul Taximan de Ngola et Wondo.
2: Bienvenue, Raoul. Prenez la parole.
8: Merci. Monsieur Yaya Foko, tout ce qui se passe là me fait un peu rire. Ça me fait un peu rire, pourquoi? Parce que les gens n'ont pas compris la réalité des choses. Le monsieur qui est en studio vous a bien dit que la ville n'est pas faite pour les villageois. La ville est faite pour les citadins. Alors, il n'y a que ceux qui ont de l'argent qui vivent en ville. Si nous avons compris cela, pourquoi les gens passent tout le temps à se plaindre que le marché dont le maire a mis partout sont chers? Ils sont tous étroits chers parce que ça appartient aux citadins. Ça n'appartient pas aux villageois. Que celui qui est incapable de prendre une place doit tout simplement savoir que sa place est au village. Il rentre tout simplement et laisse la place aux citadins. Je vous remercie.
2: Merci bien. Stéphanie Digui, d'accord, pas d'accord?
1: Mais écoutez, mon grand-père, mes deux grands-pères paternels et maternels, avant de mourir, m'avaient dit, chaque fois que tu te trouves au carrefour, où tu es obligé de prendre une route entre protéger le faible et défendre le fort, réfléchis. Si tu choisis le fort, tu auras droit au privilège. Tu n'auras pas faim. Si tu choisis le faible, Dieu te récompensera. Et tu iras au paradis. Vous savez, en fait, mes deux grands-pères étaient en train de me faire comprendre que dans la route qui mène vers le leadership, il y a deux possibilités. Celle de s'engraisser et de supporter les forts qui vous donneront des privilèges et peuvent vous préserver d'un certain nombre de difficultés, la prison, la mort et autres. De l'autre côté, il y a le risque d'aller en prison. Il y a le risque de mourir, il y a le risque de perdre des privilèges. Mais la récompense est divine. Il y a donc lieu de choisir quelque chose. Vous savez ce que moi je choisis?
2: Dites-nous.
1: Je choisis monter sur la moto. Je choisis emprunter le taxi. Je choisis galérer. Être le meilleur, mais être celui qu'on considère comme le pestiféré. Vous savez pourquoi? Parce que je défends la veuve, l'orphelin, le faible. Nous sommes dans une république où les pauvres n'ont pas droit au chapitre. Nous sommes dans une république où on dit aux jeunes, allez faire l'école. Ils vont faire l'école, ils ont des diplômes, mais ils n'ont pas d'emploi. Ces jeunes qui ne veulent pas voler décident donc d'aller dans des zones comme l'avenue Kennedy pour vendre des téléphones, pour faire des téléchargements, pour vendre le matériel électronique. On vient, on leur dit, à partir d'aujourd'hui, d'abord, on les clochardise, on dit qu'ils sont des bandits, on fait tout pour les diaboliser au premier chef. Après, on leur dit que là-bas, c'est pas le marché. Que si vous voulez faire le marché, vous avez la possibilité d'aller au marché Mokolo, au marché central. Et on leur dit, il y a même, sans publicité, hein, le truc qui est ici derrière la caméra là. Au Funzi là.
2: C'est pour mon appel.
1: Voilà. On dit que vous pouvez aller prendre les boutiques là-bas. Entre temps, le Funzi, ou c'est le Funzi quoi là, ou c'est le Funzi Hall, ou c'est quoi. Ce truc est construit par un privé. Hein. C'est un privé, c'est pas l'État. On leur dit, ok, la communauté ou la mairie de la ville vient de construire un truc en haut là, vers le marché central, allez-y là-bas. Et on dit que là-bas, c'est les riches ont gros chapitre. Ou ce que un auditeur appelait les citadins. où la caution est de 500 000 francs, cher ami, avant de discuter des questions de loyer.
2: La caution.
1: Je veux vous dire que la plupart des jeunes qui travaillent ou qui se battent au niveau de l'avenue Kennedy vivent au jour le jour. C'est le mec qui vient, il réussit à jouer l'intermédiaire, parce qu'on les appelle apacheurs. Il réussit à jouer l'intermédiaire pour que quelqu'un ait quitte un téléphone, un chargeur, des écouteurs, les accessoires. Et quand il a fini en fin de journée, là c'est 2000, il a réussi à manger 200, c'est-à-dire un bâton de manioc et les arachides. Il a pris le taxi et il donne à sa femme et ses enfants 1000 francs. Ce sont ces gens que le maire de la ville décide de sacrifier. Ces gens qui sont potentiellement des électeurs. Vous savez pourquoi il les sacrifie?
2: Non.
1: Ce ne sont pas ses électeurs. Il sait que lui, son élection vient de la présidence. Il n'est pas l'élu du peuple. Il n'est pas l'élu de la collectivité territoriale qu'il dirige en ce moment. Et quand vous allez chercher au fond, et il y a un hôtel qu'on a construit là-bas. Sans publicité, hôtel La Damawa. Ce monsieur a décidé de venir construire dans l'eau. Parce que vous devez savoir que l'avenue Kennedy, c'est un marécage. Vous savez ça,
2: hein? Oui. Et c'est très régulièrement inondé.
1: Il espérait qu'après avoir construit, ses voisins allaient lui donner l'opportunité d'acheter leurs espaces et qu'il allait utiliser ça comme parking. Parce qu'il a construit en réalité sans parking. Un hôtel sans parking. Un gros investissement de plusieurs milliards sans parking. Et donc le maire de la ville, comme ce sont des gens qui sont toujours dans des petites combines, et ces grands-là qui construisent ce genre de choses connaissent toujours les hommes politiques. Il a recommencé là, il protège l'environnement, machin. C'est-à-dire des motifs bizarroïdes. Oh, ils protègent l'environnement, ils ont d'abord bloqué. C'est-à-dire vous bloquez un espace qui permet aux gens de circuler facilement et librement. Ils ont bloqué un espace pendant des années. Après avoir bloqué l'autre côté, ils ont vu que bon, les petits vendeurs qui vendaient, qui arrangeaient les montres, qui vendaient les petits trucs, se sont déplacés, sont allés de l'autre côté. Ils ont aussi décidé d'aller bloquer là-bas. Vous envoyez ces jeunes Camerounais où? Quand Georges parlait du marché, qu'il y a le marché de ceci, vraiment, je crois que Georges, je mets ça sur le compte qu'il ne sait pas.
2: Une erreur fatale de ta part.
1: Non, je crois que j'espère qu'il ne sait vraiment
2: pas. Moi, je ne suis pas là pour jouer aux émotifs.
1: Ok. Mais Georges, tu me laisses quand même
2: aller. Alors, vas-y, chutez. Et puis Georges Améki va prendre la parole. Allez-y, Stéphanie.
1: Ce n'est pas une question d'émotif, Georges. L'urbanisme, c'est la planification. Et tu l'as dit avec beaucoup de pertinence. L'urbanisme ne trouve pas la population déjà installée. C'est pour ça que j'ai l'habitude de dire que normalement, sur un pays sérieux, on doit penser à construire une nouvelle capitale. Et je souhaite que ce soit dans mon BAM, dans ma belle famille natale. Où on trouve déjà un espace, on construit la capitale avec les maisons, tout est occupé, et puis on installe les populations. Et là, vous pouvez donc dire aux gens, écoutez, dans cette capitale, voici ce qui était prévu pour vous. Si c'est Yaplan, vous ne pouvez plus. Vous comprenez? Dans cet espace, c'est un endroit de la sauvette. Il n'y a pas de boutique. Tout au moins, les boutiques qui sont construites par les privés. Ceux qui ont un peu plus, les plus nantis ont déjà réussi à trouver des boutiques. Les moins nantis, qui ne sont pas les commerçants. Bah, on appelle tout, j'ai remarqué ça dans ce pays, on appelle tout le monde commerçant. Tout le monde n'est pas commerçant. Pour être commerçant, et je sais de quoi je parle, il faut avoir un fonds de commerce. Le fonds de commerce, ce n'est pas, j'entends, pense souvent, le fonds de commerce, c'est le capital, c'est-à-dire que dès que vous avez vos 10 000, vous avez comment. Non.
2: C'est plus complexe.
1: Le fonds de commerce est plus complexe que vous n'avez idée. Les débrouillards qui sont là-bas ont simplement besoin que vous construisiez un marché. Où vous allez les envoyer et un marché qui leur permet de peut-être d'abord commencer à vendre et de dépenser, parce que comme c'est au jour le jour, celui-là a vendu 2000, il peut vous donner même 200. Il faut y songer. Dans une république qui même si on fait l'effort qu'elle soit capitaliste, en réalité, on ne peut pas. Nous sommes dans le socialisme communautaire. Vous comprenez? Donc, il y a trop de pauvres. On doit y penser quand on fait la politique.
2: Il ne faut pas jeter les pauvres?
1: Non, on ne peut pas jeter les pauvres. La population camerounaise est à 75%, si vous voulez même. Je pourrais même dire 95% pauvres. Et quand je dis 95%, c'est-à-dire que dans les 80% où je parle de ceux qui sont extrêmement pauvres, il y a 15% de la classe moyenne, les avocats, les fonctionnaires, les magistrats, et tout ça, qui sont dans les 15%. Les 5%, ce sont les hommes d'affaires qui sont pour la plupart véreux. Vous comprenez? Il n'y a aucune traçabilité qui ont été aidés par qui? Par je sais pas moi, la ligne 94 ou ceci. Très peu d'hommes d'affaires au Cameroun, et on a la chance quand même d'en connaître certains qui sont sérieux. Vous comprenez? Qui ont une certaine traçabilité. Donc, quand vous avez affaire à une population pauvre, vous ne jetez pas l'enfant vers l'eau du bain. Vous l'amenez à s'installer à un endroit spécifique. Et là, vous leur dites, ok, voici ce qu'on a construit pour vous. Installez-vous ici, désormais à Yaoundé, quand on veut les ordinateurs, on veut les téléphones, c'est ici. Et vous, comme vous n'avez rien, vous êtes des débrouillards, on ne peut pas vous demander les cautions de 500 000. Vous vous faites enregistrer, vous allez simplement soit donner un taux forfaitaire mensuel, soit payer au jour le jour. Vous avez des petits comptoirs, vous savez, on a fait ça à Mokolo. Des petits comptoirs qui ne coûtent pas grand-chose. Et chaque, à la fin de la journée, on vient vous tendre un ticket qui coûte 200. Et le receveur, vous voyez un peu.
2: Oui.
1: Ça permet à la mairie de trouver son compte. Ça permet aux pauvres Camerounais
2: de trouver également son
1: également
2: compte.
1: Alors,
2: on va prendre quelqu'un au téléphone. Oui, avant de...
1: Vous allez me revenir, si vous l'avez... Vous
2: le dans prenez. Ce cas, chutez, parce que tout à l'heure, je ne vois jamais qui va dire quelque chose.
1: Je chute donc, définitivement.
2: En peu de mots, hein.
1: Si vous connaissez la mentalité de nos dirigeants, ça ne devrait pas vous surprendre. Ce qui arrive à l'avenue Kennedy, ça ne vous surprend pas. D'abord, pour moi, je ne sais pas, ces sous-préfets qui se prennent pour des démiurges. Vous savez ce qu'on appelle un démiurge? C'est un demi-dieu.
9: C'est un propos conclusif, ça?
1: Je n'irai même pas jusqu'à dire que ce sont des dieux. Voilà un monsieur.
2: Donc là, vous allez relancer qui... encore.
1: Non, je chute.
2: Non, vous, vraiment, vous allez recommander.
1: Qui ferme les boutiques? Des Camerounais pendant 6 jours.
2: Oui,
1: les Camerounais la vivent comment?
2: D'accord, c'est entendu.
1: Je voulais dire ça pour simplement vous dire que, en réalité, quand nos dirigeants prennent des décisions, ils s'en fichent pas mal de comment les Camerounais vivent.
2: D'accord, c'est entendu.
1: La pauvreté, la douleur, la souffrance
2: des
1: pauvres compatriotes ne dit rien à ces individus.
2: D'accord, au téléphone, au téléphone, allô.
7: Oui,
2: au téléphone.
7: Jean-Jacques Foucault, dans Kakawa.
2: Oui, rapidement, allez-y. On vous écoute, prenez la parole.
7: Oui, je vous salue, Georges Amé, Stéphane Edigui et tous les auditeurs de Royal FM. Je commence d'abord par le deuxième écrivain là.
2: Dans Kakawa. Allons directement au débat.
7: Oui, concernant le débat, moi je pense que les commerçants qu'on a déguerpis là, on peut aménager le marché de Coletton en boutique et en comptoir, parce que c'est un marché qui est fréquenté par les expatriés, mais c'est en mauvais état, c'est en délabrement. Donc la mairie de Yaoundé premier, ou bien la grande mairie peut construire la boutique pour mettre les commerçants au marché de Coletton, parce que ce sont les ambassadeurs, les diplomates et les ministères et les ministres et les grandes personnalités qui viennent faire l'achat là-bas, les achats. Et maintenant, à Olembe, c'est l'insécurité parce que toutes les lampadaires qui ont été mises à l'époque de la canne, ça a été détruit. D'abord, même en pleine journée là-bas, on peut vous poignarder. Donc, Olembe, la mairie, une gendarmerie spéciale et un commissariat spécial. Bye bye.
2: Merci dans Kassawa. Jojo Meke, parce que Stéphane Djigui avait bouclé. Vous souhaitiez rebondir, notamment sur la question, mais avant le break.
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2: Josameki, prenez la parole.
0: Oui, moi, ce que je dois dire, Jean-Jacques, c'est que nous sommes appelés à donner des conseils à nos concitoyens. Il ne faut pas les braquer face à l'administration. Il ne faut pas les conduire vers le chemin qui leur sera plus fatal que bénéfique. Oui. Il faut apprendre aux partis de savoir raison garder. Je vous dis, je suis très heureux de l'auditeur qui a appelé pour faire état de ce que le prix d'une boutique n'est pas à la portée de monsieur tout le monde. On est d'accord. Ça aussi, ce sont des conséquences de la ville. Au village, dans les marchés foraines, on installe ces machines à même le sol. Advenu 17h, 18h, tu emballes et tu pars avec. C'est pas pour autant qu'on n'achète pas. Et ma venue Kennedy, beaucoup n'avaient pas de comptoir.
2: Oui.
0: C'est à même le sol. C'est à qui mieux mieux. Les gens dévalisaient les boutiques de costumes et retrouvent mettre les petits enfants sur la chaussée pour agresser ce qu'ils passent, pour leur présenter leurs produits et autres. Bref, c'est vrai qu'on nous dira que dans toutes les villes du monde, il y a des secteurs comme Matongé en Belgique et autres et autres et autres. Nos autorités veulent participer à l'assainissement de la ville. Prêtons-leur la main. Je vous rappelle qu'une fois, sous Jacques Bois, on avait évacué l'avenue Kennedy.
2: Oui.
0: Et les gens ont tempéré. Parce que tous les Camerounais, celui qui veut se cacher derrière un déterminisme pour dire que, oh, c'est dur, c'est difficile. Quand c'est beau, c'est beau. Les gens ont menacé Timi Evona. Quand ils se sont rendus compte que c'était pour leur intérêt, c'est ceux qui le pourfendaient même qui l'ont appelé Jacques Bois. Et malheureusement, parce qu'il était devenu très populaire, très aimé des populations, le CDD qu'on débloque aujourd'hui pour donner à la main de la ville, c'est celui qu'on devait mettre à disposition de M. Timiwona, qu'on avait bloqué. Vous comprenez un peu?
2: Oui.
0: Donc, quand c'est beau, Jean-Jacques, vous étiez à Yaoundé. Lorsque Timiwona était à mi-parcours de son projet pour Yaoundé, je crois que même ceux qui venaient en congé au Cameroun disaient que mais on n'avait pas laissé ça comme ça. Ils étaient très heureux. C'était beau. Yaoundé payait les mines, comme on dit trivialement au quartier. Mais aujourd'hui donc, aujourd'hui, est-ce qu'on n'a pas régressé?
2: Si.
0: Les mentalités avec. Aujourd'hui, la maire de la ville se bat à aménager des espaces. Est-ce que vous savez qu'on est en train d'aménager l'espace pour que l'arrêt taxi d'intendance soit à côté de Jaco?
2: Oui.
0: On a débarrassé la place, il y avait la route, il y avait des soucis, il y avait l'eau qui coulait. On vient d'aménager cet espace-là, on a fait un dégagement pour l'arrêt taxi. Tu verras qu'ils n'iront pas à l'arrêt taxi. Lorsqu'advient 18h à Yaoundé, au lieu du sonnel central, c'est en plein carrefour que les gens sont debout pour attendre le taxi.
2: Vous avez oublié Intendance aussi, hein?
0: Non, je viens de quitter Intendance pour dire qu'on vient d'aménager l'espace pour venir là où l'espace avait été aménagé avant.
2: Oui.
0: En contrebas du jardin de la place Charatagana. C'est là-bas qu'il y a l'arrêt bus et les arrêts taxis. Mais les Camerounais ont refusé pour venir attendre le taxi au carrefour. Créant tout un cafarnaum. Pourquoi? Parce que ces individus qui sont postés là sont des villageois. Ils vivent à Yaoundé, ils vivent en ville, c'est des villageois, c'est le comportement des villageois.
2: C'est-à-dire quoi? Qu'il faut les éduquer?
0: Il faut les sensibiliser, il faut les éduquer.
2: Et
0: il y a l'âpreté de la vie qui est une situation qui nous touche tous. Stéphane a dit qu'il y a 80% de pauvres. Oui, nous sommes presque tous pauvres. Mais ayons un comportement de citadin pour vivre dans la ville. Tant qu'on ne veut pas se départir du vieil homme, du vieux villageois que nous étions hier, bien que vivant dans un endroit qui se veut une cité, ça ne va rien donner du tout.
2: Oui.
0: Les étrangers se poseront tous les jours la question de savoir où sont-ils? Est-ce que c'est ça Yaoundé, la capitale du Cameroun? Est-ce que c'est ça le continent, la capitale du continent? Parce que, un, les comportements sont villageois, les attitudes sont rétrogrades, et maintenant, le pavoisement de manière générale, ils font ce qu'ils veulent, c'est le cafarnaum. Il faut mettre fin à ce cafarnaum. Il faut éduquer les gens. Même nos amis des taxis doivent savoir dire aux gens, tu veux le taxi, d'accord, mais va m'attendre là-bas. C'est là-bas l'arrêt taxi. Or, pendant que, un, sensibiliser ses clients, L'autre lui ramasse n'importe où. Et les clients pensent que c'est ceux qui sont les marginaux. Je crois qu'il y a quelqu'un qui nous attend.
2: Oui, et on va revenir au téléphone, allô.
11: Monsieur Georges Ameke, bonsoir.
0: Bonsoir, Guyalin.
2: Bienvenue, Guyalin.
11: Bonsoir à ton voisin. Je voudrais dire que prenez ce que vous buvez et renvoyez-moi la facture. Il y a des villageois et des villageoises qui vivent à Yaoundé. Et il faut souligner que même des chauffeurs taximans, plusieurs sont des villageois. Quelqu'un vous surcharge à la place du débat sans même demander votre avis. Parfois vous êtes surchargé avec quelqu'un qui porte un sac de maquereau qui chouine, on pose ça sur vos cuisses. Parfois vous êtes surchargé avec quelqu'un qui pèse 100 francs et qui est très mal habillé. Parfois ils sont sales et ils vous forcent, vous êtes forcé à être surchargé. Et regardez maintenant, certains Camerounais ne savent même pas là où se positionner pour prendre le taxi. Même quand c'est traité, même quand il y a la place, les gars s'en foutent, ils se comportent comme des gens qui vivent en forêt, des broussards. Tu les appelles même villageois, il y a les broussards en ville. Vous les appelez les broussards en ville. Regardez un peu à Yaoundé, vous avez quelqu'un qui vend du soya sur la tête, en longueur de journée, il passe le temps. Il cite de qui, mais tu te rends compte que qui est en train de citer derrière moi, c'est parce que c'est un commerçant. On appelle ça, j'appelle ça comment? Des gestes de villageois, mais merci comme Roi FM là. Pour sensibiliser les Camerounais qui vivent en ville, en leur disant, quand vous êtes en ville, comportez-vous comme des gens qui vivent en ville. Comportez-vous comme des citadins. Ne vous comportez pas comme ceux qui sont en pleine forêt. Parce que ici, il n'y a pas d'insulte. Ceux qui sont en forêt, leur comportement. Vous ne pouvez pas déporter le comportement des gens qui vivent en forêt pour venir vivre en pleine capitale. Mais vraiment, c'est étonnant. Quand quelqu'un qui ne vit pas ici arrive à Yaoundé, il voit le comportement. Il te pose la question. Mais ceux qui sont comment, ils vivent même comment ici. Vraiment, ça a déploré. Il faut sensibiliser les gens. Vous avez des sentiments qui fument. Quelqu'un qui allume la cigarette en plein volant. Vous avez ceux qui prennent le taxi. Quelqu'un qui dévore le paquet de porc avec le piment dans le taxi. Vous avez ceux qui boivent même les fighters et les kitoko dans le taxi. C'est à déplorer, c'est à souligner.
2: D'accord.
11: Que les comportements changent. C'est l'émission à vous.
2: Merci Guy Alain. Sur l'autre ligne au téléphone, allô?
12: Allô?
2: Oui. Comment est-ce que je vous appelle? Comment est-ce que je vous appelle? Bonsoir.
12: Appelez-moi Raoul Taximan de Ngola et Wondo.
2: Oui, il est de retour. En quelques Merci. Minutes, Raoul.
12: Vous savez, nous les Taximan, nous sommes les villageois. Je suis d'accord. Mais j'ai même plutôt envie de dire que les clients sont plus villageois que les taximans.
2: Chauffeurs.
12: Pourquoi je le dis? Vous savez, une fois, j'avais décidé de conduire le taxi à Yaoundé sans le klaxon. Mais lorsque je me tenais devant un client et que le client devait entrer sans que je ne klaxon, s'il vous plaît, on serait villageois. Donc, le villageois ici, dans la ville de Yaoundé, c'est celui qui obéit au son du klaxon avant d'entrer dans le taxi. Et le citadin, ici-là, c'est celui qui ne klaxonne pas avant de prendre son client. Je vous remercie.
2: Merci. Sur l'autre ligne, allô, au téléphone.
13: Bonjour, Jean-Jacques Foucault.
2: Oui. Comment est-ce que vous appelez?
13: Guy Fosso.
2: Allez-y, Guy Fosso.
13: Je voulais demander à M. Ameke. Pardon, M. Ameke. Quand vous regardez un peu le marché des Toulis, et c'est devenu un opérateur économique qui est venu conçu à côté. Comme il dit que l'autre vous a expliqué ça, sûrement c'est. Il est venu construire, mettre à côté la gare routière. Pourquoi lui-même, il ne peut pas venir construire l'ancien marché? Dites-moi un peu. Ce qui est marrant, qu'il laisse carrément l'autre marché parce qu'il n'a pas d'argent. Et vous voyez comment tout le monde vend dans la poubelle. Regardez de ce carrefour là, il y a une poubelle là. Les gens vendent au-dessus là-dessus. Et ils prennent des tickets. La mairie prend des tickets carrément là-bas. Est-ce que c'est vraiment avec lui? Vous dites que les gens sont des villageois. Ce sont les gens qui viennent prendre de l'argent. C'est la mairie qui prend de l'argent. C'est la mairie qui accepte que les gens vendent là-bas. Est-ce que c'est pas la mairie qui accepte? Dites-moi un peu. Quand vous partez peut-être d'avenir crédit, on a bloqué carrément toute une rue. Parce qu'on a dit carrément que c'est peut-être quelqu'un qui a acheté dans cette rue-là. Est-ce que c'est normal, Jean-Jacques Foucault? Dites-moi un peu si c'est normal.
2: Merci pour les questions.
6: Hein? Quelle est partie? Oui, on a conçu, c'était un marché, c'était une petite boutique là, en ville là-bas. Vous, justement, pour prendre la boutique,

0: gens à souffrir. Est-ce que c'est normal? Tous ces gens-là, c'est seulement leur poche qu'ils veulent. C'est tout terminé. C'est terminé. Tu n'as qu'à partir arranger le marché de tout dire. Franchement, s'il arrange le marché de tout dire, il sait bien, ça fait peut-être 15 ans, 16 ans que c'est là comme ça. Est-ce que c'est normal?
1: Bonne journée. Sur la même ligne, on reste au téléphone. Allô? Allô, allô? Au téléphone, allô?
2: Bon après-midi, Jean-Jacques.
1: Oui, c'est JB.
2: Après-midi.
1: Bienvenue.
2: Bon après-midi, Jean-Jacques.
3: Bon après-midi, JB.
2: Et grand frère Stéphane, si tu me salues pas, ça va te faire quoi?
4: Oh, JB, bonsoir, mon frère.
2: Si tu me salues, ça va te faire quoi?
3: J'ai cherché ton nom, JB. JB, bref, j'ai cherché ton nom.
2: En tout cas, c'est parce que le studio dans
3: tu lequel sais, vous êtes... Tu sais, il faut que tu me rappelles le nom de famille, parce que JB, là, c'est trop occidental.
2: Ça va, je laisse. C'est parce qu'il y a le roi Salomon en face avec son frère Alino. Je laisse. Sinon, si j'organise le service, on va nous voir à la télé. Il y a tu as raison. Les taximans sont comme ça. Le comportement du village ramené en ville. Il y a aussi les passagers qui partent de chez eux avec leurs problèmes. Il te trouve dans ton service que le taxi fait comme si c'est toi qui étais la cause de son problème. Donc, il est parti de la maison avec. Il entre dans la voiture, tout le monde est calme, il allume quand son gros téléphone, il met le volume. Il faut quand même le ramener comme mon frère. C'est comment tu fais ça? Il te dit qu'il est dans la maison. C'est qu'il ne peut pas aller faire à l'hôpital ou bien dans le bureau d'un policier ou d'un gendarme. Le même client, il entre dans ton taxi, il va allumer la cigarette. Il est dans un lieu public. Le même client, il entre dans ton taxi, il se bouche dans la voiture et laisse ses résidus qu'il a utilisés dans la voiture parce que c'est un lieu public. Ils font comme ça, les villageois du village. C'est pas seulement les taximans, même les habitants de la ville, là, c'est les villageois du village.
1: D'accord, merci bien.
2: Et Jean-Jacques Foucault Stéphane et Jigé te remercie. Je comprends pourquoi l'avenue de l'Église est bloquée. Moi, je ne savais pas que c'était à cause de l'hôtel à Damawa. Merci. Et les explications sont bonnes.
1: Merci.
2: L'hôtel à Damawa.
1: Au téléphone, allô, allô.
5: Bonjour, Jean-Jacques Foucault.
1: Oui, comment est-ce que je vous appelle?
5: Paulin,
1: bienvenue, prenez la parole.
5: Bonsoir, Jean-Jacques.
6: Bonsoir, Paulin.
5: Bonsoir, Stéphane et Jigé.
7: Bonjour.
5: Jean-Jacques.
1: Oui.
5: C'est bien beau d'assainir la capitale. Vous avez jamais compris ce que chacun de vos cas là-bas, vous avez vu le Capharnaüm qui est là-bas, le Jean-Jacques Foucault. Pourquoi tous les maires n'ont jamais voulu assainir cet endroit-là? Parce que c'est les étrangers. Là où c'est les Camerounais qui se battent, on a enseigné, on a assainir rapidement. Vous ne pouvez pas arriver à la Kamvokada. Vous voulez même à pied, ce n'est pas évident. À quelque part de la ville, à quelque part du centre-ville, on le fait. On nous dit qu'il faut assainir, c'est bien beau. Moi, moi, je suis Jean-Jacques. Nous, les autorités doivent développer les villages. Et je nous ai dit assainir la ville. Développer les villages. Chacun doit rester dans son village et avoir son petit pain. Tant que vous n'avez pas développé les villages. Tout ce que vous faites, Jean-Jacques, vous courez dans le sac. Parce que moi, je te dis que je suis heureux parce que, dans mes jours, mon gars, il y a eu la lumière. Et ça, vous savez, j'ai fait 5 ans d'arriver chez moi, à dans mes jours. Donc, mais il y a des villages ici, à Yaoundé même. Que vous ne pouvez pas arriver chez toi, Jean-Jacques, ce n'est pas évident. Donc, moi, je m'en ai dit, je sais que si vous ne voulez pas tout le monde à Yaoundé, développer les villages.
1: D'accord. Merci Paulin. Allez, on va prendre quelqu'un, une dernière personne là, avant de revenir sur le podium, enfin sur le plateau. Téléphone, allô? Allô? Allô, allô? Oui.
8: Bonsoir à tous.
1: Oui, bon après-midi. Comment est-ce qu'on vous appelle?
8: Désiré Tassiman. Allô?
1: Oui.
8: C'est Désiré Tassiman.
1: Oui, allez-y, prenez la parole, on vous écoute.
8: Je voulais dire à Jean-Jacques que nous sommes d'accord, nous sommes des villageois. Mais à qui la faute s'il y a le désordre urbain aujourd'hui? Je vais demander à M. Jean-Jacques Amékin. À qui la faute? Les gens ont mené la politique qui consiste à dire aux Camerounais qu'il y a le travail, il n'y a que le travail à

0: Bunde ya Douala. Dans les années 1985, jusqu'à la période 2000 comme ça là, est-ce qu'il y avait ces désordres urbains qui étaient accentués comme ça? Ce n'est pas accentué comme ça. C'est parce que les gens ont amené les gens à croire que le cas Yaoundé et à Douala, il y a le travail. Mm. Les gens arrivent à Douala, à Yaoundé, ils ne trouvent pas le travail. Ils sont obligés de débrouiller comme ça, par-ci, par-là. La seule solution qu'ils peuvent faire pour remédier à ces désordres urbains, c'est de donner des financements aux jeunes pour qu'ils retournent dans les villages pour travailler.
1: D'accord.
0: Si chacun avait le travail dans son village, moi, là où je suis là, si j'avais du travail dans mon village,
1: d'accord, merci bien. Allez, on va donner à chacun quelques minutes parce qu'il ne reste plus beaucoup de temps. On commence par qui? Stéphane Edigui ou Georges Ameke?
2: Stéphane.
1: On va commencer par Stéphane Edigui.
2: De petit.
1: Oui. Il y en a qui estiment que oui, il faut être indulgent, mais c'est la ville.
3: Non, très mauvaise politique. Si on respecte... Je vous ai dit, vous savez, les gens ne savent pas, dans la Constitution, il y a une dimension paranormale que les gens ne maîtrisent pas. Chaque fois que vous fonctionnez, parce que la Constitution est un peu comme l'acte de naissance d'un État. Vous comprenez un peu. Chaque fois que les politiques fonctionnent dans une dynamique opposée à la Constitution, ça se voit qu'il n'y a pas de résultat. Vous connaissez quel est le problème de notre politique au Cameroun?
1: Non.
3: C'est l'hypercentralisation du pouvoir. Dans un pays sérieux, les sous-préfets ne serviraient à rien. Ils ont aucune légitimité, ces sous-préfets. Ils savent même que... C'est pour ça que quand tu vois un individu, ça lui... C'est-à-dire que si la population souffre, ça fait quoi? Lui, il est nommé par le chef de l'État, point.
1: Vous voulez parler d'un sous-préfet?
3: De tous les sous-préfets et de tout. Et même le maire de la ville, il n'a pas été nommé réellement.
1: C'est quand même le chef de terre. Hein, donc.
3: Si le maire de la ville était comme au Sénégal, directement élu par les populations, je vous assure que vous allez le voir travailler. Le problème, c'est que le monsieur, entre guillemets, son élection, elle est faite par les conseillers municipaux ou sous les grands conseillers, qui, pour la majeure partie, sont du RDPC, et qui sont donc généralement obligés de se conformer à ce qu'on appelle la discipline du parti. Donc, il y a un monsieur qui est copté, qui ne connaît même rien de la politique, qui sort du premier ministère, qui est un technocrate bureaucrate, qui n'est pas un homme politique. Parce que l'homme politique, quelle est sa mission? C'est de faire du bien au peuple. Vous comprenez ce que je veux dire?
1: Oui.
3: Le sous-préfet, si on était déjà dans la décentralisation, et je reviens sur la Constitution, non, la forme de l'État qui est reconnue par la Constitution du Cameroun, c'est le Cameroun est un État unitaire décentralisé. Si il y avait une véritable décentralisation, avec les vrais hommes politiques, pas ceux, les gens qui sont cooptés par plusieurs moyens, qui sont pour la plupart du temps bizarroïdes, qui arrive là comme un cheveu dans la soupe. Et il y a des maires. Si vous présentez le maire de Yaoundé premier à la population, même de son propre, parce qu'il habite vers un colon de là-bas, vous le présentez, vous arrivez avec lui au marché, mais ça, si plusieurs ne le connaissent pas. Ne faites pas l'erreur d'aller de l'amener et tout dire. On ne le connaît pas là-bas. À Yaoundé 2, combien de personnes connaissent véritablement ici?
2: Tout le monde.
3: Tous. Oui, parce que c'est votre ami, vous voulez dire que tout le monde le connaît.
1: Il ne reste plus beaucoup de temps.
3: Non, mais je vous suis en train de vous dire que la plupart des maires là ne sont pas l'émanation de la population, de la grande majorité de la population. D'accord. Et c'est pour ça que les gens qui se permettent, eux et les sous-préfets, de faire ce qu'ils veulent. Il faut dans notre pays, définitivement, implémenter la décentralisation. Dégager le pouvoir, le libérer, l'envoyer vers les périphéries. Pour qu'il n'y ait pas d'hypertrophie, pour qu'il n'y ait pas apoplexie au niveau du centre. Parce que les pouvoirs sont hyper concentrés au niveau du président de la République. Ce qui fait que les gens pensent que quand ils sont nommés, ils ne doivent répondre que devant le chef de l'État. Vous voyez, vous pensez qu'un maire qui est élu par la population peut se permettre de fermer les boutiques dans un secteur pendant 10 jours?
1: D'accord. C'est
3: il sait que s'il ferme là-bas, on ne va pas le voter. Mais le sous-préfet s'en fout. Peut-être même il veut en réalité faire du mal au maire actuel.
1: D'accord.
3: Parce que rien ne justifie son attitude.
1: Ok, c'est terminé.
3: Lorsqu'on
1: c'est
3: sait que qui, ce sont ces populations-là qui vont, voilà, in fine, élire le prochain maire.
1: D'accord, on va continuer la réflexion une autre fois. Georges Amékhé, pour sortir.
2: Pour sortir, il faut dire que Stéphane fait œuvre de dangerosité pour les populations les moins averties.
1: Comment ça?
2: Faut pas les envoyer vers le Caterpillar. Parce qu'ils seront écrasés. Faut les appeler à être...
3: Et ça, c'est vraiment le langage du sous-préfet, hein. Vous, c'est comme si vous êtes son conseiller.
1: Non. Stéphane Edigui,
3: c'est bon. Lui, il est dans la logique, il va écraser.
1: Il faut couper le micro de Stéphane Edigui. C'est Georges Amékhé qui parle. Merci,
3: c'est le conseiller de sous-préfet.
1: Il faut couper.
3: C'est un des premiers.
1: Couper le micro de
2: Stéphane Edigui. Il est comme ce citoyen que l'exode aurait ramené en ville. Comme disait tout à l'heure le taximan, le dernier, c'est Raoul qui disait.
1: Qui sont les... Donc, quand tu as parlé parce que lui, on les
2: qui
1: coupe
2: sont
1: pas,
2: le fruit de la déportation? Ces déportations les amener en ville, ils ont le comportement des villageois. Ils ont des attitudes des villageois.
3: Nous, on ne refuse pas ça.
2: Et il faut dire aux gens que le problème de l'avenue Kennedy date de bien avant le projet de construction de l'hôtel qui est là-bas. Ça date bien avant ce chantier. L'envie d'assainir cet espace qui est au cœur... C'est la fausse entente, c'est le cœur de la ville de Yaoundé.
1: Oui.
3: Si on est même sérieux, j'appelais l'espace de la...
1: Parlez, hein, parce qu'on ne l'écoute pas, son micro est éteint.
3: Si
1: allez-y,
3: si on
1: doit appeler
3: cet espace avenue Kennedy, Kennedy a fait quoi pour le Cameroun?
1: C'est pas le débat maintenant. On ne vous écoute pas. Votre micro est coupé. Bon, allez, maintenant on va terminer. Non, on va terminer le dé. Allez, c'est bon, c'est bon.
2: C'est terminé.
3: Kennedy a fait quoi pour le Cameroun?
2: Voilà, dans le...

0: Allez, le débat est terminé. On va dire simplement qu'on va le poursuivre certainement lundi prochain. Plus calmement. Vraiment, plus calmement, sereinement. Voilà, vous étiez calme, c'est bon. Restez calme. Nous allons recevoir les deux hommes pour le 18h. Les deux hommes pour le 18h. Il y a Brian Bida. Miwa Mac Brian. Allez, Brian Bida, lui, il était à la caméra. Salmon et Sana étaient effectivement à la mise en onde. Mais pour le 18h, il y a Biwa Mac Brian qui est là. Bienvenue, bonsoir.
1: Thank you very much. Good evening, Jean-Jacques.
0: Le grand titre de l'actualité ce soir.
1: Yes, we are going to revisit the Snowmass situation that has been on for a while now. The suspects who are seen in custody have been transferred and are pending a hearing. Aside from that, we're going to visit a report on Socadel where there are reports of abuse which are said to be increased by 15% for those who are consumed at a certain rate. So we'll have those pits plus out of the country and exports as well.
0: Olivier Demepo, bonsoir.
2: Bonsoir, Jean-Jacques Foucault.
0: Dans l'actualité, d'autres titres.
2: Après Brian Biwa, il y a les préparatifs de l'unité nationale qui s'intensifient. Alors, on a beaucoup de personnes qui vont intervenir, des sociologues et bien d'autres personnes. Et nous allons également évoquer le cas de la Cisjordanie qui est progressivement reconquise par Israël, le grand dame de nombre de nations dans le monde.
0: Mesdames et messieurs, bonne soirée. Le journal, c'est dans quelques minutes.

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13: 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Un établissement financier de la place recherche pour ses besoins de services un directeur de la coopération. 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Être titulaire d'un bac plus 5, master en relations internationales, droit international, sciences politiques, école de commerce, banque et finances. Avoir 5 ans d'expérience. Avoir une bonne connaissance des procédures et codes des institutions nationales. Avoir une bonne connaissance des procédures de BEAC, CEMAC, COBAC. Avoir une bonne maîtrise de l'outil informatique. Avoir une bonne expression orale et écrite. Français, bilingue souhaité. Anglais professionnel exigé. Résider à Yaoundé. Qualité requise. Sens réel du leadership. Intégrité. Être une force de proposition, être une force de négociation, avoir une capacité à travailler sous pression, avoir un esprit d'équipe. Déposez vos dossiers de candidature au complexe hospitalier La Mamu en Kwaban, au lieu dit Ngulzamba. Date limite de dépôt des dossiers, le vendredi 15 mai 2026. Fait à Yaoundé, le 18 avril 2026. C'est signé la direction

0: Cameroun, au nom de Jésus-Christ de Nazareth. 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
1: Il est 18h.
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0: Un plaisir véritable de vous savoir des nôtres pour cette autre édition d'informations sur la radio des auditeurs. Bonsoir à vous, good evening, Brian Biwa.
1: Hello, Olivier Ndemaipo, good evening, the headlines.
0: Une hausse de 15% que subit le coût de l'énergie électrique au Cameroun. Le ministère de l'eau et de l'énergie l'impose à de nombreux consommateurs. Nous le verrons en page d'intérieur.
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0: L'unité nationale, pilier de notre défense et socle du développement du Cameroun, c'est le thème retenu pour la célébration de la 54e édition de la fête de l'unité du 20 mai prochain. Le gouvernement veut ainsi envoyer un message fort alors que l'unité est ébranlée non seulement par plusieurs crises sociopolitiques mais aussi par la montée des discours de haine et du tribalisme. La classe politique s'exprime à ce sujet avec vous, Annie-Lisette Ambassa.
3: À la question de savoir qu'est-ce qui fait problème, pourquoi la montée du discours du tribalisme sur les réseaux sociaux et même sur les plateaux de débat, Ferdinand Kungu, membre de la sous-commission communication au comité central du RDPC, répond.
4: C'est l'offre politique qui est faible de certains politiciens. Ils surfent donc sur le tribalisme pour essayer d'avoir une certaine popularité dans leur communauté. Espérer ainsi avec ce morceau de popularité venir faire une sorte de chantage au système gouvernant pour avoir du strampontin.
3: Pour l'homme politique, les Camerounais n'ont pas de problème et même qu'en communauté, ils vivent ensemble. Justin Roger Noir, membre du bureau politique du MRC, y voit par contre le fait du régime RDPC.
5: C'est un peu comme une bouée de sauvetage du régime au moment où il se retrouve acculé de toutes parts à cause d'une politique catastrophique sur tous les plans. Vous avez remarqué que cela a commencé quelque temps avant l'élection présidentielle de 2018. Ça a repris de plus belle en 2025 suite à la préparation de l'élection présidentielle de 2025.
3: Les auteurs de cette situation sont bien identifiés, à en croire Denis-Emilien Atangana, président national du FDC.
6: Des acteurs politiques qui, en principe, sont censés servir d'exemple, prononcer des paroles qui ne visent pas à rassembler, à réunir, mais davantage à diviser, à fragiliser notre tissu national.
3: Le rôle des médias, la mise en application de la loi et la prise de conscience des acteurs politiques sont, entre autres, propositions de solutions pour indiquer le problème. Ferdinand Kungu, RDPC, Justin Roger Noir, MRC et Denis-Emilien Atangana du FDC.
6: Que les acteurs politiques soient des gens sérieux, des gens qui mesurent la responsabilité de la prise de parole en public.
5: La loi 020 modifiant le code pénal 2016 a institué des peines de prison contre le discours haineux, notamment le tribalisme. Mais jusqu'à ce jour, personne n'a jamais été condamné pour propos tribalistes.
4: Les médias devraient avoir des filtres, définir certains profils et ne pas leur donner des tribunes.
3: Les internautes aussi ont un rôle primordial dans l'éradication de ce phénomène à travers la publication des messages d'unité.
0: La fête de l'unité à venir donne aussi lieu de s'interroger sur l'intégration nationale. Et pour mieux saisir le concept, un expert procède par définition. Dr Serge Batikalak est sociologue.
7: L'intégration nationale est un processus permanent, un processus dont la finalité est la cohésion, le vivre ensemble. Et il s'agit effectivement d'un processus qui implique l'acceptation des uns et des autres dans leurs différences, dans leurs particularités, dans ce qui leur est spécifique, un processus de cohabitation, d'acceptation mutuelle dans la diversité. Et on peut comprendre effectivement dans la logique camerounaise, avec plus de 250 ethnies, que la problématique de l'intégration nationale, effectivement, est une problématique qui se pose avec concrétude dans la mesure où les populations parviennent à vivre effectivement dans cette différence, aussi dans les milieux urbains et autres, on va rencontrer des ethnies plurielles qui cohabitent ensemble. Donc l'intégration nationale, c'est donc ce processus de reconnaissance effectivement des individus en une entité commune qu'est le Cameroun, hein, en tenant compte de la différence, de la diversité, dont la finalité est unique, celle de vivre ensemble, celle de la cohésion sociale, celle de l'unité nationale.
0: 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Nous le disions en titre, le ministère de l'Eau et de l'Énergie veut combler le vide laissé dans les finances publiques du fait du déficit enregistré dans la fourniture en énergie électrique depuis l'année 2012. Le département ministériel parle de 13 milliards par mois. Pour ce faire, il faut procéder par l'augmentation de 15% du tarif de l'électricité pour les entreprises dont la consommation excède 220 km par watt. Francine Ateba.
8: Menuisiers, boulangers, couturiers, petites industries et commerces entre autres sont concernés par la hausse de 15% envisagée par la SOCADEL. Si les ménages échappent pour l'instant à cette mesure, la colère gronde chez les petits patrons qui redoutent la répercussion directe sur le prix des produits. 100 jours pour convaincre, la SOCADEL débute avec une mesure sensible et équilibriste selon Ghislaine.
9: Vraiment, elle est délicate. Puisque ces entreprises consomment certes différemment des ménages, mais il y a certains ménages qu'on connaît particulièrement, surtout les gros poissons de la République, qui ont des appareils plus forts que ces petites entreprises. Certains ont des générateurs qui fonctionnent avec le courant. Certains utilisent le courant sans même payer. Toucher des petites entreprises comme des boulangeries, c'est un peu délicat. Une décision qui est bien à revoir.
8: Pour Laurent Setundi, promoteur des petites et moyennes entreprises, le rattrapage partiel envisagé s'apparente à un couperet, à une condamnation de la petite entreprise, de l'emploi et de l'économie.
10: Ça nous permet pas d'évoluer. Déjà que nous avons du mal à joindre les deux bouts. Et s'il faut encore payer l'électricité à une somme tellement élevée, franchement, on ne peut pas s'en sortir. L'économie va tourner au ralenti. On sera dans l'incapacité de payer nos employés. Même les impôts également, nous ne serons pas dans la mesure de les payer et on sera obligé de fermer à un moment donné. L'État devrait plutôt voir dans quelle mesure encourager les promoteurs des petites et moyennes entreprises en facilitant leur activité économique, notamment plutôt à travers une baisse de 15% du tarif d'électricité.
8: La SOCADEL veut moins dépendre de l'État, combler 13 milliards de déficit par mois et rattraper 13 ans de retard gelé. Objectif légitime, mais à 15% de plus pour les PME, le remède risque de fragiliser le patient. Quand le menuisier ferme, SOCADEL perd un client. Regresser l'opérateur sans assister l'économie, voilà la véritable équation à résoudre.
0: Autre chose à présent, la phase de l'instruction judiciaire et des enquêtes est achevée dans l'affaire du magasin Sinomac. Le tribunal militaire reprend le relais vu que l'affaire est déjà inscrite à son rôle. Voyons avec un juriste les tenants et les aboutissants de cette affaire qui a éclaté au début du mois de mars. Dorine Bimi.
11: Les responsables identifiés ont été cueillis et devront désormais répondre de leurs actes devant le tribunal militaire de Yaoundé. Maître Séverin Tiadio, avocat au barreau du Cameroun, apporte un éclairci.
12: Dans l'arsenal juridique camerounais, il existe la loi 2008-015 qui porte organisation judiciaire des juridictions militaires. Et cette loi prévoit spécifiquement à son article 7 que lorsque pour la commission d'une infraction est impliqué un militaire, alors la compétence est dévolue au tribunal militaire. La personne qui administrait les services à l'employé de Sinomac était un militaire. C'est la raison pour laquelle c'est le tribunal militaire qui est compétent en l'espèce.
11: La nécessité fonctionnelle pour l'armée étant sa juridiction doit être strictement encadrée pour garantir un procès équitable, surtout lorsque des civils sont impliqués.
12: Ça dépend de l'infraction en cause. Si c'est un délit, comme ça peut paraître le cas ici, alors on peut imaginer qu'il est difficile qu'il y ait une information judiciaire qui soit ouverte. Donc directement après que les protagonistes soient entendus, on ira directement devant la juridiction pour qu'ils soient jugés. Bon, l'issue dépend justement de ce que le juge aura vu dans le dossier. Est-ce qu'ils seront condamnés ? Toujours est-il que La vidéo montre clairement que cette personne infligeait des sévices corporels à l'employé de Sinoma.
11: Par conséquent, toute infraction réalisée sur le sol camerounais est jugée selon le droit local, indépendamment de la nationalité de l'auteur. Maître Séverin Tiadio, avocat au barreau du Cameroun, une fois de plus.
12: L'article 7, il a maintenant du code pénal camerounais en son alinéa 1, prévoit le principe de la territorialité. Ça veut dire que s'il y a des étrangers qui sont impliqués dans l'infraction et qu'on se retrouve sur le territoire camerounais parce qu'ils ont enfreint la loi camerounaise, peut-être par complicité. À ce moment-là, le tribunal compétent, la juridiction compétente, c'est la juridiction camerounaise. Ça, le législateur camerounais ne badine pas là-dessus. Le principe de droit qui a été enfreint, le comportement antisocial, est celui qui est sanctionné par les textes de loi camerounais. Donc, par conséquent, ils seront jugés par les juridictions camerounaises.
11: En rappel, la torture, les traitements cruels, inhumains ou dégradants sont fortement interdits par l'article 6 de la Déclaration universelle des droits de l'homme.
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0: Et dans le Moyen-Orient, Israël organise la conquête de la Cisjordanie. Des colonies démantelées en 2005 lors du retrait israélien voient le retour des habitants israéliens auparavant déguerpés. Ce sont en ce moment plusieurs colonies à Gaza et tout autour qui se reconstituent aux grandes dames de nombre d'États.
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0: Conférence des responsables des services centraux déconcentrés sous tutelle rattachés au ministère des Sports. La cérémonie d'ouverture a eu lieu ce jour au Palais polyvalent des Sports. Ceci sous le thème « Activité physique et sportive, levier de cohésion sociale ». Socle du septennat des grandes espérances. Après le discours d'ouverture du ministre des Sports, le professeur Narcisse Mouelekombi, le professeur Viviane Ondoa-Biwole a exposé la leçon inaugurale. Les travaux vont s'achever demain.
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15: Our reporter Evans Williams Jubati also sat down with Desmond Ngala, a conflict resolution expert, peace advocate, and founder of Defy Hate Now movement. Mr. Ngala shares his professional perspective on the rise of hate speech and offers insight into how to combat this growing social ill. Here's an excerpt from that conversation.
19: Really, it takes the forms of memes, of jokes, but of also cliches and cultural etiquettes that we do have in Cameroon. But it goes beyond these cultural etiquettes at times to stigmatize, but also to denigrate persons and remove humanity from them based on where or who they are. Hate speech is not just about media for the practitioners educating the public, but also about policy, about those in power, those with a voice. I would dare call them here those with social, cultural, political, and economic entrepreneurs. Those who have the power and the mandate actually to influence policy, to stand up against all forms of hate nationally in Cameroon.
15: City Banking Group has recommended a devaluation of the CFA franc, citing the BIAC's refusal to allow multinational extraction companies to repatriate foreign currencies. The American financial institution argues that devaluation is becoming essential to correcting deepening economic imbalances within the CEMAC region. However, local economic experts have dismissed the assessment as both alarming and irrelevant to the region's current financial realities. Jeffrey Tachun spoke with several analysts to get their reactions for the following report.
20: The devaluation of the CFA franc is once again at the heart of discussions within the CEMAC zone. After City Banking Group suggested that member states consider depreciating the currency, economists have expressed their disagreement. Henry Kwam, director at the Cameroon Economic Policy Institute.
21: Many people are living in poverty and things are difficult. But if you look at our current account deficit has improved, our fiscal balance has equally improved. So it's about 0.6 or 1.6% of GDP. So there are some improvements in the macroeconomic side. Our debt to GDP levels have fallen dramatically. And they fell from about 3% prior to the COVID-19 pandemic, and now they're around 43% at most.
20: And to reject claims surrounding the alleged necessity of devaluating the CFA francs, Valerie Asundep recalls a major incident that happened over 30 years ago affecting Cameroon and other Central African countries in the worst ways possible.
22: Many citizens still remember the painful consequences of the 1994 CFA franc devaluation. The most immediate consequence is a loss of purchasing power for ordinary citizens. This situation would likely trigger inflation across the economy. Since Cameroon and most CEMAC countries rely heavily on import, the increase in import costs would rapidly affect transport, food prices, construction materials, and other everyday commodities.
20: As the most prominent country in the region, Cameroon imports 80% of its food consumption. However, this shouldn't call for pro-devaluation conversations. Henry Kwam once again.
21: our reserves have never exceeded 6 months because we import about 80% of the food or the things that we consume. And so that dependence puts pressure on our FX reserve, but it doesn't mean that they are going to be devaluing the franc. The franc CFA is pegged to the euro. So talk of devaluation, you know, has absolutely no merit, because any talk of devaluation, it will come from the European Central Bank and like French officials.
20: And turning to Citibank Group, economists believe that there are reasons to question their assessment, as it does not necessarily reflect the reality of CEMAC countries and the Bank of Central African States.
22: Despite Citi's warning, several analysts believe the assessment may be premature, or because the BRIC still reportedly holds foreign reserves covering more than 4.5 months of imports. This suggests that the region is not currently facing an immediate monetary collapse. Nevertheless, the discussion reveals deeper economic concerns within the CEMAC region.
20: Although the question surrounding devaluation in the CEMAC zone is untimely, it is important to acknowledge the economic challenges within its member states, such as dependence on imports, pressure on foreign exchange reserves, and the repatriation of foreign currency by multinational companies.
15: Jeffrey Tachum in the report. And away from there, following Socadel's announcement of a potential 15% increase in electricity tariffs for high consumption users, specifically those exceeding 220 kilowatts per month, a wave of unrest and a criticism has swept through Yaoundé. Many residents fear the measure will further inflate the already high cost of living, while others argue that a price hike is unjustifiable given the city's persistent power outage. As students on intern Joyce Akofo took to the streets to gather citizens' reactions to this developing story.
1: Household budgets across Cameroon are bracing for a shock following the official announcement from Socadel that electricity tariffs will jump by 15% for those consuming over 220 kilowatts per month. The announcement has left many wondering how they will balance their monthly bill alongside rising cost of living. Chelsea is a Yaoundé city dweller who comments on this announcement.
2: The decision by Socadel to increase electricity bills by 15% for users who consume more than 220 kilowatts at a time when life is already difficult because of the rising cost of food, transport and other basic needs. This announcement has created fear and frustration among many families. I believe electricity is now a basic necessity and not a luxury. People need it every day for lighting, preservation of foodstuffs, studying and running businesses. I can understand why small business owners such as hairdressers, welders, restaurant operators, and cyber cafe managers are worried. They fear that higher electricity bills will reduce their income and force them to increase prices of their services.
1: While some focus on the immediate financial strain, others are questioning the timing of the hike relative to the quality of service provided, as James explains.
6: I think that this is not a fair decision, because what if you are a business person and your house equipment, the things that you use in your house are electrical stuff that consume much electricity, but they bring revenue to you and you surpass this what that they have stated, you have to pay 15%. I don't think it makes a lot of sense. They should just bill people according to what they have consumed, and that's how it's supposed to be, and no extra augmentation or whatsoever should be implemented.
1: The sentiment of unfairness is echoed by younger consumers who are trying to establish their independence, as Larissa highlights.
2: Many Cameroonians are complaining because power cut has still come on in several towns and cities. Some people say they already receive expensive bills even when they try to reduce consumption. Because of this, I think many consumers feel it unfair.
1: As the 15% increase takes effect, the outcry from citizens highlights a widening gap between corporate policy and economic reality on the ground. Socadel now faces the dual challenge of justifying their higher rates to a skeptical public, while proving that the extra revenue will actually lead to a more reliable power grid for all Cameroonians.
15: The suspects in the Sinomat case are still in custody, as their trial has been moved to the Yaoundé Military Court. The case, which stems from a viral video showing a brutal torture of Arnold Ombeboya at the Chinese-owned supermarket in Eligizua for allegedly stealing a back extension cord and insecticide Following a swift investigation, security forces arrested 5 individuals, including 3 Chinese nationals, 1 Chadian and 1 Cameroonian. Society reporter Angang Nadesh consulted legal experts to analyze the legal implications and the potential outcomes of this high-profile case.
3: Amongst the arrested suspects are Mr. Yan Min, CEO of Sinomat, Mr. Lizina Taraima, a Cameroonian national and interpreter at the supermarket, and a Cameroonian soldier identified as Ngimesia Mikael, Barrister Tejise Diodoni.
4: The case has been fought to the military court because one of the perpetrators was a military, and therefore, according to the law 2017/2, it's the military court which is competent to handle the case where military are involved.
3: The matter will follow the usual course of justice with a verdict expected upon completion of the trial, as the barrister notes.
4: The case will be normally prosecuted, and at the end, a decision will be rendered by the military court. About the Chinese foreigner concern, there will be sanctioned because this was done under their order, and it's something we condemn in our country.
3: The Chinese business center remains closed as public opinion is demanding exemplary justice, especially since violence perpetrated against Cameroonian employees by foreign employers, particularly Chinese ones, is not a new phenomenon.
15: We talk sports as you got in the headlines. Cameroon's hope of making it to the 2026 FIFA Under-20 Women's World Cup has been blown away following a defeat to Tanzania on Sunday. A 2-0 defeat in the second leg cancelled out their previous advantage, leaving the aggregate score tight at 3-3 and handing Tanzania the ticket via an away goal rule. As it stands, Tanzania, Benin, Nigeria and Ghana are set to represent Africa at the 2026 World Cup in Poland. And in more sports news, 5 of the 13 fixtures of the Elite 2 Championship have been staged today. Apejesomfu beat AS FAP by 4-2. Sablov Bati beat Angoki Tunja United by 4-1. Union Sportif of Douala played a 0-1 defeat to Atlantic Sport Academy of Kribi. Afyon Academy beat Kumba City FC by 1-0. White Tone Kalara Club of Yaoundé beat Raseng of Bafoussam by 4-2. We end the 6 p.m. bilingual news on this note. Special appreciation goes to Salomon Isana, who was on a technical dashboard to ensure you get us 5 on 5. Just behind him on the cameras, we had Brian Bida for our YouTube.